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1: Sur la 42 en direction de Genève, dans le département de l'Ain, kilomètre 25, vous avez la sortie numéro 7 de Pérouge. Eh bien, un véhicule est tombé en panne au niveau du péage de cette barrière, de péage de la sortie 7. Donc, soyez prudents si vous passez par là. L'une des voies n'est pas accessible.

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1: 2 heures passées de 15 minutes, ça se passe plutôt bien hein, cette nuit. Plus de difficultés majeures à vous indiquer, si ce n'est l'arrivée de la pluie. Alors c'est parfois très local et violent, donc il faut être prudent. Surtout lorsque les chaussées sont très sèches, comme ce fut le cas récemment avec la canicule. Et bien dans les secteurs où il pleut, ne vous laissez pas surprendre. Adaptez votre conduite pour éviter le risque d'aquaplaning. En français, on appelle ça aussi l'aquaplanage. Il faut donc une conduite souple et pensez à une bonne distance pour pouvoir s'arrêter en cas d'urgence. À l'approche d'un péage, bien choisir votre fil vous permet de gagner du temps. Au péage, vous avez plusieurs options. Télépéage, carte bancaire, paiement universel, pour payer par exemple en espèces. Les voies qui ont le T orange sont réservées au télépéage. Mais celui-ci est aussi accepté dans les autres voies. Et ça, on ne le sait trop peu. Les flèches vertes indiquent les voies qui sont ouvertes à tous les moyens de paiement. Vous pouvez donc, si vous avez un badge de télépaiement et que vous voyez qu'il y a un peu trop de monde au niveau des voies avec le T, utilisez les autres voies.
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1: Si vous traversez le tunnel du Fréjus pour rejoindre l'Italie, vous serez peut-être surpris.

0: de constater que vous ne pouvez rouler que sur une seule voie, alors que l'ouvrage en compte deux. Franck Pellissier vous explique pourquoi.
1: Jusqu'en août 2025, le tunnel du Fréjus comptait un seul tube et celui-ci était bidirectionnel, ce qui signifie qu'il accueillait le trafic aussi bien vers la France que vers l'Italie, avec une seule voie par sens. Depuis, un second tube a été mis en service, mais chaque tube ne permet de faire circuler le trafic que sur une seule voie. Cela est d'abord réglementaire, il n'était pas question d'augmenter les volumes de trafic franchissant les Alpes par la vallée de la Maurienne, même avec une mise en service de ce fameux deuxième tube. D'où le choix de ne garder qu'une voie par sens. Et c'est également une question pratique. Le tube dédié au trafic vers l'Italie peut être remis à double sens à tout moment en cas de travaux ou d'événements dans l'autre tube, sans avoir pour cela à changer toute la signalétique en place, ce qui ne serait pas possible autrement. Ce choix de fonctionnement avec une seule voie par sens et par tube, s'il ne permet pas de réduire l'attente aux entrées de l'ouvrage transalpin, permet tout de même une avancée majeure, celle d'éviter le croisement des véhicules dans le tunnel et donc de gagner en matière de sécurité pour tous ses usagers.

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1: Sur l'autoroute A5B, on vient de nous signaler la présence de débris. Alors un patrouilleur va intervenir. Il est 12h30, si vous êtes dans l'Essonne, la 5B en direction de Melun, entre le kilomètre 0 et le kilomètre 6, donc au tout début de cet axe, notamment en venant de la Francilienne, eh bien prudence, puisqu'un patrouilleur intervient sur 6 kilomètres. Là, il a neutralisé la voie de gauche et il récupère des débris. Ça se passe donc sur cet axe en Ile-de-France. C'est la seule difficulté actuellement répertoriée. Sinon, on retrouve un petit peu de pluie dans certains secteurs. Pluie qui commence à traverser le pays. Alors, ça ne touche pas partout, mais lorsque ça tombe bien. Donc, soyez bien prudents. Et puis, notez une information pratique concernant les véhicules électriques en Haute-Marne. Sur l'A31 direction Beaune, la station qui est située au kilomètre 103 sur l'aire de Langres-Péronnier. Eh bien, les bornes de recharge sont hors service. Donc, si vous avez besoin de recharger votre véhicule, pensez à vous arrêter avant à Montigny-le-Rouest au kilomètre 137 ou bien la station suivante avec des aires des bornes de recharge disponibles, c'est Dijon-Brognon kilomètre 57. Allez, tout de suite, un petit jeu sur la route des vacances. Peut-être que vous faites la route avec des enfants dans le véhicule et qu'ils ne dorment pas. Eh bien, c'est l'occasion de faire un petit jeu avec Franck Pélissier.
2: Le principe est simple, 4 questions de culture générale, je pose les questions, vous avez quelques secondes de réflexion pour trouver, et je donne la réponse dans la foulée. Tout le monde joue dans l'habitacle, parents comme enfants, et que le meilleur gagne. Et on commence avec une question qui va sans doute donner l'avantage aux parents. Qui est le dernier cycliste français à avoir remporté le Tour de France ? Le dernier vainqueur français est Bernard Hinault. Le champion breton a gagné 5 Tours de France, le dernier en 1985. Cela fait donc plus de 40 ans que nous lui attendons un successeur. Mais qui sait si très bientôt, cette longue attente ne sera pas enfin récompensée.
3: Ah, il est prêt à se faire sauter le caisson aujourd'hui, Paul Sexas.
2: On poursuit avec une question sur laquelle les parents risquent bien de se casser les dents. Attention, qu'est-ce que le 6-7? Si les enfants viennent de faire un drôle de geste dans la voiture, c'est qu'ils ont sans doute la réponse. Le 6-7 est ce qu'on appelle un mème internet, une tendance qui consiste à effectuer un mouvement de balancier avec les bras, sans raison particulière, une gestuelle étonnante que les pré-ados du monde entier partagent sur les réseaux sociaux depuis 2025. Question cinéma à présent. Parents, enfants, soyez réactifs. Quel est le plus grand succès du cinéma français au box-office depuis sa création ? Il fallait répondre, bienvenue chez les Ch'tis de Danny Boone, numéro 1 absolu avec plus de 20 millions d'entrées en salle.
4: Bravo Milote !
2: Intouchable avec le très populaire Omar Sy se classe 2e. Et le numéro 3 est ancien, c'est La Grande Vadrouille, sortie en 1966.
5: Tout à l'heure, you are French.
2: Allez, on termine par une question à la limite entre histoire et politique. Quel a été le dernier président américain à obtenir le prix Nobel de la paix ? Donald Trump en a rêvé, il en a même fait de gros caprices, mais il ne l'a pas obtenu. Il faut remonter à 2009 pour voir un président américain emporter le prestigieux prix. C'est Barack Obama qui en a été le lauréat.
6: You are fake news.
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1: Un obstacle est signalé sur l'A39 dans le Jura, 39 direction Bourg-en-Bresse, kilomètre 76. On aurait un objet tombé après à la jonction avec l'A300. 91 secteur de Poligny, sortie.

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1: Il est 2h45, plusieurs informations à vous communiquer. On va aller en Saône-et-Loire tout d'abord, sur la 6, où un véhicule est tombé en panne direction Paris, au kilomètre 396. On est au niveau de l'aire de Les Sablons, qui est situé après à la sortie de Châtillon sur Chalaronne, la sortie 30. Et c'est dans la bretelle de sortie de l'aire que cela se passe. Soyez prudents, un patrouilleur va intervenir dans ce secteur. Il y a également un véhicule en panne sur la bande d'arrêt d'urgence de la 71. Cette fois-ci, on est dans l'Allier, kilomètre 303 sur la 71 en direction de Bourges. Après la jonction avec la 79, c'est un kilomètre après l'aire de l'Allier. Un animal a été percuté, un chevreuil. Il est sur le bord de l'autoroute A39, direction Bourg-en-Bresse, dans le Jura, au kilomètre 76, après la sortie numéro 7 de Poligny. Un patrouilleur va intervenir et le récupérer. Et puis, il y a un patrouilleur qui intervient sur les voies de l'A5B dans le département de l'Essonne, A5B direction Melun, entre le kilomètre 0 et le kilomètre 6, donc une grande portion. Il récupère des débris sur la voie de gauche. On est entre la Francilienne, la Nationale 104 et la jonction avec la 5. Attention à la pluie présente sur certains axes à l'heure actuelle. Elle traverse notamment un peu la 77 ou encore la 5. On en retrouve également sur une partie de la 65 tout à fait au nord en Gironde. À chaque fois que vous allez rencontrer de la pluie, vous adaptez votre vitesse. Et puis, autre chose qui est très important, c'est de répartir son chargement. Un mauvais chargement, ça peut déséquilibrer votre véhicule. En cas de choc, les objets peuvent voir leur poids multiplié 20 à 30 fois. Donc, placez les charges lourdes au centre et au plus bas de votre véhicule. Si nécessaire, vous utilisez un coffre de toit, mais vous répartissez surtout correctement le poids. Un véhicule stable, c'est un véhicule plus sûr.
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1: Choisir correctement sa voie de péage n'est pas toujours évident. En tout cas, cela mérite une révision de quelques fondamentaux avec Nadine Végiel des autoroutes APRR.
2: Il y a des symboles au-dessus des voies de péage qui nous indiquent la voie à choisir. Alors, c'est simple, quand on a un télébadge, on peut choisir n'importe quelle voie. Elles sont toutes ouvertes pour nous, même si les voies T ou T30, donc télépéage à 30 km/h, nous sont dédiées. Toutes les autres nous sont possibles. Par contre, quand on n'a pas de télébadge et qu'on a une carte bancaire ou qu'on veut payer en espèces ou qu'on ne sait pas avec quel moyen de paiement on va payer, il faut impérativement choisir la voie flèche verte. Et surtout, ce qu'il est important de dire à nos clients, c'est que dans une voie de péage, on ne recule jamais. En cas de problème ou de doute ou de question, il faut appuyer sur le bouton d'assistance. Dans la voie de péage, sur la borne automatique, en fait, vous avez un bouton rouge qui est au niveau du véhicule, en fait, de l'humain, on va dire, pour se faire guider par un opérateur qui est là 24 heures sur 24.
3: Didn't see the context.

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1: Dimanche 16 août, il est 3h.
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1: Et la pluie est arrivée cette nuit. On retrouve un peu de pluie sur certaines régions. Le centre Val-de-Loire, la Bourgogne-Franche-Comté, traversé par la pluie. Également le Grand Est, dans les secteurs où il pleut, hein, soyez prudents. On a quelques événements, ci et là, notamment des débris qui sont en train d'être amassés sur l'A5B. Et il y en a sur 5 à 6 kilomètres, en tout cas pour cette intervention. On est en Essonne, puisque c'est au tout début de cet axe, l'A5B, kilomètre 0 à kilomètre 6 de la France. Jonction avec l'autoroute A5. Soyez prudents puisque le patrouilleur intervient sur la voie de gauche. Sur la 6 en Saône-et-Loire, il y a une voiture qui est tombée en panne. Elle n'a pas d'éclairage. A6 direction Paris, on est au kilomètre 396 dans la bretelle de sortie de l'aire des Sablons, située après la sortie de Châtillon sur Chalaronne, la sortie 30. Et puis sur la 71 dans l'Allier, un véhicule est en panne. Kilomètre 303, direction Bourges-Paris sur la 71. On a un kilomètre après l'aire de l'Allier, située elle-même après la jonction avec la 79. Les poids lourds de plus de 7,5 tonnes sont interdits en France aujourd'hui et ce jusqu'à ce soir 22h. Élise Valade est entrée dans les coulisses de l'autoroute. Un reportage dans l'un des PC sécurité des autoroutes APRR à Saint-Apollinaire, près de Dijon.
2: Oui, d'accord. C'est quoi comme panne sur le véhicule? D'accord, je vous appelle le dépanneur, il faut compter une trentaine de minutes. Vous mettez
3: une borne orange vient d'être activée par un conducteur en détresse. Jordan Herrero reçoit son appel.
2: Donc quand on a le client au téléphone, on prend toutes les informations sur le véhicule, la plaque d'immatriculation, le nombre de personnes à bord, et ensuite on doit rapidement appeler le dépanneur pour qu'il intervienne sur place.
4: Oui, allô?
2: Oui, bonjour, le PC, ce serait pour un dépannage s'il vous plaît? Alors, au 350...
4: En fait, la journée, on va être 4 opérateurs et un chef de salle.
3: Fabrice Beaupoil.
4: Et les 4 opérateurs vont se partager le réseau autoroutier. Chacun leur zone avec leur réseau d'appels d'urgence qui vont sonner en priorité chez eux. Si éventuellement, ils sont occupés, ça va déborder sur le collègue d'à côté qui va pouvoir prendre l'appel et pas laisser le client attendre indéfiniment qu'on lui réponde. Ensuite, les chantiers et puis les événements qui arrivent sur leur réseau seront gérés par l'opérateur qui gère cette zone.
3: Émilie Rousseau reçoit un appel d'agent autoroutier.
5: Oui, le PC, j'écoute.
6: C'est pour te dire que je suis en protection rapprochée sur bande d'arrêt d'urgence dans le sens 2 au PK 32 plus 650. Il y a un poids lourd qui est en panne, je t'ai informé.
5: Tu m'as dit sens 2 au 32 650, je te mets un affichage, tu me rappelles?
6: Ouais, c'est reçu, on fait comme ça, merci.
3: Une localisation avec une telle précision, à la dizaine de mètres près, ça peut sembler excessif. Et pourtant, c'est primordial. Rodolphe Cyr, chef du département opérationnel Sécurité Trafic.
7: Nos dépanneurs, nos pompiers, voilà, peuvent intervenir sur le domaine autoroutier par des accès de service. Ces accès de service sont localisés à des endroits très précis. Et si on se trompe de quelques centaines de mètres, en fait, on peut utiliser le mauvais accès de service. Et là, à un moment donné, rallonger le temps d'intervention de plusieurs dizaines de minutes, ce qui peut parfois être dramatique.
3: Les PC sécurité des autoroutes APRR reçoivent en moyenne 75 000 appels d'urgence chaque année.

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1: 5 direction Paris dans l'Aube au kilomètre 132. Un accident s'est produit avec un véhicule qui est sur la bande d'arrêt d'urgence. Un patrouilleur est sur place. On est après la jonction avec la 20.

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1: Sur la 36 direction Mulhouse, au kilomètre 42, on est dans le territoire de Belfort. Un patrouilleur va intervenir. Il traverse les voies pour récupérer des morceaux de pneus qui sont au milieu de l'autoroute, au niveau du terre-plein central. À 36 direction Mulhouse, on est après la sortie 10 de Grand Charmont Technoland.

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1: Il est 3h30, merci de nous avoir choisis pour faire la route avec vous. On vous accompagne hein, de jour comme de nuit, 24h sur 24, 7 jours sur 7, tout au long de l'année et bien sûr durant la période des vacances scolaires. Et là, on va aller dans l'Isère, voir ce qui se passe puisqu'un piéton a été signalé. Alors, c'est sur la 49, direction Valence. Un piéton a été signalé au kilomètre 12. Une personne qui marcherait le long de l'autoroute après la sortie 11 de Tulin. Restez prudents puisque, bien sûr, c'est interdit et c'est toujours dangereux la présence d'un piéton, même sur le bord de l'autoroute, sur la bande d'arrêt d'urgence. Que faire dans ce cas-là? Vous passez à côté en vous écartant et laissant le corridor de sécurité, c'est-à-dire la voie libre. La voie de droit doit être libre à la hauteur du piéton et vous mettez vous sur la gauche comme si vous faisiez un dépassement d'un autre véhicule. Une fois que vous avez dépassé le piéton, vous pouvez vous rabattre. Sur la 46 dans le Rhône, un poids lourd est en panne. Celui-ci est sur la 46 direction Paris au kilomètre 24. Il est après la jonction avec la 42. Un accident s'était produit sur l'A5 direction Paris, kilomètre 132. Après la jonction avec l'A26, l'accident est désormais terminé. Et puis la pluie a fait son retour cette nuit. On a de la pluie, oui, et on en a en plus dans le nord et dans l'est, un peu dans le centre aussi, pardon. Et donc vous allez la rencontrer cette pluie sur la 71 par exemple, il y en a un petit peu sur la 77, un peu sur la 5, un peu sur la 36. C'est parfois très local, mais parfois très violent dans les secteurs où vous rencontrez la pluie. Adaptez votre conduite. L'escalade n'est pas seulement réservée aux amateurs de sensations fortes. Bien encadrée, sa pratique est accessible à tous. Enfilez votre baudrier, préparez vos mousquetons. On vous emmène à Saint-Gervais-Mont-Blanc, en Haute-Savoie, pour une initiation en falaise. Un reportage de Franck Pellissier.
2: Il faut dire que à Saint-Gervais, l'escalade est en plein renouveau, comme me l'a confirmé Olivier Béguin, directeur de la compagnie des guides.
3: La commune de Saint-Gervais a largement aidé à la création de nouvelles falaises et aussi au renouvellement des anciennes en modernisant les équipements. Et l'intérêt du développement des nouvelles falaises sur Saint-Gervais, c'est que ça permet de passer du niveau de la salle d'escalade à la pratique des grandes voies. Tous les équipements ont été pensés dans ce sens.
4: Alors là, on est au pied d'une paroi dans le parc thermal. C'est une paroi pour de l'initiation?
3: Alors, c'est une paroi qui permet de faire de l'initiation basique. Elle a été complètement rééquipée de façon à pouvoir pratiquer exactement les mêmes choses que l'on fait dans les grandes voies d'ascension. Les relais, plusieurs longueurs de cordes, des descentes en rappel. C'est vraiment un bel outil pédagogique.
2: Et avant de grimper, il faut s'équiper.
5: Alors, au niveau matériel, la première chose, c'est d'avoir un équipement basique, c'est-à-dire un baudrier, une corde et un casque, bien évidemment. C'est une protection contre les chutes de pierre et chutes du grimpeur éventuel. Laquelle chute, si elle est bien assurée, ne pose aucun problème.
2: Ce jour-là, Olivier accueille Yann, qui n'est pas tout à fait un novice.
3: Yann, c'est déjà un bon grimpeur, mais un grimpeur de salle. Et là, il voudrait découvrir donc la pratique des grandes voies. Donc, je vais lui expliquer toutes les techniques qui vont avec.
4: Yann, pas trop impressionné par la paroi?
6: C'est vrai que ça change un petit peu de la salle, on a moins de repères visuels, mais moi je trouve que c'est toujours un petit peu plus agréable d'être vraiment au contact de cette nature pour l'escalade.
2: Et pendant que Yann se lance dans son ascension, j'en profite pour tendre mon micro à Éline, 11 ans, venue de Nantes, qui vient elle aussi de s'initier à la falaise.
7: On vient de monter donc sur une paroi, on est attaché, on monte et quand on veut descendre, on descend en rappel tranquillement à sa vitesse.
4: Alors c'est quoi le mieux, c'est la montée ou la descente en rappel?
7: Moi je préfère la descente, on se met bien en arrière, dans son baudrier, c'est assez chouette.
2: Et si l'escalade vous tente, renseignements à la compagnie des guides de Saint-Gervais les Contamines.

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1: Dans le Lyon, un accident est signalé sur la 19 en direction de la 5 Paris-Nancy. On est dans le secteur de Courtenay après la jonction avec l'autoroute A6. Cet accident se serait produit sur la 19 direction A5 au kilomètre 26.

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1: Il est 3h45 et deux accidents se sont produits dans les récentes minutes. On va tout d'abord en Saône-et-Loire avec le dernier accident en date. C'est sur la 6 direction Lyon au kilomètre 397. Un véhicule a percuté un animal. Kilomètre 397, on est après Mâcon Sud. Attention, la présence de l'animal écrasé est peut-être encore sur les voies puisqu'il est signalé sur la voie de droite. Autre accident, c'est dans Lyon sur l'autoroute A19 en direction de l'A5. Au kilomètre 26. On est après la jonction avec l'A6 dans le secteur de Courtenay. Le véhicule a percuté là aussi un animal. Plus d'animal sur les voies. Par contre, véhicule stationné sur le refuge. Un patrouilleur est sur place. Et puis, dans le département de l'Isère, on a un piéton signalé sur la 49 direction Valence au kilomètre 12. Ce piéton marcherait le long de l'autoroute après la sortie 11 de Tulin. Autre alerte à un obstacle sur l'A6 dans Lyon, direction Paris, au kilomètre 107. Un objet vient d'être signalé après Courtenay, la sortie 17. Vous circulez la nuit, eh bien sachez que sur les autoroutes, vous pouvez trouver des aires tous les 10-20 km en moyenne. Même la nuit, les services essentiels restent disponibles. Carburant, sanitaire, parfois une boutique ou un point de vente. Les restaurants peuvent être fermés, mais vous avez toujours une offre minimale qui est généralement maintenue.
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1: Et sur la 6 direction Paris, eh bien, on est à cheval entre Lyon et le Loiret. Là où je vous ai indiqué la présence d'un obstacle, on m'indiquait désormais qu'il y a un accident. Donc, bel et bien un accident qui s'est produit dans ce secteur de la 6 après Courtenay. Prudence, les secours vont se rendre sur place. Pour l'heure, sur Autoroute Info, nous allons parler des rejets de CO2. Les constructeurs européens sont censés baisser de 90% ces rejets d'ici 2035. Une des solutions, c'est le véhicule électrique, mais à ce jour, ça ne représente que 10% du parc automobile. Alors, l'objectif de l'UE est-il réalisable? Franck Pellissier a posé la question à Richard Tillagone de l'IFP Énergie Nouvelle.
2: Aujourd'hui, quand vous regardez les taux de pénétration, notamment des véhicules électriques à la vente et dans le parc, il y a quand même une progression significative du parc électrifié qui confirme deux choses. Premièrement, c'est que les technologies sont matures. Donc, on a quand même un écosystème entre des constructeurs qui proposent des solutions, des organismes, des sociétés qui proposent aussi des bornes de recharge et un coût d'électricité qui, globalement, répond aux attentes. Le plus grand frein, c'est le changement. C'est-à-dire que vous, moi, tous ceux qui nous écoutent savent très bien que changer nos habitudes, c'est probablement ce qui est le plus compliqué, même si changer ses habitudes dans ce cas-là est vertueux. Donc, il faut peut-être un peu plus de temps, il faut aussi de l'accompagnement. Il y a des usages en ville où la bascule se fait plus facilement parce que l'autonomie n'est pas un problème. Il y a, je pense, encore des efforts à faire sur le coût d'accès des véhicules et l'ensemble des constructeurs sont conscients de ça et travaillent avec des offres qui vont arriver sur le marché avec un rapport coût d'investissement versus le bénéfice qu'on en tire qui sera bien meilleur de ce qu'on a connu dans le court passé qu'on a vécu, quoi.

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1: Il est 4h du matin.
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1: Nous sommes le dimanche 16 août. On prend la direction du département de l'Yonne où un accident s'est produit. Alors on a des animaux qui sont percutés cette nuit dans plusieurs secteurs. Là sur la 6, direction Paris, kilomètre 107 dans l'Yonne. Il y a donc un véhicule accidenté. L'animal, lui, est après Courtenay. Sortie 17 au kilomètre 107 et la voiture accidentée, elle est au niveau du kilomètre 103, au niveau de l'aire de la Roche, un petit peu après. Un accident du même type s'est produit dans l'Yonne, sur l'A19 en direction de l'autoroute A5, direction Paris, Nancy, secteur de Courtenay, après la jonction avec l'autoroute A6. Le véhicule est au niveau d'un refuge. Peut-être encore la présence de l'animal sur les voies, mais restez prudents. Et puis, on a un piéton en Isère, sur la 49, direction Valence. Un piéton qui a été repéré, kilomètre 12. Alors, un patrouilleur s'est rendu sur place. Il est arrivé à ses côtés, donc il est avec le piéton après la sortie 11 de Tulin. Écartez-vous, bien sûr, du fourgon du patrouilleur et du piéton. Vous respectez le corridor de sécurité en ne roulant pas sur la voie de droite et en se mettant sur la voie de gauche. Et puis il y a de la pluie cette nuit dans plusieurs régions, ça traverse le pays d'ouest en est, un peu de pluie en centre-val de Loire, Bourgogne-Franche-Comté et dans le Grand Est. À l'instant même, j'ai une alerte à un obstacle sur la 41 Nord en Haute-Savoie, 41 Nord direction Chambéry. Un obstacle serait tombé au kilomètre 122, c'est-à-dire au niveau de la sortie 15.1 de Seynosud, on est dans le secteur d'Annecy. Quel comportement adopter en cas de panne? Nadine Vigiel des autoroutes APRR, interrogée par Elliot Monod, nous rappelle l'angoisse que cela peut générer.
2: C'est un moment extrêmement anxiogène. Alors, quelle que soit la personne qui tombe en panne, âgée, en famille, seule, accompagnée, etc., c'est toujours un grand moment de stress. Les clients nous l'évoquent a posteriori et heureusement, ça veut dire que tout s'est bien passé. Mais souvent, l'émotion qu'ils décrivent est extrêmement forte.
3: Oui, parce qu'on se retrouve près des voies, là où des véhicules circulent vite, forcément, on est sur autoroute. Quelles sont les interrogations qui reviennent le plus souvent?
2: Alors, je pense que les clients s'interrogent de savoir quels sont les bons réflexes à avoir, qu'est-ce que je dois faire, qu'est-ce que je ne dois pas faire quand je tombe en panne. La première des choses à faire, c'est de prévenir notre équipe d'experts, la sécurité de l'autoroute. Et puis...
3: Premièrement, on se signale, en fait, déjà.
2: Alors, impératif, soit par une borne orange au bord de l'autoroute, soit par l'application SOS Autoroute, pour qu'on puisse être géolocalisé et qu'on nous dise, voilà ce que vous allez devoir faire ou ce que nous, on va faire pour vous. C'est très important.
3: Et donc, une fois qu'on a fait ça, qu'est-ce qu'on fait?
2: J'ai envie de dire, la priorité, c'est de se mettre en sécurité et toutes les personnes qui sont dans l'habitacle, qu'il faut absolument protéger. Donc, on ne laisse personne dans la voiture au bord de l'autoroute. Tout le monde sort et du côté le plus éloigné de la circulation possible, donc souvent par la droite quand on est sur la bande d'arrêt d'urgence.
3: On se met derrière les glissières de sécurité. Vous avez dit loin des voies de circulation, mais ça veut dire
2: derrière. Voilà, absolument derrière. Voilà, c'est pas toujours extrêmement confortable en fonction de la météo et de l'endroit où l'on se trouve, mais c'est l'endroit où on est le plus en sécurité et ne laisser personne dans la voiture, ce serait vraiment les mettre en danger.
4: Il faut aussi penser à mettre son gilet de sécurité afin d'être bien visible et allumer les feux de détresse de son véhicule. À partir de là, il faudra s'armer d'un peu de patience. Mais sachez quand même que sur autoroute, les délais d'intervention, tout comme les tarifs, sont réglementés. Après votre appel au PC de circulation, le dépanneur doit arriver dans les 30 minutes et respecter une grille tarifaire officielle qui est définie par la loi, à retrouver d'ailleurs sur notre site voyage.aprr.fr.

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1: Dans le Loiret, sur l'autoroute A6, je vous rappelle qu'il y a un accident s'est produit. On est dans le secteur après Courtenay avec plusieurs difficultés. Il y a probablement encore un animal écrasé, peut-être sur les voies. Le véhicule accidenté, lui, est au kilomètre 107. Et il y a possiblement des animaux errants dans les environs. Donc prudence, dans tous les cas, vous êtes vers Courtenay, il y a l'aire de la Roche. Ensuite, eh bien, dans ce secteur-là, la prudence est requise.

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1: Il est 4h15 du matin, on va aller en Haute-Savoie avec deux événements. La présence d'un obstacle, une valise est tombée sur la chaussée de l'A41 Nord, direction Chambéry. Ça se passe au kilomètre 122 au niveau de Seineau-Sud, la sortie à 15.1, c'est le secteur d'Annecy. Prudence ici et puis toujours en Haute-Savoie sur l'A410 en direction de Chamonix. Un accident s'est produit au kilomètre 157, un peu avant la sortie 19 de La Roche-sur-Foron. Le véhicule impliqué sur la bande d'arrêt d'urgence. Dans l'Yonne, sur l'autoroute A19, un véhicule a percuté un animal. Kilomètre 26 sur la 19 en direction de la 5, Paris-Nancy. C'est le secteur de Courtenay. Le véhicule est au niveau d'un refuge après la jonction avec l'autoroute A6. Un patrouilleur est sur place. Et puis, il y avait un autre accident de ce type. L'accident est terminé. Toutefois, on recherche l'animal. L'animal écrasé et les animaux errants, puisque plusieurs animaux ont été signalés sur ce secteur. C'est sur la 6, direction Paris, entre les kilomètres 107 et 100, entre Courtenay, donc la sortie 17, et l'aire de repos, qui est ensuite l'aire de La Roche. Si vous roulez dans ce secteur, soyez prudent. On a un patrouilleur qui fait le tour là et qui vérifie s'il y a toujours quelque part un animal, soit sur les voies, soit sur le bord de l'autoroute. Enfin, dans l'Isère, sur la 49 direction Valence, il y a un piéton sur la bande d'arrêt d'urgence au kilomètre 12. Un patrouilleur est aux côtés de la personne et je viens de voir que le piéton venait d'être pris en charge. Donc c'est la fin de cette alerte. C'est l'été et donc les vélos sont de retour. Si vous avez un porte-vélo, eh bien

0: enfin, pensez à ne jamais masquer les feux ni la plaque d'immatriculation de votre véhicule. Si c'est le cas, une plaque et des feux additionnels sont obligatoires. En cas de freinage brutal, une charge mal fixée peut multiplier son poids par 20 à 30. Donc, vérifiez toujours la fixation avant de partir. Il faut aussi vérifier toujours la pression des pneus puisque le véhicule est un petit peu plus chargé. N'oubliez pas que la pression, vous pouvez la faire au niveau des stations-service sur les aires de service sur autoroute. C'est toujours gratuit.
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0: En route avec nos enfants à présent, Jean-François Giraud est allé à leur rencontre et leur a demandé comment ils s'occupaient lors des longs trajets sur les routes des vacances.
2: C'est quand qu'on arrive ? La route est souvent longue avant la mer ou la montagne, mais nos enfants apprécient certains moments.
3: Regarder les magasins, des magasins pour manger.
2: Et qu'est-ce que tu n'aimes pas du tout sur le trajet pour aller en vacances ?
3: C'est vomir dans la voiture.
2: Est-ce que toi, t'aimes bien les trajets dans la voiture avec papa et maman quand vous allez en vacances, par exemple ?
4: Oui, c'est trop bien, la vacances.
2: Qu'est-ce que tu fais quand c'est long pour aller en vacances dans la voiture pour t'occuper ?
4: Je joue.
2: Tu joues à quoi ?
4: À Toutou Chelou, 1, 2, 3 soleil.
2: Et qu'est-ce que tu fais pour t'occuper ?
4: Je joue avec mes frères, mais j'ai pas envie de jouer avec eux.
2: Quand tu pars en vacances comme ça, est-ce qu'il y a des moments dans la voiture que t'adores ?
5: Moi, c'est parfois dormir et jouer avec mes doudous. Quand j'ai des doudous, j'installe mes doudous et joue avec.
2: C'est moins bien quand tu rentres à la maison, quand c'est la fin des vacances ?
5: Ouais, complètement.
2: Car toutes les bonnes choses ont une fin. Cet été, vous serez environ 60% à partir et donc à revenir de vacances.

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1: Nuit 4h, passé de 31 minutes en Haute-Savoie. Deux informations peuvent vous concerner si vous êtes dans ce département. Il y a tout d'abord un patrouilleur qui traverse les voies en ce moment même, hein, sur la 41 Nord, direction Chambéry, au kilomètre 122. On est dans le secteur d'Annecy, au niveau de la sortie 15.1 de Seine-Sud. Il ramasse une valise tombée sur les voies. Sur la 410, un accident s'est produit direction Chamonix, au kilomètre 157, un tout petit peu avant la sortie 19, La Roche-sur-Foron. Le véhicule est sur la bande d'arrêt d'urgence. Décalez-vous bien sur la voie de gauche pour laisser le corridor de sécurité. Dans le département de l'Yonne, sur la 19 en direction de la 5 Paris-Nancy, dans le secteur de Courtenay, un véhicule est accidenté juste après la jonction avec la 6. Il a percuté un animal. Justement, un animal, on le recherche ou on les recherche, puisque sur la 6, il y avait eu un accident, toujours dans l'Yonne, et kilomètre 107 à 100 entre Courtenay, la sortie 17 et l'aire de repos de la Roche. Eh bien, un patrouilleur est en train de rechercher s'il y a soit un animal sur les voies, soit à proximité des voies. Vous passez dans ce secteur, soyez très prudent en tout cas, puisqu'on a eu plusieurs accidents cette nuit avec la présence d'animaux, notamment de sangliers. Un peu de pluie à l'heure actuelle dans les secteurs où il pleut, pas plus de 110 km/h, vous connaissez la règle. Allez, situé entre la Savoie et l'Isère, le massif de Belledonne offre une multitude d'activités de pleine nature à pratiquer toute l'année, à commencer par la randonnée.
2: Les randonnées pour tout niveau permettent de découvrir notamment les nombreux lacs d'altitude. Valérie Lucas, en charge du tourisme à l'espace Belledonne, évoque le GR 738.
3: Un GR qui fait 126 km de long, que l'on propose en 11 étapes, qu'en fait, après, le randonneur a le choix soit de commencer à Champs-Rousses, de finir dans le Haut-Bréda, donc de faire le versant sud ou le versant nord. Il y a plusieurs possibilités, en tout cas, de circuits et d'itinérance. Et pour les moins avertis, 14 camps de base répartis sur la chaîne de Belledonne. On souhaite justement structurer les activités de pleine nature dans ces camps de base, d'amener aussi les gens à découvrir la montagne.
2: Autre façon de parcourir le massif, le vélo, en suivant les balcons de Belledonne.
3: Une route panoramique qui relie Alvar-les-Bains à Uriage-les-Bains de 60 km et qui est de vallée en balcon et qui traverse les villages de Belledonne.
2: Le massif permet des activités en toute saison. Cyril Forêt, responsable communication de l'Office de tourisme Belledonne-Chartreuse.
4: Des activités à vivre en été, en hiver, donc en hiver avec le ski alpin bien sûr, le ski de randonnée, le ski nordique. En été également, on peut faire plein d'activités comme la randonnée avec des super points de vue sur la vallée du Grésivaudan et la vallée du Haut-Bréda avec des points de vue beaucoup plus sauvages, nature. Beaucoup de VTT avec un grand domaine au Sept-Lots sur le bike park, donc du VTT de descente très sportif, mais également VTT assistance électrique pour découvrir les sommets emblématiques sans trop d'efforts. On peut faire de la luche-uraille, donc c'est une luge qu'on dévale sur 300 mètres de montée et 700 mètres de descente à travers des sapins qui est ouverte en toute saison.
2: Et tout est fait pour accueillir au mieux les vacanciers.
4: Que ce soit pour les familles, pour les sportifs, pour les adeptes de nature, pour les curistes également, avec nos stations thermales au cœur du massif de Belledonne, avec Alvar-les-Bains et Uriage-les-Bains. On a aussi des commerçants qui proposent une multitude d'offres et de services avec des restaurateurs et une multitude d'hébergeurs également pour accueillir nos touristes en toute tranquillité au cœur de ce massif qui est exceptionnel et magnifique.
2: De passage dans la région, n'hésitez pas à aller découvrir ce massif de Belledonne.

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1: Dans le Jura, sur l'autoroute A39, un chevreuil errant est sur les voies de l'autoroute. L'animal serait sur la voie de gauche, sur l'A39, direction Bourg-en-Bresse, au kilomètre 70, juste après la sortie 7 de Poligny, Pontarlier.

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1: Les 4h46, on va dans le Jura tout de suite, puisque un chevreuil errant a été aperçu sur les voies de l'autoroute, sur l'A39 en direction de Bourg-en-Bresse, kilomètre 70 environ. Il a été signalé sur la voie de gauche après la sortie numéro 7 de Poligny. Prudence hein, si vous passez dans ce secteur. Un accident s'est produit en Haute-Savoie, sur la 410 en direction de Chamonix. L'accident est toujours en cours. Le véhicule est sur la bande d'arrêt d'urgence après, un peu avant la sortie 19 de La Roche-sur-Foron. La pluie, elle est de retour. Ça va rafraîchir un petit peu, mais ce n'est pas partout. Par contre, dans les secteurs où ça passe, il pleut parfois de manière violente. Donc prudence, ça traverse hein, le pays d'ouest en est. On en a sur le centre Val-de-Loire, la Bourgogne-Franche-Comté et un peu aussi dans le Grand Est. Les bornes de recharge électrique sur l'aire de Langres-Péronnier sont hors service actuellement. Elle est située sur l'A31, direction Beaune-Lyon, kilomètre 103. Alors, si vous avez besoin de vous recharger, l'aire précédente, c'est Montigny-le-Roi, kilomètre 137. L'aire suivante, Dijon-Brognon, kilomètre 57.
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1: Après les faux SMS pour des colis à récupérer, les cybercriminels s'attaquent désormais aux clients des autoroutes avec des messages indiquant qu'ils n'ont pas réglé leur trajet sur des axes en péage flux libre. Attention, c'est une arnaque, comme nous l'a confirmé Pierre Méo des autoroutes APRR au micro de Franck Pellissier.
2: Avec la digitalisation des services, on constate dans la vie courante qu'il y a plus en plus de tentatives d'arnaque que l'on appelle le phishing, c'est-à-dire par SMS ou par email, qui vous incite à saisir vos coordonnées, plus particulièrement vos coordonnées bancaires. Donc on a vu récemment que le péage était également concerné. Donc si j'ai un conseil à donner, c'est si vous avez un doute, si vous recevez un SMS ou un email, il ne faut surtout pas cliquer sur le lien contenu dans le SMS ou dans l'email, mais venir vous connecter directement sur le site internet de la société autoroutière.
3: L'occasion de rappeler que sur une autoroute en flux libre, vous n'avez aucune démarche à effectuer si vous êtes doté d'un télépéage, le prélèvement est automatique. Dans le cas contraire, vous pouvez aussi payer en espèces ou par carte bancaire sur l'une des bornes situées sur les aires de service du tronçon emprunté ou dans l'un des 8000 bureaux de tabac agréés NIRIO.

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1: Bon début de journée, nous sommes dimanche 16 août.
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1: Il est 5h du matin, on va faire un tour d'horizon de vos conditions de circulation et on va tout de suite dans le Jura avec sur la 39 direction Bourg-en-Bresse un animal errant, un chevreuil qui a été repéré sur la voie de gauche, kilomètre 70. C'est après Poligny, la sortie numéro 7. Un patrouilleur va tenter de localiser précisément l'animal et de le faire sortir surtout du réseau. Mais tout à l'heure, il a été aperçu vraiment sur les voies de l'autoroute. Donc soyez prudents si vous êtes par là. On va rester sur la 39 et dans le Jura, mais direction Dijon cette fois-ci avec au kilomètre 40 un véhicule tombé en panne dans la sortie numéro 6 de Dole Centre. Il est dans la bretelle de sortie. Un patrouilleur n'est pas très loin et va arriver dans les prochaines minutes. Sur la 5, en Haute-Marne, direction Nancy, un véhicule est tombé en panne d'essence. Celui-ci est après la sortie 23 de Château-Vilain, kilomètre 199 de la 5, direction Nancy-Dijon. Un patrouilleur est en protection. Et puis la pluie est arrivée cette nuit. Dans certains secteurs, on a retrouvé de la pluie. Il y en a encore un peu actuellement. Si vous êtes par exemple du côté de Bourges ou de Langres, ce sont des secteurs où il y a quelques gouttes de pluie. Alors parfois c'est vraiment très local, mais ça traverse une partie du pays. Ailleurs, eh bien, il fait encore chaud, la canicule, elle se poursuit, mais ça devrait, on devrait retrouver des températures plus agréables dans les prochains jours, avec notamment ces pluies et ces orages attendus sur pas mal de départements. Enfin, un point sur vos conditions de circulation dans quelques minutes de nouveau. Mais tout d'abord, on écoute les Wiz Capaldi avec Almost sur Autoroute Info. Bonne route, bonnes vacances.

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1: Dans le Jura, sur l'autoroute A39, direction Dijon, kilomètre 40, il y a un véhicule qui est tombé en panne. Il est au niveau de la sortie 6 de Dolsante, dans la bretelle d'entrée, la bretelle qui vous permet d'accélérer, d'entrer sur l'autoroute. Un patrouilleur est sur place, regardez bien sa signalisation. La musique Earth, Wind and Fire, c'est à suivre dans les prochaines minutes avec le son funk de Let's Groove. Mais tout d'abord, Isabelle Boulet, parle-moi sur Autoroute Info.

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1: Il est 5h passées de 15 minutes. On va du côté de Clermont-Ferrand où un obstacle a été signalé sur l'autoroute A75 en direction de Montpellier au kilomètre 3. On est à la hauteur de la sortie 2 d'Aubière. Il y aurait une grosse pierre sur la voie de gauche. On ne parle pas d'un petit caillou, là, donc soyez très prudents. Sur la voie de gauche, au kilomètre 3 de l'A75, un patrouilleur va intervenir. Sur l'autoroute A41, en Savoie, direction Genève, il y a un piéton signalé. Alors, on est au niveau de l'échangeur qui vient des voies rapides urbaines, de la voie rapide urbaine qui traverse Chambéry. Et là, c'est sur cet axe, la 41 Nord, direction Genève, au niveau de la voie réservée aux véhicules lents, que cette personne marcherait. Donc c'est plutôt dangereux, hein, surtout si c'est vraiment sur les voies. Il faut vous décaler sur la voie de gauche afin de laisser la voie de droite libre et de respecter un corridor de sécurité. Un véhicule est en panne sur la 39, direction Dijon dans le Jura, au kilomètre 40. Il est dans la bretelle d'entrée 6 de Dole Centre. Un patrouilleur est en protection derrière. Une A39 ou direction Bourg-en-Bresse vers le kilomètre 70. Un animal errant, un chevreuil a été signalé après la sortie 7 de Poligny. Et puis sur la 5, direction Nancy au kilomètre 199, il y a en Haute-Marne un véhicule qui est tombé en panne d'essence. Il est sur la bande d'arrêt d'urgence après Châteauvillain, la sortie 23. Un patrouilleur est en protection.
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1: Côté météo, un peu de pluie à l'heure actuelle sur certaines régions. On en retrouve en Centre-Val de Loire, Bourgogne et ça se déplace vers l'Est. Il y en a un peu sur le Grand Est et je vois même sur le radar que la pluie pourrait passer du côté de Lyon dans la prochaine demi-heure. Et voici justement les prévisions de Météo France pour la suite de la journée présentées par Frédéric Long.
2: Cet après-midi, attention aux averses orageuses qui éclatent localement en plaine entre la Bourgogne et l'Alsace. Les cumuls de pluie sont localement importants. Plus au sud, sous un ciel variable, les orages concernent surtout le relief. Ils débordent quelquefois en plaine, notamment en fin de journée. Sur le sud Aquitaine, les nuages du matin se dissipent progressivement. Les températures en baisse restent chaudes par rapport aux moyennes de saison dans l'Est. Comptez 32 degrés à Nemours, Dijon et Clermont-Ferrand, 33 à Nancy, 35 à Lyon, mais seulement 27 degrés à Pau. Sur les plages méditerranéennes, le temps est ensoleillé en Provence, plus nuageux sur le Languedoc. Quelques averses sont possibles sur les plages du Roussillon. À Cassis, comptez 32 degrés sur la plage et 28 degrés dans l'eau. Le temps reste chaud mais sans excès en début de semaine prochaine, avec encore quelques orages lundi et un temps sec mardi. Frédéric Long, Météo France pour Autoroute Info.
1: En 5 minutes sur Autoroute Info, nous parlerons du don de sang, un geste qui sauve des vies au quotidien. Mais d'abord, voici l'hymne de la Coupe du Monde de football, Shakira, Die, Die, Die.

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1: Je vous rappelle la présence d'un obstacle sur la 75 direction Montpellier dans le Puy-de-Dôme. Cet obstacle, c'est une grosse pierre tombée sur la voie de gauche à la hauteur de la sortie 2 Aubière. Le don de sang est un geste qui peut sauver des vies. Marie-Luce Boenec, biologiste médicale à l'établissement français du sang de Dijon, nous détaille les critères requis pour être donneur. Elle est au micro de Jérémy Esclavard.
2: Pour donner son sang, il faut avoir 18 ans et moins de 70 ans. Il faut avoir un poids supérieur à 50 kg. Les femmes peuvent donner 4 fois par an, les hommes 6 fois par an. Et on n'a pas besoin d'être à jeun. Il faut bien s'hydrater avant de venir.
3: Quand c'est la première fois qu'on veut donner, on vient, on répond à un questionnaire et c'est bon, ou il y a quand même une période entre le moment où on vient et le moment où on donne notre sang?
2: Quand vous venez, vous remplissez un questionnaire, vous voyez un médecin et ensuite vous faites le don de sang, si vous êtes éligible. C'est tout de suite après la consultation médical. Un don de sang total, c'est environ 20 minutes, sachant qu'il faut rester pour prendre une collation, pour qu'on puisse surveiller s'il n'arrive rien ou s'il n'y a pas de conséquences sur le don.
4: Des dons de sang, il en faut bien évidemment tout au long de l'année, mais il arrive que pendant certaines périodes, les stocks soient en tension. Marie-Luce Boenec.
2: Il faut comprendre que les besoins, ils sont permanents. Alors, il est vrai que les périodes de congés, les périodes de pont, on sait qu'on va avoir moins de donneurs. On essaye d'anticiper pour collecter en amont un peu plus parce qu'on sait qu'on va avoir des périodes de tension. On essaye de réguler comme ça, mais il faut vraiment que les donneurs se mobilisent en permanence et on peut donner sur son lieu de vacances. C'est pas parce qu'on n'est pas chez soi ou dans sa région qu'on ne peut pas donner, puisqu'on peut donner sur l'ensemble du territoire national et qu'il y a des collectes régulières.
3: Est-ce que vous avez un conseil ou quelque chose à dire à ceux qui n'ont jamais donné et qui hésitent à franchir le pas?
2: Alors, le don, c'est quelque chose qui, je trouve, est valorisant pour soi-même, très important pour quelqu'un qui en a besoin. Et je pense que l'appréhension qu'on peut avoir, peut-être du prélèvement, peut-être de l'aiguille, en fait, il faut venir l'avoir fait et voir comment ça se passe. Les équipes qui prélèvent, elles font tout pour que ça se passe très très bien, que les gens soient vraiment à l'aise. Les maisons du don sont des endroits qui sont très confortables, j'allais dire. Tout est fait pour que le donneur se sente bien.
4: Pour répondre aux besoins, il faut 600 dons de sang par jour en Bourgogne-Franche-Comté, un chiffre qui monte à 10 000 au niveau national. 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
1: Bonjour à tous, il est 5h30, on va tout de suite en Haute-Savoie où un accident s'est produit sur l'autoroute A40 direction Paris avec un véhicule qui a percuté un animal. L'animal est peut-être encore sur les voies, le véhicule lui est stationné sur la bande d'arrêt d'urgence. Ça se passe sur l'A40 en direction de Paris et de Mâcon, juste après la barrière de péage de Nangy au kilomètre 52 de l'autoroute A40. Sur l'A75 dans le Puy-de-Dôme, une pierre, un obstacle a été signalé. Une grosse pierre au kilomètre 3 de la 75 en direction du sud, en direction de Montpellier. C'est au niveau de la sortie numéro 2 au Bière. Un patrouilleur se rend sur place et va être amené à traverser les voies pour récupérer cet obstacle. Un piéton marche le long de l'autoroute A41 Nord en direction de Genève. C'est en Savoie que ça se passe puisqu'on est du côté de Chambéry à la jonction entre la voie rapide urbaine qui vient et traverse Chambéry et l'A41 Nord. Le problème, c'est que cette personne marcherait sur la voie réservée aux véhicules lents, donc sur une voie où vous circulez habituellement. Donc mettez-vous sur les voies les plus à gauche si vous êtes sur cette A41 en direction d'Annecy ou de Genève. Il y a un chevreuil errant qui a été signalé sur la 39 direction Bourg-en-Bresse dans le Jura, au kilomètre 70 dans les environs de Poligny, la sortie 7. Tout à l'heure il était sur les voies de circulation. Un patrouilleur est en approche pour tenter de localiser précisément cet animal et de le faire sortir. Et puis on a un peu de pluie à l'heure actuelle qui traverse le pays. Dans les secteurs il pleut, vous adaptez bien votre vitesse. C'est le cas dans le centre-val de Loire, un peu en Bourgogne et dans le Grand Est. Bonne route en musique avec This Is, voici Mélodrama sur Autoroute Info.

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1: Allez, de retour avec nous, 6h moins le quart. Vous êtes sur Autoroute Info dimanche 16 août et ça se passe plutôt bien sur votre trajet. Pas de perturbations particulières à vous indiquer sur votre route. On notera quand même la présence d'un chevreuil qui était aperçu tout à l'heure. Il était sur les voies. Bon, il peut se balader évidemment. Faites attention. La 39, on est dans le Jura, au kilomètre 70 dans les deux sens de circulation. Le patrouilleur qui va évidemment se rendre sur place pour tenter de faire fuir cet animal errant du côté donc de l'A39 dans le Jura, kilomètre 70. On est dans le secteur de Poligny. Les conditions météo, il y a de la pluie, un petit peu de pluie. Attention, ce matin notamment concerné la Bourgogne, l'Est de la France. Attention, localement quand même, des averses qui peuvent être assez marquées. Vous pensez à adapter votre vitesse, hein, c'est pas plus de 110 km/h quand il pleut ou quand les chaussées sont tout simplement mouillées. Attention. Pour l'essentiel, ce matin, vous restez avec nous, bien sûr, retour de l'infotrafic. Ce sera dans les toutes prochaines minutes. Notez aujourd'hui qu'il y aura par ailleurs un petit peu de monde sur la route. C'est classé orange dans le Grand Est, dans le sens des départs et des retours. La rédaction d'Autoroute Info, évidemment, qui sera mobilisée tout au long de cette journée et qui promet d'être chargée.
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1: Et on revient, je vous le disais, dans un instant, juste après avoir écouté Angèle.

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1: De retour avec nous sur Autoroute Info. Toujours la présence, attention, d'un animal sur votre trajet peut-être. Si vous roulez sur l'autoroute A39, il était vu tout à l'heure dans le Jura, kilomètre 70, et vous faites attention dans les deux sens de circulation dans le secteur de Poli. On va se retrouver à 6h, nouveau point sur vos conditions de circulation. On fait une halte avant cela sur l'île de la Cité à Paris pour découvrir la Sainte-Chapelle, un site géré par le Centre des Monuments Nationaux. C'est un reportage de Jérémy Esclavard.
2: À quelques centaines de mètres de Notre-Dame se trouve la Sainte-Chapelle. L'édifice construit au XIIIe siècle est aujourd'hui situé dans l'enceinte du palais de justice de la capitale. Justine Grémond, guide à la Sainte-Chapelle, nous fait visiter les lieux.
3: Elle a été construite dans les années 1240 par un roi capétien, Louis IX, plus connu sous le nom de Saint-Louis. Et donc il a conçu la Sainte-Chapelle comme un reliquaire monumental pour abriter toutes ces reliques qui nous venaient d'acquérir.
4: Quand on est de passage à Paris, il y a énormément de monuments. Pourquoi est-ce qu'il faut venir voir la Sainte-Chapelle ?
3: Alors, la Sainte-Chapelle est un monument incontournable par son architecture impressionnante. La Sainte-Chapelle est connue surtout pour ses vitraux. Il y a de grandes verrières qui composent la Sainte-Chapelle. On dit même qu'il y a plus de verre que de pierre sur les murs. C'est vraiment un écrin de verre, environ 800 mètres carrés de vitrail avec des verrières qui peuvent mesurer jusqu'à 15 mètres de haut, une rosace impressionnante de 9 mètres de diamètre.
4: On est au cœur de la Sainte-Chapelle. Devant nous, vous pouvez nous décrire un petit peu ce qu'on a.
3: La Sainte-Chapelle est composée de deux niveaux. Une chapelle basse qui était pour le personnel du palais et une chapelle haute qui était réservée au roi, à sa cour. Et donc, dans la chapelle haute, on se trouve de très grandes verrières. Ces verrières représentent des scènes de la Bible depuis l'Ancien Testament. Ça commence avec la Genèse et puis ça s'étale jusqu'au Nouveau Testament et même l'Apocalypse qui est représenté sur la rose occidentale. Ce n'est pas une rose qui date du XIIIe siècle comme les autres vitraux. Elle date du XVe siècle. Elle avait été refaite un petit peu plus tard.
2: Plus d'informations sur ce site géré par le Centre des Monuments Nationaux sur sainte-chapelle.fr.

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1: Bonne matinée, vous êtes les bienvenus. Il est 6h.
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1: Dimanche matin avec nous, hein, nous sommes le 16 août. On regarde ce qui se passe bien sûr sur votre trajet. Une chose à vous dire, un animal à chevreuil qui a été vu tout à l'heure sur l'autoroute A39 dans le Jura, kilomètre 70. On est dans le secteur de Poligny, la sortie 7. Et vous faites attention bien sûr dans les deux sens de circulation. Partout ailleurs, ça se passe bien. Pas d'autres accidents, incidents gênants à vous indiquer sur votre route ce matin. Ça se passe bien pour l'instant. Ça pourrait s'intensifier aujourd'hui. Un petit peu de monde attendu sur la route. C'est classé. C'est orange en Auvergne-Rhône-Alpes dans le sens des départs ainsi que dans le sens des retours. La rédaction d'Autoroute Info, bien sûr, qui sera mobilisée tout au long de cette journée qui promet d'être chargée. Et puis la météo, il y a de la pluie. Attention, ce matin, sur le centre, la Bourgogne et l'est du pays, des averses localement qui peuvent être assez marquées. Attention en Bourgogne, notamment, si vous roulez par exemple du côté de l'autoroute A6 en Côte d'Or, vous adaptez bien votre vitesse, c'est pas plus de 110 km. Alors vous le savez, quand il pleut, quand les chaussées sont mouillées, attention. Voilà pour l'essentiel ce matin. Vous restez avec nous, bien sûr. Le retour de l'infotrafic, ce sera dans un instant. Ce sera après avoir écouté Jérémy Frérot sur Autoroute Info. Bonne matinée.
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1: De retour avec nous sur Autoroute Info, pas d'évolution depuis notre dernier rendez-vous. Ça se passe plutôt bien, notamment si vous traversez la Bourgogne sur l'autoroute A6 entre Paris et Lyon. On va se retrouver dans les prochaines minutes, 6h15. Nouveau point sur vos conditions de circulation. On repart tout de suite avec la playlist de l'été. Et c'est avec Pink.

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2: Ouais, partout d'ailleurs, sachez que ça se passe bien ce matin sur votre route. La météo, on l'a vu, la pluie, donc pour vous accompagner pour l'instant, on va voir comment tout cela va évoluer. Prévision ce matin, c'est avec Frédéric Long de Météo France.
3: Cet après-midi, attention aux averses orageuses qui éclatent localement en plaine entre la Bourgogne et l'Alsace. Les cumuls de pluie sont localement importants. Plus au sud, sous un ciel variable, les orages concernent surtout le relief. Ils débordent quelquefois en plaine, notamment en fin de journée. Sur le sud Aquitaine, les nuages du matin se dissipent progressivement. Les températures en baisse restent chaudes par rapport aux moyennes de saison dans l'Est. Comptez 32 degrés à Nemours, Dijon et Clermont-Ferrand, 33 à Nancy, 35 à Lyon, mais seulement 27 degrés à Pau. Sur les plages méditerranéennes, le temps est ensoleillé en Provence, plus nuageux sur le Languedoc. Quelques averses sont possibles sur les plages du Roussillon. À Cassis, comptez 32 degrés sur la plage et 28 degrés dans l'eau. Le temps reste chaud mais sans excès en début de semaine prochaine, avec encore quelques orages lundi et un temps sec mardi. Frédéric Long, Météo France pour Autoroute Info.
2: Allez, vous restez avec nous, bien sûr. Retour de l'infotrafic, ce sera dans un instant. On ira aussi au cœur d'un PC autoroutier avec un opérateur qui décrira les outils à sa disposition pour assurer la gestion des tunnels. Ce sera après avoir écouté les Américains de Temper City ce matin sur Autoroute Info. Bon voyage, 6h17.

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1: Toujours avec nous sur Autoroute Info, ça se passe bien ce matin. Côté trafic, on notera quand même qu'il y a un petit peu de pluie sur la Bourgogne est de la France. Vous adaptez votre vitesse, bien sûr, quand il pleut, quand les chaussées sont mouillées, hein, c'est pas plus de 110 km/h. Attention. La sécurité dans les tunnels autoroutiers demande une attention particulière. Les opérateurs des postes de commandement y sont formés soigneusement. Présentation de leur travail avec Lionel Favre, technicien sécurité trafic sur la 40. C'est un reportage d'Olivier Noël.
2: L'autoroute A40 entre Saint-Martin et Bellegarde, nous appelons cette section la zone sensible. C'est-à-dire qu'on

0: On a des procédures particulières en cas d'événement sur cette zone.
1: Avec donc des outils spécifiques pour les opérateurs du poste de commandement. Comme cet écran avec le schéma détaillé des tunnels, ses portes de secours, ses téléphones et ses extincteurs.
0: Il s'agit là du synoptique de la gestion technique centralisée. C'est une vue d'ensemble de tous les équipements qui permet à l'opérateur, en un coup d'œil, de détecter une ouverture de porte, un décroché extincteur, un appel SOS, et surtout de localiser précisément l'endroit où le client sera.
2: Et ça permet de voir où il faut intervenir.
0: Voilà, directement, ce sont des capteurs qui lui remontent une alarme. Et ensuite, grâce à la vidéo, il peut regarder et analyser la situation.
2: Alors ici, je vois un écran avec plein de couleurs différentes. Ça clignote, qu'est-ce que c'est?
0: Donc oui, l'opérateur a ce qu'on appelle une détection automatique d'incidents. Ce sont donc tout un réseau de caméras tunnels qui vont détecter automatiquement des situations anormales en tunnel. Ça peut être un véhicule qui va s'arrêter sur une voie, un objet sur la chaussée, un piéton qui se promène. On peut détecter un accident, on peut détecter de la fumée. Donc c'est un outil précieux pour l'opérateur.
2: Si ça arrive, qu'est-ce qui se passe? Il y a un signal sonore lumineux?
0: Oui, voilà, on a un signal sonore. Et donc, la caméra concernée est projetée sur un autre écran, en plus grand. Directement, l'opérateur, en un coup d'œil, visionne l'alarme et pourra ensuite agir sur sa gestion technique centralisée, couper en quelques secondes une voie de circulation ou même complètement un tunnel grâce à des barrières type SNCF. Et donc, il a aussi accès à toutes les fonctionnalités du tunnel, la ventilation, l'éclairage, l'accès au groupe électrogène. Il peut vérifier que tous les équipements sont opérationnels 24 heures sur 24.
2: Ça demande une sacrée formation, ça, parce que c'est quand même une responsabilité aussi.
0: Oui, la formation opérateur tunnel est vraiment spécifique et quand même très très longue. Il faut environ un an pour être à peu près opérationnel et serein dans son poste.
1: Un travail qui se fait en lien étroit avec les cadres d'astreinte, les patrouilleurs, les pompiers et la gendarmerie.

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1: 6h30, bonjour, bienvenue, merci d'être avec nous. Nous sommes le dimanche 16 août. Point sur vos conditions de circulation et côté trafic, ça se passe bien pour l'instant. Pas de perturbation à vous indiquer. Incident gênant, la traversée de la Bourgogne, notamment sur la 6 où c'est calme pour le moment. Ça pourrait s'intensifier malgré tout. Je vous rappelle que c'est classé orange aujourd'hui dans le sens des départs, dans le sens des retours en Auvergne, Rhône-Alpes. Donc un petit peu de monde sur la route, c'est attendu, on s'y attend. La rédaction d'Autoroute Info qui sera mobilisé évidemment tout au long de cette journée chargée vraisemblablement. La météo, la pluie ce matin pour vous accompagner, un petit peu d'averse toujours signalée sur la Bourgogne, l'est de la France. Alors vous restez bien prudent, bien sûr, vous adaptez votre vitesse, vous le savez, 110 km/h quand il pleut, quand les chaussées sont mouillées. Vous pensez aussi à bien augmenter les intervalles de sécurité avec les véhicules que vous suivez. Et pour les titres de l'actualité, on prend tout de suite la direction de la rédaction de France Info.
2: Bonjour Laurette.
3: Bonjour Jean-Christophe, bonjour à tous.
2: Le premier titre de ce dimanche, la Belgique également en proie aux flammes.
3: L'un des pires incendies de l'histoire du pays touche la grande réserve naturelle des Fagnes à l'est du pays. Le feu s'est déclaré vendredi et s'est rapidement propagé, passant de 80 à 850 puis 2700 hectares parcourus. 600 habitants ont été évacués. Dans les Landes, les pompiers ont pu ralentir la progression du feu de l'Huglon grâce à des conditions météo plus favorables, mais l'incendie dans le massif des Landes de Gascogne n'est pas fixé. Il n'est pas en voie de l'être, selon le préfet. Un mort et 6 blessés à Kryvyi Rih, dans le centre de l'Ukraine cette nuit. Une attaque de missile a été lancée sur Kiev. Elle a fait au moins 1 blessé. Le maire de la capitale a demandé aux habitants de rester aux abris. Côté russe, la mairie de Moscou dit avoir été visée par 600 drones, faisant au moins 3 blessés. Et puis 3 médailles pour les tricolores hier au championnat d'Europe de natation. L'or pour Léon Marchand sur le 200 mètres papillon. Son premier titre européen. Le titre est le record d'Europe pour Marie-Ambre Molu et le bronze pour Pauline Mailleux sur le 100 mètres d'eau.
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1: 7 jours sur 7, 24 heures sur 24. Vous le savez, vous restez avec nous, bien sûr. Le retour de l'infotrafic dans un instant. On repart avec celle que vous allez pouvoir retrouver aussi dans notre chronique en route avec sur autoroute info.fr. Voici Charlotte Cardin. Bonne matinée, 6h33.

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1: Sur Autoroute Info et pas d'évolution particulière hein. Depuis notre tout dernier rendez-vous, ça se passe bien sur votre trajet ce matin, la pluie quand même pour vous accompagner si vous roulez notamment dans l'Est de la France, la Bourgogne également concernée par des averses, vous restez bien prudent bien sûr et vous adaptez votre vitesse, c'est pas plus de 110 km/h, vous le savez, je vous dis 7h15, nouveau point sur vos conditions de circulation, la playlist d'Autoroute Info, d'ici là c'est avec Meredith Brooks, arrive juste après, vous les avez reconnus, les Spin Doctors, bonne matinée.

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1: Et toujours avec nous à 7h moins le quart sur Autoroute Info, pas de problème particulier, en tout cas il n'y a pas d'accident ni d'incident gênant à vous indiquer sur votre trajet ce matin. La 6, Paris-Lyon, tout est calme, alors ça pourrait s'intensifier aujourd'hui, hein. Je vous rappelle que c'est classé orange aujourd'hui dans le sens des départs, dans le sens des retours. Également en Auvergne, Ronald, donc un petit peu de monde attendu sur la route, les départs en vacances, encore des retours de vacances aussi, et nous serons mobilisés évidemment tout au long de cette journée, hein, qui promet d'être quand même un petit peu chargée. La météo, la pluie, attention sur la Bourgogne, l'est de la France, 110 km/h, pas plus, vous le savez, quand il pleut, quand les chaussées sont mouillées. Peut-être en véhicule électrique, sachez qu'il n'y a plus de station de recharge disponible sur l'aire de Langres-Perronnier. C'est au kilomètre 103 de la 31 si vous voulez en direction de Lyon. On est dans le secteur de Langres, hein, des bandes qui sont effectivement hors service. L'aire précédente, c'est à Montigny-le-Roi au kilomètre 137. Vous pourrez vous ravitailler un petit peu plus loin. Également sur l'aire de Dijon-Brognon qui se trouve au kilomètre 57.
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1: Et on revient, bien sûr, dans un instant, vous ne bougez pas, la playlist, c'est avec Mike Smith ce matin. Bonne route.

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1: Toujours avec nous sur Autoroute Info, et c'est un animal à chevreuil qui vient de nous être signalé du côté de la 6. Alors vous êtes concerné dans les 200 en Côte d'Or, kilomètre 306 à hauteur de Beaune. La sortie 24.1, attention. Et on va se retrouver à 7h pour un nouveau point sur vos conditions de circulation. À présent, notre rubrique dit pourquoi. Et on répond aux questions posées par les plus jeunes voyageurs qui empruntent le réseau autoroutier, Véronique Voiron.
2: Pourquoi c'est comme
3: à quoi ça,
2: ça veut dire
3: dis
2: quoi
3: maman,
2: ça
3: pourquoi.
4: Question posée par Hugo, 8 ans.
2: Pourquoi il y a des péages sur l'autoroute?
4: Et oui, au fait, pourquoi paye-t-on pour circuler sur ce type de route alors que d'autres sont gratuites? Les autoroutes relient les villes entre elles. On peut y rouler à 130 km/h, doublé en toute sécurité, car le trafic s'écoule à sens unique sur plusieurs voies. Mais avant d'atteindre sa destination, il faut s'arrêter au péage, prendre un ticket, ou pas d'ailleurs, car il existe aussi des systèmes d'entrée sans ticket. Ensuite, au moment de sortir de l'autoroute, il faut payer en fonction des kilomètres parcourus. C'est ce que l'on appelle le péage. La France compte plus de 12 000 km d'autoroutes et cela a nécessité d'importants travaux. Une fois les autoroutes construites, il faut les entretenir, boucher les trous par exemple, renouveler les panneaux de signalisation, enlever la neige l'hiver, aider les gens quand ils tombent en panne. Sur ces voies, la sécurité est primordiale car les accidents à grande vitesse peuvent être fatals. Construire, entretenir, puis moderniser les autoroutes demande beaucoup de travail. L'État a donc missionné des sociétés spécialisées, et comme cela coûte beaucoup d'argent, ces entreprises ont eu le droit d'installer des péages. L'État reste propriétaire des autoroutes et encadre l'évolution des prix des trajets. En France, au lieu de demander à tout le monde de payer, même ceux qui ne prennent jamais l'autoroute, au moyen d'un impôt par exemple, on fait payer uniquement les personnes qui l'utilisent. C'est le principe de l'utilisateur-payeur. Ce système permet notamment de faire contribuer à juste proportion les camions ou les clients étrangers à l'usage et donc à l'usure de nos autoroutes. Le coût d'un trajet sur le réseau autoroutier français dépend principalement de la distance parcourue et du type de véhicule. En résumé, quand tu passes au péage, ce n'est pas juste une barrière qui s'ouvre, c'est en quelque sorte une contribution pour que l'autoroute reste rapide, bien entretenue, propre et sécurisée pour tout le monde. Tu te poses des questions, nous, on y répond.

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1: Bonne matinée, ravi de vous retrouver. Il est 7h.
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1: Bon week-end, effectivement. Nous sommes le dimanche 16 août et on va regarder bien sûr ce qui se passe sur votre route ce matin. Une chose à vous dire, c'est un animal qui était vu du côté de l'autoroute A6 tout à l'heure, un chevreuil en Côte d'Or, hein, au kilomètre 306. Vous restez concernés bien sûr dans les deux sens, hauteur de Beaune, la sortie 24.1. Voilà pour ce qui est des événements en cours. Bon, on notera quand même que le trafic va s'intensifier. Aujourd'hui, c'est des départs en vacances qui sont attendus, des retours aussi. C'est classé orange dans les deux sens d'ailleurs, hein, en Auvergne-Rhône-Alpes, et la rédaction d'Autoroute Info bien sûr qui sera mobilisée tout au long de cette journée qui promet quand même d'être un petit peu chargée sur la route. On s'intéresse aussi ce matin à la météo et des averses qui vous concernent sur la Bourgogne et l'Est de la France. Alors vous faites attention quand même à des averses qui peuvent être un petit peu marquées par endroits. Vous adaptez votre vitesse, bien sûr, vous le savez, quand il pleut, quand les chaussées sont mouillées, c'est pas plus de 110 km/h, bien sûr. Vous pensez évidemment à bien augmenter par ailleurs les intervalles de sécurité avec les véhicules que vous suivez. Et pour les titres de l'actualité, on prend tout de suite la direction de la rédaction de France Info.
2: Premier titre, dans les Landes, le feu ne progresse plus, mais il n'est pas en voie d'être fixé.
3: C'est ce que disait le préfet hier soir, il espère une meilleure situation pour la matinée. Hier, les pompiers ont constaté 22 sautes de feu et les lisières restent instables. Cet incendie dans les Landes de Gascogne a désormais parcouru 1600 hectares depuis jeudi. En Belgique, dans la grande réserve naturelle des Fagnes, l'incendie a parcouru 2700 hectares. Selon les autorités locales, 600 personnes ont été évacués. Une décrue progressive de la canicule. 36 départements rétrogradés de la vigilance orange. Il restera donc aujourd'hui 28 départements en vigilance. La chaleur caniculaire qui se poursuit dans le sud jusqu'en milieu de semaine prochaine. Des mesures de soutien et d'investissement pour l'agriculture dans le budget 2027, promet Sébastien Lecornu. Dans une lettre ouverte, le Premier ministre confirme les aides pour les agriculteurs touchés par la sécheresse. C'est en athlétisme. Première médaille européenne pour Jimmy Gressier sur le 10 000 mètres. Le champion du monde en titre de la distance est arrivé à la 3e place hier à Birmingham.
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1: Et toujours avec nous sur Autoroute Info, vous ne bougez pas, on va revenir dans quelques instants. On repart tout de suite avec la playlist d'Autoroute Info et la franco haïtienne Naika One Track Mind. C'est sur Autoroute Info. Bonne matinée. 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
2: Et toujours avec nous sur Autoroute Info, ça se passe bien ce matin sur votre trajet. On notera qu'il y a un petit peu de pluie quand même. Attention sur la Bourgogne et l'Est de la France. Vous adaptez votre vitesse, pas plus de 110 km/h quand il pleut, quand les chaussées sont mouillées. Et le retour de l'infotrafic, ce sera dans les prochaines minutes, 7h15. Avant cela, on repart avec la playlist de l'été d'Autoroute Info. Travis arrive juste après Andrew, Joseph Kamel et Julien Doré. Bon voyage.
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1: Et à 7h15, toujours avec nous sur Autoroute Info. Ça se passe bien ce matin, pas de problème particulier à vous indiquer. Accident, incident, gênant, trafic fluide, sans difficulté pour l'instant, notamment à la traversée de la Bourgogne sur l'autoroute A6 entre Paris et Lyon. Il y aura, ceci dit, des départs, des retours de vacances aujourd'hui, une journée classée orange dans les deux sens de circulation en Auvergne-Rhône-Alpes.

0: Aussi 35 à Lyon, mais seulement 27 degrés à Pau. Sur les plages méditerranéennes, le temps est ensoleillé en Provence, plus nuageux sur le Languedoc. Quelques averses sont possibles sur les plages du Roussillon. À Cassis, comptez 32 degrés sur la plage et 28 degrés dans l'eau. Le temps reste chaud mais sans excès en début de semaine prochaine, avec encore quelques orages lundi et un temps sec mardi. Frédéric Long, Météo France pour Autoroute Info.
1: Et vous restez avec nous, bien sûr, retour de l'infotrafic, ce sera dans un instant. On reviendra aussi sur la création du célèbre viaduc de Millau au Cap sur le département de l'Aveyron. Ce sera juste après la musique, après avoir écouté celui qui sera en concert. Ce sera en mars prochain 2027 à Paris. On écoute Teddy Swims.

0: De retour avec nous sur Autoroute Info, ça n'a pas changé, hein. Ça n'a pas évolué depuis notre tout dernier rendez-vous il y a quelques minutes. Ça se passe bien sur votre trajet, la 6, notamment la traversée de la Bourgogne entre Paris et Lyon. On se retrouve à 7h30 hein, pour un nouveau point sur vos conditions de circulation. On aura les titres de l'actualité également à 7h30. Vous ne bougez pas, tout de suite un peu d'histoire avec l'un des ponts les plus célèbres de France et du monde, le viaduc de Millau. Il est en service sur l'A75 qui relie Clermont-Ferrand à Béziers depuis 2002, Adeline Després.
1: La Méridienne, comme on la surnomme, doit désenclaver la région en reliant Clermont-Ferrand à Béziers. 340 km d'autoroute qui serpentent dans les massifs nécessite la création de nombreux ouvrages d'art. Une seule ombre au tableau, le franchissement du Tarn dans la région de Millau. Christian Léry, alors conseiller technique des ministres chargés de l'équipement, se souvient justement de cette période.
2: Il y a eu pendant plusieurs années des études de tracé pour trouver la meilleure solution. Un tracé Grand Ouest, un tracé Grand Est, des tracés

0: médian, des tracés plus proches de Millau.
1: Le choix se porte finalement sur le tracé médian en 1989 pour franchir la vallée du Tarn. Deux solutions émergent, l'une haute, l'autre basse, qui descend dans la vallée. Michel Vire-le-Jeu, ingénieur des ponts au service d'études techniques des routes et autoroutes, étudie à l'époque ces alternatives.
2: Il y a eu un coup de génie d'un ingénieur routier qui travaillait pour améliorer le tracé et qui nous a dit « Mais pourquoi est-ce que vous descendez dans la vallée ?» Et alors là, ça a été un choc.
1: L'été tranche en 1991. La solution haute est retenue, un ouvrage unique de cause à cause, 270 mètres au-dessus du Tarn. Michel Vire-le-Jeu, concepteur du pont de Normandie, et sœur Norman Foster, architecte de renom, vont concevoir et peaufiner ensemble ce qui va devenir le viaduc de Millau.
2: Il y avait une idée de base qui est d'avoir un ouvrage apparemment très simple, qui soit réduit au minimum. Un tablier mince, un trait entre les deux plateaux et 7 pylônes tous identiques.
1: Les années passent et un problème émerge peu à peu. Celui du financement de ce projet hors norme. L'État lance une consultation auprès de 4 groupes. Eiffage propose 2 projets de viaduc. Une solution en métal et une en béton, financée sur fonds propres. La variante métal séduit. Le groupe Eiffage est choisi pour construire et exploiter le viaduc de Millau en 2001. Le défi s'annonce immense.

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1: Qui a été aperçu, attention, du côté de la 46, vous faites attention dans les deux sens de circulation, puisqu'on ne sait pas vraiment où ils se trouvent. Ils auraient été aperçus en direction de Paris, vous restez malgré tout prudent encore une fois dans les deux sens. Kilomètre 25, on était à hauteur de la jonction avec l'autoroute A42, patrouilleur en route, et on en reparle.

0: Allez, 7h30, bonjour, bienvenue, merci d'être avec nous sur Autoroute Info en ce début de matinée. Dimanche 16 août, piéton aperçu du côté de l'autoroute A46, contournement est de Lyon, à hauteur de la jonction avec l'autoroute A42. Vous faites attention dans les deux sens, les services de sécurité évidemment qui se rendent sur les lieux, vous restez attentifs. Hein. C'est le seul événement à vous indiquer pour l'instant, ça se passe bien effectivement partout ailleurs, la traversée de la Bourgogne notamment, sur l'autoroute A6, ça pourrait s'intensifier hein, malgré tout, des départs, des retours de vacances attendues aujourd'hui, c'est classé orange dans les deux sens en Auvergne-Rhône-Alpes. La rédaction d'Autoroute Info qui sera bien sûr mobilisée tout au long de cette journée, qui promet d'être chargée sur la route. Et puis la météo, un peu de pluie, attention sur la Bourgogne, l'est de la France, hein, par endroits des averses qui peuvent être assez marquées. Vous adaptez votre vitesse, bien sûr, c'est 110 km/h, pas plus, vous le savez, quand les chaussées sont mouillées. Restez attentifs. Hein. Les titres de l'actualité tout de suite depuis la rédaction de France Info.
1: Un drone abattu au-dessus de la Roumanie.
2: Un avion espagnol a abattu l'objet volant dans l'espace aérien roumain près de frontière avec l'Ukraine et la Moldavie. Alors que cette nuit, de nouveaux échanges de frappes ont touché l'Ukraine et la Russie. Un mort dans le centre de l'Ukraine et Moscou dit avoir intercepté 600 drones ukrainiens. Le feu dans les Landes n'est pas fixé et n'était pas en voie de l'être, a dit le préfet hier. Il a parcouru depuis jeudi 1600 hectares près de la commune de Luglon. Au moins 700 personnes ont été évacuées. Le contrôle judiciaire de Patrick Bruel a été allégé. Il peut désormais quitter le territoire national. Le comédien et chanteur mis en examen pour viol et agression sexuelle. Le parquet de Nanterre a précisé faire appel de cette ordonnance. Dernière journée de compétition au championnat d'Europe de natation et retour dans le bassin de Léon Marchand après sa médaille d'or hier. Pour la première fois, il participera aux 400 mètres nage libre, série à suivre juste avant 10h.
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0: Allez, vous restez avec nous, bien sûr, sur Autoroute Info. Tiens, j'en profite pour vous signaler la présence d'obstacles. Ça vient de nous être signalé en Seine-et-Marne, l'autoroute A6 en direction de Lyon, kilomètre 70 après la sortie 14 pour Malesherbes. Et on revient, je vous le disais, dans les toutes prochaines minutes, vous ne bougez pas, tout de suite, le retour de la playlist de l'été d'Autoroute Info. C'est avec Ed Sheeran.

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1: Et attention à un obstacle de saison, un barbecue hein, sur les voies de circulation de la 6, direction Lyon, kilomètre 70, après la sortie 14 de Malesherbes. Le patrouilleur qui se rend sur place, bien sûr, pour dégager les voies de circulation. Et on va se retrouver dans moins de 10 minutes, 8h moins le quart, pour un nouveau point sur vos conditions de circulation. On repart tout de suite avec Calogero et Passy. Bonne route, bon voyage, 7h36.

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1: Et à 8h moins le quart sur Autoroute Info, attention, présence d'obstacles sur les voies de l'autoroute A6 en direction de Lyon, kilomètre 70, on est après Malesherbes, le diffuseur 14, département de la Seine-et-Marne, et le patrouilleur évidemment qui sera sur place pour dégager les voies de circulation. Voilà, partout ailleurs ça se passe bien ce matin sur votre route, ça va s'intensifier vraisemblablement aujourd'hui, des départs en vacances, des retours de vacances aussi, journée classée orange dans les deux sens en Auvergne-Rhône-Alpes, la rédaction d'Autoroute Info bien sûr qui sera mobilisée tout au long de cette journée, bien sûr, chargée. Puis la météo, la pluie qui vous accompagne sur la Bourgogne, l'est de la France. Localement, ça peut être assez marqué. Vous adaptez votre vitesse. Hein. Vous le savez, c'est pas plus de 110 km. Attention. Le vrai faux d'Autoroute Info, tout de suite. Hein.
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2: Vrai ou faux, il faut désactiver le régulateur de son véhicule quand on traverse une zone balisée en raison de travaux.
3: C'est vrai, même si ce système d'aide à la conduite permet de garder une vitesse constante sans avoir à appuyer sur l'accélérateur, il ne faut pas l'utiliser pour passer une zone de chantier. À la longue, il peut entraîner une perte de vigilance en raison d'une conduite trop monotone. Et pour traverser un secteur en travaux, il faut vraiment garder tous ses sens en éveil.
2: C'est une question de sécurité alors ?
3: C'est ça, le conducteur doit avoir le contrôle de son véhicule dans ces secteurs plus sensibles où les chaussées peuvent être réduites et où des agents autoroutiers et autres ouvriers se trouvent proches de la voie circulée. Donc on désactive son régulateur.
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1: Et vous restez avec nous, bien sûr. Retour de l'infotrafic, ce sera dans un instant. On va troquer aussi le volant contre un guidon en route à bicyclette le long des voies vertes de la Saône-et-Loire. C'est après avoir écouté Tame Impala et Jenny sur Autoroute Info. Bon voyage, bonne route.

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5: L'animal qui vient nous être signalé du côté de la 6 en Bourgogne, en Saône-et-Loire, kilomètre 327, vous restez prudent dans les deux sens de circulation, le secteur de Chalon-sur-Saône, attention. 8h, nouveau point sur vos conditions de circulation, les titres de l'actualité également à suivre à 8h. Tout de suite, on retrouve Alexia Deligny qui s'apprête à découvrir les paysages de la Saône-et-Loire.
6: C'est à vélo qu'on peut faire le tour de la Saône-et-Loire grâce à la cycloroute 71, 680 km répartis en 12 étapes. Mais aujourd'hui, je vous emmène faire une balade plus tranquille. Laetitia Girardon, chargée de mission tourisme à vélo et en famille, m'a proposé la boucle de Bourgogne du Sud, top départ à Charnay-lès-Mâcon.
7: On prend nos vélos ? On y va ?
8: Oui, allez, c'est parti.
6: Donc là, on vient de commencer la boucle. On va pouvoir voir quel type de paysage ?
8: Alors c'est très varié, là on va avoir un paysage de vignoble, on est dans le Mâconnais, mais ensuite ça alterne avec les paysages de bocage, prairies, forêts, on retrouve le vignoble de la côte chalonnaise, et puis ensuite on a un parcours très bucolique, champêtre, le long de la Saône. Et on a la vue sur la forteresse de Berzé-le-Châtel, au pied du château, il y a le tunnel du Bois-Clair, c'est l'un des tunnels les plus grands de France. Donc pour le traverser, conseille de prendre une petite laine, hein, parce qu'il fait 11 degrés à l'intérieur. Donc là, on a la vue, par exemple, sur la roche de Solutré.
6: On peut s'arrêter, si vous voulez. Est-ce que vous pouvez un petit peu nous décrire ce qu'on voit ?
8: Pile devant nous, la roche de Solutré, le mont Pouy sur la gauche, et puis sur la droite, la roche de Vergisson.
6: Et donc, on peut reprendre le vélo et continuer ?
8: Oui.
6: Allez. Et évidemment, tout au long du parcours, on peut retrouver aussi des endroits comme de l'acrobranche qui propose plusieurs activités.
8: Oui, tout à fait. On a d'ailleurs de l'acrobranche le long de cette boucle à Givry.
6: On peut avoir aussi des activités un peu rafraîchissantes.
8: Oui, par exemple, à Tournu, il y a possibilité de faire du canoë sur la Saône. 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
1: Bonne matinée, ravi de vous retrouver. Il est 8h.
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1: Et merci d'être avec nous ce matin. Nous sommes le dimanche 16 août. On regarde ce qui se passe sur votre route. On va parler d'abord d'un animal. Ça nous a été signalé il y a quelques minutes en Bourgogne, en Saône-et-Loire, la 6, où vous êtes concerné d'ailleurs dans les deux sens au kilomètre 327. On est dans la région de Châlons, patrouilleur qui se rend sur place. Et puis un véhicule en difficulté. On est dans l'Est lyonnais, la 46 en direction de Paris, kilomètre 25. C'est à hauteur de la jonction avec l'autoroute A42. Il est sur bande d'arrêt d'urgence. Vous faites attention quand même à des piétons qui pourraient déplacer à proximité des voies de circulation et partout ailleurs. Ça se passe bien ce matin sur votre route, trafic calme. Bon, ça devrait malgré tout s'intensifier aujourd'hui dans la matinée, des départs en vacances, des retours de vacances aussi, avec cette journée qui est classée orange dans les deux sens en Auvergne-Rhône-Alpes, et on sera évidemment mobilisé pour vous accompagner aujourd'hui pour cette journée qui promet d'être chargée sur la route. On jette un œil aussi à la météo, un petit peu de pluie sur la Bourgogne et l'Est de la France. Vous adaptez votre vitesse bien sûr quand il pleut, quand les chaussées sont mouillées, c'est 110 km/h, pas plus. Vous pensez aussi à bien augmenter les intervalles de sécurité avec les véhicules que vous suivez, attention. Et pour les titres de l'actualité, on prend tout de suite la direction de la rédaction de France Info.
2: Et l'incendie dans les Landes n'est pas encore fixé.
3: Les pompiers ont pu ralentir la progression du feu de Luglon grâce à des conditions météo plus favorables, mais l'incendie dans le massif des Landes de Gascogne n'est pas fixé et il n'est pas en voie de l'être selon le préfet. Le feu a désormais parcouru 1700 hectares. Hier, les pompiers ont constaté 22 sautes de feu. C'est l'un des pires incendies de l'histoire de la Belgique qui touche la grande réserve naturelle de Fagne à l'est du pays. Le feu s'est déclaré vendredi et s'est rapidement propagé, passant de 850 à 2700 hectares parcourus. 600 habitants ont été évacués. Des mesures de soutien et d'investissement pour l'agriculture dans le budget 2027, promet Sébastien Lecornu. Dans une lettre ouverte, le Premier ministre confirme les aides pour les agriculteurs touchés par la sécheresse. Du football, ce soir, le Paris Saint-Germain face au Racing Club de Lens, vainqueur de la Coupe de France. Rencontre pour le trophée des champions, coup d'envoi 20h45 au stade Bollaert de Lens.
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1: Toute l'année, 7 jours sur 7, 24 heures sur 24, vous le savez, on revient dans un instant, vous ne bougez pas pour la playlist de l'été. Adèle Castillon, merci d'être avec nous, 8h03.

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10: Bonjour avec nous sur Autoroute Info. On rappelle la présence d'un véhicule en difficulté. On est du côté de la 46, contournement est de Lyon, en direction de Paris. Un véhicule sur bande d'arrêt d'urgence. On est à hauteur de la jonction avec la 42, km 25. Le patrouilleur qui se rend sur place. Vous restez prudent. Le patrouilleur qui est sur place déjà. Donc attention évidemment à lui. Vous pensez à bien respecter le corridor de sécurité. 8h15, nouveau point sur vos conditions de circulation. Vous ne bougez pas. On repart avec la playlist, un classique. C'est Michael Jackson sur Autoroute Info ce matin.

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1: Et vous m'écoutez sur la 6 en direction de Lyon. Attention, il y a un accident, ça vient de se produire au kilomètre 321 en direction de Lyon. Donc on est entre Bonnet-Chalon, une fois passé la sortie 24.1. Il y a peut-être une gêne à la circulation. On en reparle dans un instant, dans moins de 5 minutes. Vous ne bougez pas.

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1: Le retour avec nous sur Autoroute Info, il y a eu un accident, c'est confirmé, la 6, direction Lyon en Bourgogne, en Saône-et-Loire, entre Bonnet-Chalon, kilomètre 321, véhicule sur bande d'arrêt d'urgence, peut-être des débris également sur la chaussée, vous restez prudents. Et puis la 6, toujours, avec un animal qui a été signalé là à l'instant même, hein, au kilomètre 173. On est dans Lyon, toujours en Bourgogne, attention dans les deux sens, entre Tonnerre, sortie 20 et Nitry, le diffuseur 21. Et puis la région lyonnaise, véhicule en panne sur la 46, contournement est de Lyon en direction de Paris, du kilomètre 25 et à hauteur de la jonction avec l'autoroute A42, il est sur bande d'arrêt d'urgence. Et là aussi, faites attention peut-être à des piétons qui pourraient se trouver à proximité des voies de circulation.
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1: Ouais, partout ailleurs, ça se passe bien. La météo, un peu de pluie sur la Bourgogne et l'est de la France. On va voir comment tout cela va évoluer. Les prévisions, c'est avec Frédéric Long de Météo France.
2: Cet après-midi, attention aux averses orageuses qui éclatent localement en plaine entre la Bourgogne et l'Alsace. Les cumuls de pluie sont localement importants. Plus au sud, sous un ciel variable, les orages concernent surtout le relief. Ils débordent quelquefois en plaine, notamment en fin de journée. Sur le sud Aquitaine, les nuages du matin se distinguent.

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1: Peut-être un piéton ou des piétons du côté de l'A6 en Bourgogne, direction Lyon, kilomètre 374. Après tournée, la sortie 27, on n'en sait pas plus. On en reparle dans les toutes prochaines minutes, dans moins de 5 minutes.

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5: Voilà, toujours avec nous sur Autoroute Info. Attention, un piéton du côté de la 6, kilomètre 374, direction Lyon, entre Tournu, Mâcon, le patrouilleur qui se rend sur place. Bien sûr, vous faites attention.

0: 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Alors, vous l'avez peut-être déjà vécu, tomber en panne sur l'autoroute, n'arrive pas qu'aux autres. Chaque année, près de 75 000 appels sont passés par les bornes oranges ou l'appli gratuite SOS Autoroute le long du réseau du groupe APRR. Comment sont-ils gérés? Reportage Élise Valade.
1: 75 000 appels, cela peut sembler beaucoup, mais il faut remettre ce chiffre en rapport avec les 30 millions de véhicules par an qui roulent sur ce réseau. Candice Farnier, des autoroutes APRR, est en intervention à l'AFTRAL, centre de formation aux métiers du transport et de la logistique. Elle explique aux futurs routiers et fait essayer une borne SOS. Si jamais vous tombez en panne sur l'autoroute, voilà comment cela se passe.
2: On va faire un test avec Frédéric Gelin, qui travaille aussi à la sécurité trafic, sur les bornes SOS. Alors on va commencer, qui veut appuyer sur le bouton?
3: Votre appel a bien été enregistré. Vous allez être mis en relation avec les secours.
4: Sécurité autoroute, bonjour.
5: Oui, bonjour monsieur, je vous appelle, je suis tombé en panne sur l'autoroute.
4: Oui, vous avez quoi comme véhicule?
5: Un Renault Scénic.
4: D'accord. Quel type de panne?
5: J'ai plein de voyants qui se sont allumés, je sais pas trop quoi faire, je me suis arrêté.
4: D'accord. Vous êtes bien au kilomètre 157 sur A6?
5: C'est ça, c'est ce qui est écrit sur la borne.
4: Vous êtes au niveau de la borne ou vous êtes avant ou après?
5: Je suis avant la borne, environ 400 mètres.
4: Ok. Combien de personnes sont dans le véhicule?
5: 4.
4: 4 personnes. Je vous envoie un dépanneur qui sera là sous 30 à 40 minutes. Vous retournez à votre véhicule. Vous faites sortir tous les passagers du véhicule. Vous vous mettez en sécurité derrière la glissière de sécurité.
5: D'accord, ok.
4: Très bien. Vous mettez bien votre gilet jaune.
5: Ok.
4: Voilà. Vous n'en mettez pas l'heure. Donc vous faites bien attention à vous. Bon courage.
5: Très bien, je vous remercie. Au revoir.
1: Les bornes oranges d'appel d'urgence sont tous les 2 à 3 km sur des refuges le long de l'autoroute. Il y en a aussi sur les aires de repos ou de service. Et pour voyager avec une borne SOS toujours dans votre poche, téléchargez gratuitement l'appli SOS Autoroute. Elle utilise la géolocalisation pour vous repérer et elle vous met en relation avec les mêmes interlocuteurs. Les opérateurs sécurité trafic sont joignables 7 jours sur 7, 24 heures sur 24.

0: Bonjour, bienvenue, merci d'être avec nous 8h30. Nous sommes le dimanche 16 août, on regarde ce qui se passe sur votre route. On va aller du côté de l'Assise d'abord, véhicule en difficulté en panne sur bande d'arrêt d'urgence du monde sur place. On est au kilomètre 61, donc direction Lyon, juste après la sortie 14 de Malzerbe. Vous serrez à gauche, vous respectez le corridor de sécurité. Plus au sud, un animal qui était vu en Bourgogne, dans l'Yonne, au kilomètre 173. Là, attention dans les deux sens, entre Auxerre et Beaune, entre Tonnerre, sortie 20 et la sortie 21 de Nitry, et puis un accident plus au sud au kilomètre 321, on est toujours sur l'A6 en direction de Lyon, ça se passe sur la bande d'arrêt d'urgence dans le secteur de Chalon-sur-Saône, juste avant la sortie 25 points de Chalon, donc attention à des piétons également à proximité des voies, et puis plus au sud, l'A6 toujours en direction de Lyon, un piéton aperçu au kilomètre 374 entre Tournai et Mâcon, une fois passé la sortie 27, voilà, partout ailleurs ça se passe bien sur votre trajet, ça va s'intensifier côté trafic, avec des départs, des retours en vacances aujourd'hui, dimanche, et c'est classé même orange dans les deux sens en Auvergne-Rhône-Alpes. On sera mobilisé, bien sûr, pour vous accompagner tout au long de cette journée chargée. Et puis la météo, la pluie, attention, qui vous accompagne localement sur la Bourgogne et sur l'est de la France. Vous adaptez votre vitesse, c'est pas plus de 110 km/h. Les titres de l'actualité depuis la rédaction de France Info tout de suite.
1: Actu, le Red Bull, 5000 personnes privées d'électricité à Avignon à cause de la chaleur.
2: Coupure d'électricité depuis hier soir liée, selon Enedis, aux fortes températures enregistrées ces derniers jours. Des sols goudronnés peuvent atteindre les 80 degrés qui impactent le réseau souterrain. Une nuit plus calme dans les Landes, sans reprise majeure de feu près de Luglon. La situation évolue plutôt favorablement, dit la préfecture. Cet incendie a parcouru 1700 hectares depuis jeudi. Aucun retour à domicile. Missile n'est pour l'instant autorisé pour les près de 700 personnes évacuées. Un drone abattu au-dessus de la Roumanie au petit matin, près des frontières avec l'Ukraine et la Moldavie. Alors que cette nuit, de nouveaux échanges de frappes ont touché l'Ukraine et la Russie. Un mort dans le centre de l'Ukraine, et Moscou dit avoir intercepté 600 drones ukrainiens. En athlétisme, première médaille européenne pour Jimmy Gressier sur le 10 000 mètres. Le champion du monde en titre de la distance est arrivé à la 3e place hier soir à Birmingham.
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0: On va revenir bien sûr dans les toutes prochaines minutes. Vous ne bougez pas. Tout de suite, c'est le retour de la playlist de l'été avec Mauvais Joe. Merci d'être avec nous. Bonne matinée. Il est 8h33.

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2: Et attention, ce piéton du côté de l'A6, direction Lyon, au kilomètre 374, hein, le patrouilleur qui se rend sur place, on est après la sortie 27 pour Tournu. Et on va revenir, bien sûr, dans les prochaines minutes, 9h moins le quart, nouveau point sur vos conditions de circulation. Tout de suite, Adèle.

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1: 9h15, toujours sur Autoroute Info avec nous ce matin, pour parler d'un véhicule d'abord en panne du côté de l'A6 sur bande d'arrêt d'urgence du Monde sur place en direction de Lyon. On est juste après la sortie 14 de Malesherbes en Seine-et-Marne. Attention, plus au sud, un animal en Bourgogne, dans l'Yonne, au kilomètre 173. On est toujours sur l'A6, attention dans les deux sens de circulation, on ne sait jamais, entre la sortie 20 de Tonnerre, la sortie 21 de Nitry, et puis toujours un accident du côté de l'A6, toujours en direction de Lyon, kilomètre 321. Tout se passe sur la bande d'arrêt d'urgence entre Bonne et Chalon, une fois passée la sortie 24.1. Là aussi, attention, il y a du monde sur place, vous pensez à bien respecter le corridor de sécurité. Partout ailleurs, ça se passe bien sur votre route, ça va s'intensifier côté trafic, avec des départs, des retours en vacances aujourd'hui, dimanche, c'est classé orange, dans les deux sens d'ailleurs, en Auvergne, en Rhône-Alpes. Autoroute Info qui sera bien sûr mobilisée tout au long de cette journée qui promet d'être chargée sur la route. Et puis un mot sur vos conditions météo, attention à la pluie qui peut vous accompagner localement sur la Bourgogne et puis l'Est de la France, 110 km/h, pas plus, vous le savez, quand il pleut, quand la chaussée est mouillée. Vous circulez peut-être en véhicule électrique, sachez qu'il n'y a plus de recharge possible sur l'aire de Langres-Péronne, sur la 31 en direction de Beaune de Lyon, kilomètre 103, donc dans le secteur de Langres, en Haute-Marne. Les bornes de recharge, effectivement, qui sont hors service pour l'instant. Vous pouvez vous recharger avant sur l'aire de Montigny-le-Roi, kilomètre 137, ou plus loin, ce sera sur l'aire de Dijon-Brognon, qui se trouve au kilomètre 57.
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1: On revient, bien sûr, dans un instant, vous ne bougez pas, retour de la playlist de l'été d'Autoroute Info. C'est avec Christophe Maé. Bonne matinée, bonne route.

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1: Piéton aperçu dans l'Est sur la 36, territoire de Belfort, direction Bognon et Paris, kilomètre 22. Vous faites attention avant, juste avant, la barrière de péage de Fontaine. Patrouille en route et on en reparle dans quelques minutes.

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11: Piéton signalé du côté de l'A36. On est dans l'est de la France en direction de Beaune-Lyon et Paris. Kilomètre 22 avant la barrière de péage de Fontaine entre Mulhouse, Belfort. Le patrouilleur, bien sûr, qui se rend sur place. Attention. C'est l'été, les vacances bien sûr, et c'est une bonne occasion pour tester notre culture générale. Un petit quiz avec un match parents-enfants, c'est parti avec Franck Pellissier.
12: Le principe est simple, 4 questions de culture générale, je pose les questions, vous avez quelques secondes de réflexion pour trouver, et je donne la réponse dans la foulée. Tout le monde joue dans l'habitacle, parents comme enfants, et que le meilleur gagne. Et on commence avec une question sport qui va plaire aux amateurs de foot. Attention, les parents ont sans doute l'avantage sur celle-ci. En quelle année la France a-t-elle remporté sa toute première Coupe du Monde de foot? Et c'était évidemment en 1998 au Stade de France avec une finale d'anthologie remportée 3-0 contre le Brésil. 3 buts, dont un doublé de Zidane qui fera chavirer les cœurs de millions de Français. À présent à la question histoire géo, petits ou grands, tout le monde est sur un pied d'égalité. Vous êtes prêts? Quel est le pays le plus peuplé au monde? Et petite question subsidiaire, combien compte-t-il d'habitants? C'est l'Inde et c'est plus de 1,5 milliard d'habitants qui est aujourd'hui le pays le plus peuplé du monde. Longtemps resté numéro 1, la Chine se classe désormais deuxième. La prochaine question porte sur la musique et désolé pour les parents, mais là, il y a de fortes chances pour que les plus jeunes vous laminent sur ce thème. J'y vais. Citez-moi l'artiste qui a été le plus streamé en France en 2025. Eh bien, selon les données de la plateforme la plus utilisée, le numéro 1 des streams en France en 2025 a été... Joule. Et sur Autoroute Info, le titre le plus diffusé en 2025 a été Charlotte Cardin avec... Dernière question, et là, les parents n'ont pas le droit à l'erreur, c'est une question politique. Qui a été le dernier président de la République en France avant Emmanuel Macron? La bonne réponse était François Hollande, président de mai 2012 à mai 2017, après avoir écarté Nicolas Sarkozy au deuxième tour.
13: Moi, président de la République, j'essaierai d'avoir de la hauteur de vue.
12: François Hollande, aussi réputé pour son fameux
14: « You can be, do what we want to do ».
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1: Vous êtes les bienvenus, ravis de vous retrouver, il est 9h.
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1: Oui, c'est l'été, c'est le dimanche 16 août. Merci d'être avec nous, on regarde ce qui se passe sur votre route. On va d'abord aller dans l'Est, la 36, piéton signalé dans le territoire de Belfort. À 36, donc direction Bonne-Lyon-Paris, on est avant la barrière de péage de Fontaine entre Mulhouse et Belfort. Le patrouilleur se rend sur place. Attention, on reparle d'un accident également qui reste d'actualité. Là, on est en Bourgogne sur la 6 en direction de Lyon, kilomètre 321, le véhicule est sur la bande d'arrêt d'urgence entre Beaune et Chalon. Une fois passé la sortie 24.1 pour Beaune. Du monde sur place, vous serez sur la gauche pour respecter le corridor de sécurité. Partout ailleurs, ça se passe bien pour l'instant. Pas d'autres événements à vous indiquer sur votre route. Un trafic qui devrait néanmoins se densifier, se charger dans les heures qui viennent. Des départs, des retours de vacances attendus aujourd'hui. C'est classé orange dans les deux sens de circulation en Auvergne-Rhône-Alpes. On sera mobilisé, bien sûr, pour vous accompagner aujourd'hui pour cette journée qui promet d'être chargée. Et puis la météo, un peu de pluie sur l'est de la France. Vous faites attention, c'est 110 km/h quand il pleut, quand les chaussées sont mouillées. Attention. Et on va tout de suite faire un petit détour par la rédaction de France Info. C'est les titres de l'actualité.
2: En ce dimanche 16 août, et la Belgique également en proie aux flammes.
3: L'un des pires incendies de l'histoire du pays touche la grande réserve naturelle des Fagnes. Ça se trouve à l'est du pays. Le feu s'est déclaré vendredi et s'est rapidement propagé, passant de 850 à 2700 hectares parcourus. Au total, 600 habitants ont été évacués. L'incendie qui s'est déclaré jeudi à Luglon dans les Landes a parcouru 1700 hectares, annonce la préfecture. Il évolue plutôt favorablement, sans reprise majeure cette nuit. Les 700 personnes évacuées ne peuvent pour l'instant pas rentrer chez elles. Le contrôleur judiciaire de Patrick Bruel allégé, il peut désormais quitter le territoire national. Le comédien et chanteur mis en examen pour viol et agression sexuelle. Le parquet de Nanterre précise faire appel de cette ordonnance. Et puis c'est la dernière journée de compétition au championnat d'Europe de natation. Retour dans le bassin de Léon Marchand après sa médaille d'or hier. Pour la première fois, il participera aux 400 mètres nage libre, série à suivre juste avant 10h.
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1: Et on voyage avec vous, on revient d'ailleurs dans un instant, vous ne bougez pas tout de suite, c'est Sound of Legend sur Autoroute.

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10: Toujours un piéton signalé dans l'est de la France, la 36 en direction de Beaulieu et Paris, kilomètre 22 entre Mulhouse et Belfort avant la barrière de péage de Fontaine, et le patrouilleur se rend sur place. 9h15, vous ne bougez pas, nouveau point sur vos conditions de circulation pour le retour de la playlist. Je vous propose Benson Boone tout de suite.

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1: Et de retour avec nous sur Autoroute Info, 9h15, bienvenue, si vous venez de nous rejoindre. On va parler d'un véhicule en difficulté, des piétons à proximité des voies également. On est sur la 42 dans l'Ain, direction Lyon, à kilomètre 49, et après la sortie 9 de Pont-d'Ain, donc plutôt dans l'Est lyonnais, vous faites attention. Et puis un piéton dans l'Est de la France, la 36, signalé toujours en direction de Beaune-Lyon-Paris, entre Mulhouse et Belfort, au kilomètre 22. Le patrouilleur se rend sur place. Fin des opérations d'intervention. En revanche, sur l'accident qui s'était produit sur la 6 tout à l'heure en Bourgogne, département de la Saône-et-Loire, direction Lyon, entre Beaune et Chalon. C'est terminé. Et puis, côté trafic, ça se passe bien pour l'instant, ça va s'intensifier hein, aujourd'hui. Encore des départs, des retours de vacances attendus. Ça s'intensifie d'ores et déjà, d'ailleurs, un petit peu sur l'autoroute A6. La traversée de la Bourgogne, c'est classé orange aujourd'hui dans les deux sens, en Auvergne-Rhône-Alpes.
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1: La météo s'est couvert, des averses sur la Bourgogne et l'Est de la France. On va voir comment tout cela va évoluer. Les prévisions ce matin, c'est avec Frédéric Long de Météo France.
2: Cet après-midi, attention aux averses orageuses qui éclatent localement en plaine entre la Bourgogne et l'Alsace. Les cumuls de pluie sont localement importants. Plus au sud, sous un ciel variable, les orages concernent surtout le relief. Ils débordent quelquefois en plaine, notamment en fin de journée. Sur le sud Aquitaine, les nuages du matin se dissipent progressivement. Les températures en baisse restent chaudes par rapport aux moyennes de saison dans l'Est. Comptez 32 degrés à Nemours, Dijon et Clermont-Ferrand, 33 à Nancy, 35 à Lyon, mais seulement 27 degrés à Pau. Sur les plages méditerranéennes, le temps est ensoleillé en Provence, plus nuageux sur le Languedoc. Quelques averses sont possibles sur les plages du Roussillon. À Cassis, comptez 32 degrés sur la plage et 28 degrés dans l'eau. Le temps reste chaud mais sans excès en début de semaine prochaine, avec encore quelques orages lundi et un temps sec mardi. Frédéric Long, Météo France pour Autoroute Info.
1: Voilà, vous restez avec nous bien sûr. Le retour de l'infotrafic, ce sera dans une poignée de minutes. On visitera aussi une usine d'assemblage de voiturettes, les fameuses voitures sans permis. Ce sera après avoir écouté Jérémy Frérot.
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15: Et un véhicule toujours en panne dans l'Ain, la 42 direction Lyon, kilomètre 49. On est dans le secteur de Pont-d'Ain. Vous restez prudent. Il est sur bande d'arrêt d'urgence peut-être. Du monde sur place et notamment le dépanneur qui pourrait se trouver sur les voies de circulation. Vous restez attentif. Pour un nouveau point sur vos conditions de circulation. La playlist de l'été, c'est avec Maneskin, ça arrive dans un instant. Tasmin Archer également, pour les années 80. Tout de suite, on parle des voitures électriques, qui sont de plus en plus plébiscitées, notamment par les jeunes. Alors, le site de production du principal constructeur français, d'ailleurs visible, le long de la 41 Nord, en Savoie, dans le secteur d'Aix-les-Bains. Reportage Paulin Caillard.
16: Aujourd'hui, je vous emmène à la découverte d'une usine d'assemblage de voitures sans permis. Je me suis rendu dans l'usine savoyarde d'Exam, un constructeur de voiturettes français. J'y ai retrouvé Olivier Pelletier, le directeur général d'Exam, qui, entre deux bruits de perceuse, m'a expliqué comment fonctionnait son usine.
17: Donc là, la première étape, donc vous prenez la coque. Ici, on va assembler d'abord les roues. Hein, avec, vous voyez, toute la partie, tout d'abord, on va assembler tout ce qui est train arrière, puis au fur et à mesure, donc on a environ 30 étapes de fabrication de la voiture, hein, et au fur et à mesure, on va apporter différents éléments supplémentaires. Donc sur cette ligne, par exemple, avec ses mains, on fabrique des modèles électriques, on fabrique des modèles thermiques, et ce qui nous permet d'être totalement flexible quant à l'évolution du marché, ce qui était très important pour nous.
16: Mais récemment, il y a eu du changement. Avec le boom des voitures sans permis chez les jeunes, il a fallu réagir et s'adapter aux exigences de cette nouvelle clientèle.
17: Premièrement, on a complètement électrifié notre gamme. Puis, par contre, on a fait une nouvelle gamme qu'on appelle Minoto et qui est vraiment focalisée sur les jeunes, où là, on va plus aller à l'essentiel.
16: Une voiturette épurée, mais qui coûte quand même la bagatelle de 10 000 euros. À l'autre extrémité de la fourchette de prix, on trouve le haut de la gamme Exam.

0: qui est bien plus accessoirisé et personnalisable.
1: On a maintenant une gamme Exam, qui est notre gamme plus traditionnelle, qui a vraiment tous les codes de la voiture, où on va avoir des accessoirisations très importantes. Donc on va avoir un choix de couleur, on va avoir une caméra de recul, on va avoir des radars de recul, on va avoir des tablettes dedans, tous les attributs d'une vraie voiture. Ça, c'est plus pour notre population traditionnelle, et ça va faire des produits qui peuvent monter jusqu'à 20 000 euros.
0: L'assemblage est en grande partie fait à la main, et de bout en bout, une voiturette prend une trentaine d'heures de travail et passe par les mains de plus de 70 personnes.

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1: Il est 9h30, merci d'être avec nous dimanche 16 août, la route des vacances des retours. Aujourd'hui également, il y aura pas mal de monde. Ça commence d'ailleurs un petit peu à s'intensifier sur l'autoroute A6, la traversée de la Bourgogne, alors principalement en direction du sud. C'est classé orange aujourd'hui en Auvergne-Rhône-Alpes dans les deux sens. Donc du monde attendu, la rédaction d'Autoroute Info qui sera bien sûr mobilisée tout au long de cette journée qui promet d'être quand même chargée sur la route. On va du côté de la 42, véhicules en panne et des piétons signalés à proximité de ce véhicule. En direction de Lyon, on est dans l'Ain, kilomètre 49 à hauteur de Pondin. La sortie 9, le patrouilleur qui se rend sur place et partout ailleurs. Ça se passe bien sur votre route. Ce matin, aucune perturbation à vous indiquer. On notera la météo, un petit peu de pluie quand même sur l'est de la France. Attention, vous adaptez votre vitesse. C'est pas plus de 110 km/h. Vous le savez, quand il pleut, quand les chaussées sont mouillées, vous pensez aussi à bien augmenter les intervalles de sécurité avec les véhicules que vous suivez. Attention. Et on va tout de suite faire un détour par la rédaction de France Info, c'est les titres de l'actualité.
2: C'est le raid plus haut et dans les Landes, la situation évolue favorablement.
3: Le feu a parcouru 1700 hectares près de Luglon. Réévaluation de la préfecture grâce au survol de drones, mais le feu n'est pas encore fixé. Les 700 personnes évacuées vont devoir encore patienter avant de pouvoir rentrer. Après les violents orages qui ont touché l'Aveyron hier soir, le clocher d'une église de Saint-Salvadou a pris feu, touché par la foudre. Au total, 61 départements sont aujourd'hui en vigilance jaune pour les orages. 5000 personnes privées d'électricité à Avignon à cause de la chaleur. Cette coupure d'électricité depuis hier soir liée selon Enedis aux fortes températures. Des sols goudronnés peuvent atteindre les 80 degrés qui impactent le réseau souterrain. Il y a du football ce soir. Paris Saint-Germain face au Racing Club de Lens, vainqueur de la Coupe de France. Rencontre pour le trophée des champions. Coup d'envoi à 20h45 au stade Bollaert.
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1: Toute l'année, 7 jours sur 7, 24 heures sur 24. On va revenir dans un instant, vous ne bougez pas, on repart avec la playlist de l'été d'Autoroute Info. Shakira.

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1: Un obstacle minimal écrasé sur la voie de droite de l'autoroute A5. Vous m'écoutez en direction de Paris au kilomètre 185. On est dans l'aube, hauteur de la sortie 23 de Châtillon-sur-Seine. Le patrouilleur se rend sur place. On en reparle dans moins de 3 minutes.

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1: Et un obstacle du côté de la 5 dans l'Aube, en direction de Paris sur la voie de droite. Un animal écrasé apparemment au kilomètre 185. On est à hauteur de la sortie 23 de Châtillon-sur-Seine. Le patrouilleur qui va se rendre sur place. Et on va reparler tout ça dans moins de 10 minutes, 10h moins le quart. Nouveau point sur vos conditions de circulation. On repart avec Eagle Eye Sherry tout de suite sur Autoroute Info. Bonne route, 9h37.

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1: Obstacle signalé sur les voies de la 19 en direction de l'autoroute A5, kilomètre 13. Un patrouilleur qui se rend sur place, des morceaux de bois, des branches d'arbres, semble-t-il. On est après la sortie 2 et on en reparle dans moins de 5 minutes.
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1: Et attention, obstacle du côté de l'autoroute A5 en Haute-Marne, sur voie droite apparemment, kilomètre 207 si vous roulez en direction de Nancy, de Dijon avant la sortie 24 pour Chaumont. Le patrouilleur se rend sur

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1: 10h moins le quart, de retour avec nous sur Autoroute Info. On va parler d'obstacles. Il y en a en Haute-Marne, du côté de l'autoroute A5, direction Nancy et Dijon, kilomètre 207. Hein, vous faites attention juste avant le diffuseur 24 de Chaumont. Le patrouilleur se rend sur place. Et puis des obstacles, il y en a aussi dans l'Aube. On est toujours sur l'A5. Dans l'autre sens, direction Paris, kilomètre 185, juste avant d'arriver sur 3. Et à hauteur du diffuseur, 23 morceaux de bois, semble-t-il, hein, sur la chaussée. Le patrouilleur est en route. Voilà, pour tout ailleurs, ça se passe plutôt pas mal. Le trafic, néanmoins, qui commence à charger hein, du côté de l'autoroute A6, on s'y attendait, des départs en vacances. Pas mal de retours aussi, une journée classée orange dans les deux sens de circulation. En Auvergne-Rhône-Alpes aujourd'hui, et puis la météo, un peu de pluie, attention, sur l'est de la France. La Bourgogne également concernée, plus localement, 110 km/h, pas plus, vous le savez, quand les chaussées sont mouillées, attention. Vous circulez peut-être en véhicule électrique, sachez qu'il n'y a plus de recharge possible du côté de l'aire de service de Langres-Péronnier sur la 31 en direction de Beaune-de-Lyon. Elle se situe au kilomètre 103. Vous pourrez vous recharger alors soit avant sur l'aire de Montigny-le-Roi, elle se trouve au kilomètre 137, soit plus loin sur l'aire de Dijon-Brognon au kilomètre 57.
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1: Voilà, et le retour de l'infotrafic, c'est dans un instant. Prendre aussi la direction de l'Allier dans la ville de Montluçon pour arpenter les murs du château des Ducs de Bourbon. Ce sera après avoir écouté Oria et son titre Soirée mondaine. Bonne matinée, 9h48.

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1: Véhicule en panne sur la 40, direction Chamonix, peut-être gênant au kilomètre 113, on n'en sait pas plus après le diffuseur 9, on en reparle.

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11: Il y a un véhicule qui est en panne sur la voie de gauche de l'autoroute A40, semble-t-il, en direction de Chamonix. Kilomètre 113, une fois passé la sortie fléchée 9 entre Yona, Genève, le patrouilleur qui va évidemment se rendre sur place pour sécuriser tout ça. Attention. 10h pour un nouveau point sur vos conditions de circulation. Vous ne bougez pas, avançons, on ouvre les portes du château des Ducs de Bourbon qui surplombe la ville de Montluçon. Visite des lieux de cette ancienne forteresse en compagnie de Victor Simonet.
12: À peine l'ascension de l'éperon rocheux du château de Montluçon terminée, je bascule dans l'histoire des Ducs de Bourbon en rejoignant Élise Collineau, médiatrice culturelle.
13: Le château dans lequel on est actuellement, il a été construit et reconstruit par celui qu'on appelle le bon duc Louis II de Bourbon.
12: Au vu de son positionnement stratégique, Montluçon devait aussi savoir se défendre.
13: Que le duché d'Aquitaine, qui appartient à ce moment-là aux Anglais, au royaume d'Angleterre, est à quelques kilomètres. Donc l'idée autour de Montluçon, c'est de construire une véritable forteresse.
12: Un personnage important marqua aussi Montluçon de son empreinte, Louis II de Bourbon.
13: Il est né donc en 1337, c'est une année assez symbolique puisqu'elle marque aussi le début de la guerre de Cent Ans. Quand il revient en France finalement, quand il va revenir à Montluçon, il va vouloir absolument mettre en défense la ville pour la protéger au plus fort des Anglais. D'autant plus que Montluçon a été attaqué deux fois pendant la guerre de Cent Ans. Louis II va servir quatre rois de France et il va même être régent du roi Charles VI. Il a vraiment un lien très très proche de la famille royale.
14: Un lien d'ailleurs pas seulement symbolique avec la famille royale, aussi de sang, je crois.
13: Oui, effectivement, la famille royale jusqu'à Louis XVI.
12: À l'aube de la révolution industrielle, le château eut aussi différents rôles, bien éloignés de son usage initial.
13: À partir du XVe siècle, le château n'a plus du tout l'importance qu'il avait et il va être complètement abandonné à partir du XVIe siècle. La municipalité va acquérir le château en 1821. Et au moment d'ailleurs de l'industrie, il va y avoir même un cafetier qui va s'installer au niveau du château, au niveau de l'esplanade. Donc voilà, le château n'a plus du tout sa vocation de château. À partir du moment où finalement l'industrie est arrivée à Montluçon, s'est posé la question d'accueillir une caserne militaire. La population augmentait, donc il y avait besoin d'avoir une caserne militaire. Et donc la municipalité a décidé d'allouer le château au ministère de la Guerre, qui du coup s'est chargé de modifier le château, de construire d'autres bâtiments pour pouvoir accueillir donc les régiments.
12: Si vous voulez vous aussi pousser les portes du château des Ducs de Bourbon, des visites libres sont programmées du mardi au dimanche.

0: Bonne matinée, ravi de vous retrouver. Il est 10h.
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0: Avec vous tout l'été, effectivement, pour vous accompagner sur la route des vacances aujourd'hui, des retours de vacances. Ça commence d'ailleurs à s'intensifier assez nettement sur l'autoroute A6, la traversée de la Bourgogne, essentiellement pour l'heure en direction de Paris. C'est classé orange, hein, d'ailleurs, je vous le rappelle, aujourd'hui en Auvergne-Rhône-Alpes, dans les deux sens de circulation, donc du monde attendu. On s'y attend avec une rédaction, évidemment, mobilisée tout au long de cette journée pour vous accompagner sur la route des vacances, sur la route du retour. On s'intéresse aussi à des obstacles, ça vient de nous être signalé dans l'Est lyonnais, là, sur l'autoroute A46 direction Marseille, où un accident d'ailleurs semble s'être produit, vraisemblablement des véhicules qui ont heurté des obstacles, on n'en sait pas plus. Ça se passe au kilomètre 13 direction Marseille après la sortie 2 de Neuville sur Saône. Et puis sur l'A40, véhicule en panne, il est mal garé en direction de Chamonix et c'est sur un viaduc, donc sur la voie droite, vous restez attentif. Par ailleurs, des piétons à proximité des voies. Puis on finit par des obstacles signalés sur la 5 en direction de Paris au kilomètre 185 à hauteur de la sortie fléchée 23 de Châtillon-sur-Seine. Le patrouilleur se rend sur place pour dégager tout ça. Attention, voilà pour ce qui est des événements, de la circulation à cette heure-ci. On s'intéresse aussi à la météo avec un petit peu de pluie sur la Bourgogne, l'est de la France. Localement, ça peut être assez marqué. Vous adaptez votre vitesse. 110 km/h, vous le savez, quand il pleut, quand les chaussées sont mouillées, attention. Les titres de l'actualité tout de suite depuis la rédaction de France Info.
2: Lorette Puau et l'espoir de fixer le feu près de Luglon aujourd'hui.
3: La situation dans les Landes est favorable, mais le feu n'est pas encore fixé. Selon une réévaluation de la préfecture, l'incendie a parcouru 1700 hectares. 700 personnes ont été évacuées. La Belgique également en proie aux flammes. La grande réserve naturelle dans les Hauts-de-Fagne, à l'est du pays, est touchée par un incendie depuis vendredi. Il s'est propagé vite, passant de 850 à 2700 hectares, parcourus provoquant l'évacuation de centaines de personnes. Dans le Vaucluse, à Avignon, plusieurs quartiers sont coupés de l'électricité, 5000 personnes au total, selon Enedis. Cette coupure de courant depuis hier soir est liée aux fortes chaleurs, 80 degrés sur les sols goudronnés qui impactent le réseau souterrain. Et puis des mesures de soutien et d'investissement pour l'agriculture dans le budget 2027, promet Sébastien Lecornu. Dans une lettre ouverte, le Premier ministre confirme les aides pour les agriculteurs touchés par la sécheresse.
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0: Toujours avec nous sur Autoroute Info, on va revenir dans un instant, juste après avoir écouté le finaliste de l'édition 2024 de la Star Academy. Il s'appelle Julien Lib. A tout de suite.

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1: Et c'est un agent de sécurité qui va intervenir sur la voie de gauche de l'A46, le contournement est de Lyon, pour ramasser un obstacle qui se trouve donc sur cette voie de gauche en direction de Marseille, l'A46, kilomètre 13, après la sortie 2 pour Neuville-sur-Saône. Attention.
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4: Dans les priorités à votre sécurité avec ce véhicule et des piétons signalés du côté de la 36 direction Mulhouse. On est à hauteur de la barrière de péage de Fontaine entre Mulhouse et Belfort. Les services de sécurité se rendent sur place. Attention.
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4: Véhicule en panne dans l'est, la 36, direction Mulhouse, en hauteur de la barrière de péage de Fontaine. Un car apparemment tombé en panne juste avant cette barrière de péage avec des piétons, hein, semble-t-il, pas très loin des voies de circulation. Les services de sécurité, évidemment, qui se rendent sur place pour sécuriser tout cela. Le retour de l'infotrafic, ce sera dans les prochaines minutes à 10h15. On verra ce qui se passe du côté de l'autoroute A6, puisque c'est un axe qui commence à se charger progressivement. Les départs, les retour en vacances aujourd'hui dimanche. La playlist de l'été, tout de suite, c'est avec YouTube.

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1: À 10h15 hein, sur Autoroute Info, on regarde évidemment ce qui se passe sur votre route en cette mi-matinée, en ce milieu de matinée, avec toujours un piéton signalé du côté de l'autoroute A36. Il y a un véhicule en panne, également un car à hauteur de la barrière de péage de Fontaine en direction de Mulhouse au kilomètre 24. Vous restez attentifs. Hein, et puis un véhicule mal garé du côté de l'autoroute A40 en direction de Chamonix. Il est sur la voie de droite, hein, c'est sur un viaduc, donc attention, kilomètre 113 après la sortie 9 de Silan, et l'autoroute A5 avec des obstacles sur les voies en direction de Paris au kilomètre 185. Vous êtes attentif au retour de la sortie 23 de Châtillon-sur-Seine. Et puis le trafic hein, qui commence à s'intensifier nettement ce matin. L'autoroute A6, principalement la traversée de la Bourgogne en direction de Paris. Retour, départ de en vacances. Journée classée orange aujourd'hui en Auvergne-Rhône-Alpes. Début de notre édition spécial, ce sera à partir de 11h pour vous accompagner tout au long de cette journée qui promet quand même d'être bien chargée sur la route. La météo, la pluie, attention sur la Bourgogne et l'Est de la France.
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1: La pluie donc, je vous le disais, Bourgogne, Est du pays, localement c'est assez marqué. On va voir comment tout cela va évoluer, attention. Prévisions qui sont signées Frédéric Long de Météo France.
2: Cet après-midi, attention aux averses orageuses qui éclatent localement en plaine entre la Bourgogne et l'Alsace. Les cumuls de pluie sont localement importants. Plus au sud, sous un ciel variable, les orages concernent surtout le relief. Ils débordent quelquefois en plaine, notamment en fin de journée. Sur le sud Aquitaine, les nuages du matin se dissipent progressivement. Les températures en baisse restent chaudes par rapport aux moyennes de saison dans l'Est. Comptez 32 degrés à Nemours, Dijon et Clermont-Ferrand, 33 à Nancy, 35 à Lyon, mais seulement 27 degrés à Pau. Sur les plages méditerranéennes, le temps est ensoleillé en Provence, plus nuageux sur le Languedoc. Quelques averses sont possibles sur les plages du Roussillon. À Cassis, comptez 32 degrés sur la plage et 28 degrés dans l'eau. Le temps reste chaud mais sans excès en début de semaine prochaine, avec encore quelques orages lundi et un temps sec mardi. Frédéric Long, Météo France pour Autoroute Info.
1: Vous restez avec nous à le retour de l'infotrafic, ce sera dans un instant, juste après. Bon, écoutez, Pierre Demar, bonne route, bonne matinée.

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3: Attention, véhicule en panne et piéton dans l'est de la France, la 36 en direction de Mulhouse. On était autour de la barrière de péage de Fontaine. Les services de sécurité se rendent sur place. Vous restez prudents, on en reparlera dans les prochaines minutes. 10h30 pour un nouveau point sur vos conditions de circulation. D'Emma Legerette. En voiture, on les croise souvent, les agents autoroutiers exercent un métier dangereux. Vincent Serrano a rencontré l'un de ces hommes en orange qui travaille pour assurer notre sécurité.
4: Il y a un camping-car et il dépasse un peu sur le volant.
5: C'est l'outil indispensable pour Cédric, agent autoroutier depuis 2 ans sur le réseau AREA.
6: Toujours le toki sur soi, on sait jamais, on peut t'appeler à tout moment.
4: Ok, merci.
6: La première chose quand on a une intervention, c'est de protéger. En fait, donc du coup, on balise souvent ce qu'il y a, si c'est une voie lente, une BAU, une voie rapide.
5: BAU, comprenez bande d'arrêt d'urgence.
6: Après, on sécurise les clients et on, suivant le type d'intervention, si c'est un accident, les gestes de premier secours, on va dire qu'on n'est pas là pour ça, mais bon, si vraiment il y a la vie du client en danger, quelque chose, après, il faut prendre des mesures, c'est certainement, mais si ça se passe mal, on peut appeler la police. Ouais, la gendarmerie qui vient, qui se déplace, parce que le problème des gens, souvent quand ils prennent l'autoroute, ils tombent en panne, c'est que ça coûte, ça tape dans le porte-monnaie, puis ils sont pas forcément d'accord. On appelle le César, on leur dit qu'on a besoin des pompiers, qu'on a besoin du dépanneur, sur le type de panne, une crevaison, une panne moteur, ou un véhicule en feu, peu importe quoi. Après, du coup, on appelle, et après le César gère, en fait, appelle les pompiers, le dépanneur.
7: Le centre d'exploitation qui regroupe toutes les informations.
6: Exactement, c'est ça. Et après, qui donne les informations à 107.7 et qui les fait passer à la radio.
5: Un métier de terrain, en extérieur, qui ne connaît pas la routine.
6: On fait pas tous les jours la même chose. Un coup, on peut faire des sanitaires, on fait de l'intervention, on fait du balisage, on fait du fauchage, on travaille de nuit, du salage préventif, on déneige, donc c'est ça qui est intéressant.
5: C'est aussi un métier dangereux où la vie de ces agents de la route ne tient qu'à un fil et à l'attention des conducteurs qui les frôlent à plus de 90 km à l'heure.
6: Il faut faire attention, c'est pour ça que souvent on est plusieurs, on a toujours les yeux sur le réseau, regarder ce qui se passe, mais je vois aujourd'hui encore, c'est vraiment le téléphone, quoi. Je veux dire, les gens, ils sont pas concentrés, c'est un vrai problème.
7: Vraiment, vous le voyez, de vos yeux, les gens ne regardent pas la route.
6: Ah, ils regardent pas la route, ils font des grands écarts, les poids lourds, souvent, on les voit, ils font des zigzags, ils roulent en BAU, c'est un gros problème, ça.
5: 300 personnes se relaient 7 jours sur 7, 24 heures sur 24, pour assurer la sécurité des conducteurs le long des 430 km du réseau AREA.

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1: Avec un départ de feu signalé proche des voies de l'autoroute A5, il y a de la fumée, ça gêne votre visibilité et donc votre conduite. Levez le pied, on est donc sur l'autoroute A5. Là, j'ai une caméra à kilomètre 140, donc ça doit être aux alentours du point kilométrique 142 que le départ de feu s'est déclaré. Restez prudent, on est dans le secteur de la ville de Troyes, entre la sortie 22 Bar-sur-Seine et la sortie 21 pour Troyes Sud. C'est là qu'il faut être particulièrement vigilant. Évidemment, les pompiers se rendent sur place au plus.

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1: Et il est 10h30, ravi de vous accompagner sur cette route des vacances. Vous êtes déjà très nombreux à emprunter l'autoroute A6, surtout dans le sens des retours entre Lyon et Beaune en direction du Nord. Une A6 déjà complètement saturée. D'ailleurs, je vois qu'il y a parfois quelques bouchons qui peuvent se créer. Là, j'ai un retour caméra pour ceux qui veulent faire la pause sur l'aire de service de Mâcon-Lassalle. Un petit bouchon dans l'entrée de cette aire de service. Donc attention d'arriver pas trop vite. On parle d'un départ de feu ce matin. Ça vous concerne si vous circulez dans l'Aube sur l'autoroute A5. On est dans le secteur de la ville de Troyes, au kilomètre 142, avec pas mal de fumée. Je le vois en retour caméra qui se dégage. Les pompiers et les patrouilleurs se rendent sur place au plus vite. En attendant, il faut évidemment ralentir. La fumée gêne votre visibilité dans les deux sens de circulation entre la sortie 21 pour Tonnerre et la sortie 22 pour Bar-sur-Seine. On va se rendre sur l'autoroute A36 avec plusieurs perturbations. Tout d'abord, ces piétons qui ont été vu dans le territoire de Belfort à hauteur de la barrière de péage de Fontaine. C'est au kilomètre 24, donc prudence là aussi, il ne faut pas arriver trop vite. Au niveau de cette barrière de péage, il y a aussi un chevreuil qui a été signalé dans le Doubs, proche des voies de cette A36, dernièrement aperçu kilomètre 99, mais il se déplace. Il pourrait même traverser les voies, c'est pour ça qu'il faut faire attention entre la sortie 4.1, Besançon-Palante et la sortie 3 pour Baume-les-Dames. Sur cette autoroute A36, attention, je vois en retour caméra que les chaussées sont vraiment mouillées. Vous rencontrez de la pluie sur votre route, donc il faut adapter son allure, 110 km/h grand maximum quand la chaussée est mouillée sur autoroute. Et puis on va se rendre dans l'Ain sur la 40 en direction de Genève au kilomètre 113. Il y a une voiture en panne sur la voie de droite. C'est après la sortie 9 de Saint-Germain-de-Joux. Et tout de suite, on s'intéresse à l'actualité générale. On écoute les titres de France Info.
2: Et j'ai un beau pas de reprise majeure cette nuit pour le feu des Landes.
3: Mais il n'est pas pour autant fixé. Il se développe depuis jeudi dans la forêt des Landes de Gascogne. Le feu a parcouru 1700 hectares selon une nouvelle évaluation plus précise de la préfecture. En revanche, la pluie tant attendue hier n'est pas tombée. Mais les conditions météo sont légèrement plus favorables aujourd'hui avec des températures moins élevées. Les pompiers mobilisés aussi hier dans plusieurs départements du sud en raison des orages. La foudre a touché et embrasé le clocher de l'église. L'église de Saint-Salvadou dans l'Aveyron, dont le garde des toits de maison a dû être bâché après des chutes de grêle, des torrents de boue dans les Pyrénées. Un accident de bus a fait au moins 12 morts en Hongrie durant la nuit. Il y a au moins 10 blessés graves. Ce bus immatriculé en Pologne s'est renversé dans un fossé sur une autoroute à l'est de Budapest. Près de 60 personnes étaient à bord. En Indonésie, des milliers de personnes évacuées attendent de l'aide après le séisme qui a touché hier une île de l'archipel. Il y a eu 341 répliques.
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1: Vous restez avec nous sur Autoroute Info, la route des vacances. On l'a fait évidemment ensemble toute la journée. Vous êtes déjà très nombreux à circuler, surtout sur l'autoroute A6 entre Lyon et Beaune. Tout ça, on en reparle dans moins de 5 minutes. Après Justice et Angèle, What You Want, c'est sur Autoroute Info. Bonne route.

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7: Et à 10h38, on va évidemment reparler de ce départ de feu. Ça gêne la circulation sur l'autoroute A5 dans le secteur de la ville de Troyes, puisqu'il y a la fumée qui gêne votre visibilité. Alors le départ de feu, il a lieu vraiment dans la forêt qui est juste à côté de l'autoroute. On est précisément au point kilométrique 142, donc c'est entre la sortie 21 Tonnerre et la sortie 22 de Bar-sur-Seine qu'il faut être particulièrement vigilant. Pompiers, patrouilleurs se rendent sur place au plus vite, ils sont en route. Et on fait le point complet, détaillé sur tout ce qui se passe sur votre trajet. Ça sera d'ici 5 minutes sur Autoroute Info. Évidemment, on continue de vous accompagner sur votre route des vacances. Vous le savez, sur Autoroute Info, on vous prépare des belles playlists pendant l'été. Et tout de suite, on fait les prochains kilomètres avec Bryan Adams.

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1: Il est 10h44, on fait le point complet sur tout ce qui se passe sur votre route des vacances. Vous êtes déjà nombreux à circuler, tout particulièrement sur la route des retours. On voit que l'A6 entre Lyon et Beaune est très chargée en direction donc de Paris. Augmentez bien vos distances de sécurité. D'ailleurs, parfois, vous pouvez rencontrer quelques ralentissements, quelques bouchons. Il y a un bouchon qui s'est formé sur cette A6 direction Paris, dans l'entrée de l'aire de service de Mâcon-la-Salle. C'est au kilomètre 375. On parle toujours de ce départ de feu, c'est dans l'Aube, dans le secteur de la ville de Troyes, sur l'autoroute A5, au kilomètre 142. Je vois en retour caméra ici en studio qu'il y a beaucoup de fumée qui se dégage, ça gêne votre visibilité évidemment, donc il faut bien lever le pied entre la sortie 21 de Tonnerre et la sortie 22 de Bar-sur-Seine. Les pompiers sont au courant, ils arrivent au plus vite. Les patrouilleurs également se rendent sur les lieux. Et puis on se rend sur la 36 avec deux alertes. Tout d'abord des piétons qui ont été aperçus dans le territoire de Belfort à hauteur de la barrière de péage de Fontaine. C'est au kilomètre 24, donc faites attention, n'arrivez pas trop vite. Et puis dans le Doubs, sur la 36, toujours kilomètre 99, c'est un chevreuil qui a été aperçu très proche des voies de circulation. Il peut se déplacer, traverser les voies. C'est pour ça qu'il faut être prudent entre la sortie 4.1 Besançon-Palante et la sortie 5 pour Baume-les-Dames. Puisqu'on est sur la 36, on va parler météo. Beaucoup de pluie sur cette autoroute et de manière générale dans la traversée de la Bourgogne-Franche-Comté. Adaptez votre allure, votre conduite à ces conditions météo. Je rappelle que c'est 110 km/h le grand maximum sur autoroute quand la chaussée est mouillée, mais ça peut être aussi moins. Hein. C'est à vous aussi de voir, de vous adapter pour rouler en toute sécurité. À part cela, pas d'autres grandes difficultés à vous signaler. Alors c'est la route des vacances, on le disait, vous êtes nombreux, donc il faut faire attention, même s'il n'y a pas de gros bouchons à proprement parler pour le moment, ça peut très vite évoluer. Et à présent, on retrouve Paulin Caillard et Géraldine Mia qui répondent aux questions que vous posez sur les travaux entrepris sur les autoroutes.
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2: Vrai ou faux, il faut désactiver le régulateur de son véhicule quand on traverse une zone balisée en raison de travaux.
3: C'est vrai, même si ce système d'aide à la conduite permet de garder une vitesse constante sans avoir à appuyer sur l'accélérateur, il ne faut pas l'utiliser pour passer une zone de chantier. À la longue, il peut entraîner une perte de vigilance en raison d'une conduite trop monotone. Et pour traverser un secteur en travaux, il faut vraiment garder tous ses sens en éveil.
2: C'est une question de sécurité alors ?
3: C'est ça, le conducteur doit avoir le contrôle de son véhicule dans ces secteurs plus sensibles où les chaussées peuvent être réduites et où des agents autoroutiers et autres ouvriers se trouvent proches de la voie circulée. Donc on désactive son régulateur.
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1: Et nous, on se retrouve dans les toutes prochaines minutes sur Autoroute Info pour le retour de l'actualité trafic et sur la route des vacances. On retrouve Manon Lisa. Bonne route.
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2: Avec des véhicules arrêtés sur les voies de circulation de l'autoroute A5 quand vous roulez en direction de Paris, c'est au kilomètre 157 qu'il y a deux véhicules arrêtés sur la voie la plus à droite, donc il faut ralentir bien serré sur la gauche. On est juste à hauteur de la sortie 22 Brienne-le-Château, Bar-sur-Seine, c'est très dangereux. Là je vois en retour caméra que vous êtes très nombreux à circuler sur la route des vacances dans ce secteur, des écarts qui sont faits un petit peu au dernier moment. Donc voilà, levez le pied, la 5, direction Paris, kilomètre 157. Donc c'est juste à hauteur de la sortie 22 Brienne-le-Château. J'en profite pour rappeler que sur l'autoroute A5, il y a aussi un incendie qui s'est déclaré dans la forêt juste à côté des voies de cette autoroute. On est à peu près dans le même secteur, hein, le secteur de la ville de Troyes, dans l'Aube. Donc faites très très attention entre cette sortie 22 de Brienne-le-Château et la sortie 21 pour Tonnerre.

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16: Et ce matin, des difficultés qui se concentrent pas mal sur l'autoroute A5 quand vous roulez en direction de Paris. Alors tout d'abord, il y a une voiture et sa caravane arrêtées en pleine voie de droite au kilomètre 157. Donc c'est sur l'A5, hein, en direction de Paris. On est juste au niveau de la sortie 22 de Brienne-le-Château. C'est très dangereux. Je vois en retour caméra les véhicules qui font des écarts vraiment au dernier moment. Donc vraiment, ralentissez, serrez sur la gauche sur l'A5 direction Paris au kilomètre 157. Et puis un peu plus loin, il y a un feu qui s'est déclaré dans une forêt juste à côté de cette autoroute. Il y a encore beaucoup de fumée qui se dégage, qui gêne votre visibilité à hauteur du point kilométrique 142. Donc là, c'est après cette sortie 22 Brienne-le-Château jusqu'au secteur de la ville de Troyes. C'est là qu'il faut être particulièrement vigilant, et ce, dans les deux sens de circulation. Allez, vous restez avec nous, on en reparle au plus tard à 11h, le point complet détaillé sur vos conditions de circulation. Avant ça, des classiques avec Queen, Master KG sur Autoroute Info. Et puis tout de suite, on va sur la route des vacances, mais aussi sur la route des souvenirs. On fait un bond dans les années 70 avec Myriam Bouayed et Elliot Monod.
17: Retour à l'été 1977.
16: Chemise à fleurs, pantalon pas de def, lunettes teintées et une France qui roule loin, le regard tourné vers un monde qui change.
18: Vous voyez, il y a là ce que l'on appelle un micro-ordinateur. Vous s'appelle Apple. Apple en anglais, ça signifie une pomme.
17: L'informatique se développe, la conquête spatiale bat son plein, et tandis que le premier opus de la saga Star Wars fascine dans les salles obscures, la télé passe progressivement en couleur dans les foyers.
16: Sur la route des vacances, la R12 avale les kilomètres sur des autoroutes qui ne cessent de s'étendre, A4 et A36 vers l'Est, A8 vers la Méditerranée et A9 vers l'Espagne.
17: La sécurité routière commence aussi à entrer dans les habitudes. 130 km/h maximum sur les autoroutes et ceinture de sécurité obligatoire, uniquement à l'avant et hors agglomération depuis 1973.
19: On ne dira jamais assez la ceinture! Un petit clic vaut mieux qu'une grande claque!
16: En 77, c'est rock ou disco. Les titres qui tournent dans l'autoradio sont signés Fleetwood Mac, The Eagles et Boney M.
17: Entre deux émissions, ces titres passent en boucle sur le seul média embarqué dans les voitures à l'époque, la radio.
20: Bienvenue à tous et à toutes, et merci de votre fidélité.
16: Grandes ondes, AM, FM, on cherche la station à la molette, l'aiguille tremble et parfois ça grésille un peu.
17: Pas d'infotrafic en continu, pas de GPS ni de climatisation, le confort est assez sommaire. En 1977, on baisse la vitre à la manivelle.
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16: Les paysages défilent et dans l'habitacle, on parle de tout et de rien pour occuper le trajet à l'avant, tandis que les enfants patientent à l'arrière, pas très loin de la glacière, qui accompagne chaque long voyage en 1977.
17: Et oui, cet été-là, c'était comme ça.

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1: Bonne fin de matinée à notre écoute, il est 11h.
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1: Que vous soyez sur la route des vacances ou que vous soyez déjà de retour de vacances, c'est orange sur beaucoup de régions. Aujourd'hui, on attend pas mal de monde, ça se confirme. Vous êtes nombreux en ce moment, notamment dans le sens d'Iter-Retour, en direction nord et est du pays, via l'autoroute A6 notamment. Ça se passe plutôt bien sur cette A6, on aura l'occasion d'y revenir. Pour l'instant, avec vous Emma Laugerette, nous allons nous rendre sur l'autoroute A5, où dans deux secteurs, la voie de droite a été neutralisée.
2: Pour ceux qui roule en direction de Paris. Alors tout d'abord, kilomètre 157, il y a une voiture et sa caravane en panne sur cette voie de droite. Je vois en retour caméra que le patrouilleur est en train de neutraliser cette voie de droite. Ça crée un bouchon à hauteur de la sortie 22 de Brienne-le-Château, Bar-sur-Seine. Et puis un peu plus loin dans le secteur de la ville de Troyes, il y a un départ de feu qui a été signalé et c'est confirmé en retour caméra dans la forêt qui se trouve juste à côté de cette autoroute A5. On est au point kilométrique 142. Là aussi, on voit en retour caméra que pompiers et patrouilleurs interviennent sur place. Ça ne circule que sur la voie de gauche, donc après l'aire de service de Troyes-le-Plessis.
1: Je le disais, beaucoup de monde sur l'autoroute A6, ça se passe comment?
2: Pour le moment, ça se passe globalement bien. Entre Lyon et Beaune, alors certes, c'est très chargé, il faut bien augmenter les distances de sécurité. Parfois, il peut y avoir quelques coups de frein un petit peu soudain et surtout parfois un petit peu d'attente pour ceux qui veulent faire la pause, notamment la pause sur l'aire de service de Mâcon-la-Salle au kilomètre 375.
1: On surveille de près les aires de service où les prix des carburants sont plafonnés, puisque c'est souvent là que, à juste titre, vous voulez faire la pause. Et puis attention, ça peut surprendre, on n'est plus habitué. Il pleut, oui, des vraies gouttes de pluie. Il y en a quelques-unes en ce moment dans les régions Bourgogne, Franche-Comté particulièrement, donc sur l'A6, l'A39 ou encore sur l'autoroute A36. On adapte sa vitesse, même si on n'est plus habitué. On lève le pied, c'est 110 km/h, pas plus, lorsqu'il pleut. Et on n'oublie pas de s'arrêter encore plus souvent que d'habitude, parce que c'est pas parce qu'il y a de la pluie qu'il n'y a plus de canicule. Il y a encore la moitié est de la France qui reste en alerte orange canicule. 28 départements sont concernés. Et donc, cela vous encourage à multiplier les pauses pour vous aérer, pour vous mettre au frais, pour vous réhydrater. On fait le point maintenant sur l'actualité nationale et internationale depuis la rédaction de France Info.
3: Le fil info, c'est avec Antoine Geoffin. Dans les Landes, le feu évolue plutôt favorablement.
4: C'est ce que dit ce matin le préfet. Les flammes ont parcouru 1700 hectares depuis jeudi après-midi entre Mimizan et Mont-de-Marsan. Les pompiers ont passé une nuit active, dit encore le préfet. Sans reprise majeure du brasier, les 700 personnes évacuées n'ont pas encore été autorisées à rentrer chez elles. En Belgique, ce sont près de 3000 hectares de forêt, dernier bilan, qui ont été ravagés par cet incendie dans les Fagnes, un parc naturel à l'est de la Wallonie. Près de Liège. C'est l'un des pires feux de l'histoire du pays. Aucune maison touchée pour le moment. 12 morts et 10 blessés dans un accident de car cette nuit en Hongrie. L'engin immatriculé en Pologne s'est renversé sur une autoroute à l'est de Budapest. On ne sait pas encore pourquoi. Et puis, ambiance de rentrée à Lens ce soir. Les 100 et or reçoivent le Paris Saint-Germain au stade Bollaert pour le trophée des champions à 5 jours de la reprise de la Ligue 1. Lens PSG, le coup d'envoi, c'est à 20h45 sur France Info.
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1: L'actualité trafic revient dans les toutes prochaines minutes. Pour l'instant, elle a annoncé une grande tournée en début 2007. Elle fera quelques zéniths, notamment un peu partout en France. Mais on pourra la rencontrer bien avant cela. Par exemple, mi-septembre, au Vendange Musical à Charnay-lès-Mâcon, vous pourrez aller découvrir Adèle Castillon, que l'on retrouve tout de suite sur Autoroute Info.

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11: Le rappel avec vous, Emma Logerette, de 2 difficultés que peuvent rencontrer nos auditeurs sur l'autoroute A5.
12: Et ça concerne ceux qui roulent en direction de Paris. Alors tout d'abord, ils rencontrent un bouchon, kilomètre 157, c'est juste avant la sortie 22 de Brienne-le-Château. La raison, il y a une voiture qui est en panne sur la voie de droite, une voie qui a été neutralisée, donc forcément plus qu'une voie pour circuler. Une journée de fort trafic comme celle-ci, eh bien ça fait un bouchon de presque 2 km à présent, et puis un peu plus loin, toujours sur cette autoroute A5, mais cette fois-ci dans le secteur de la ville de Troyes. On est au kilomètre 142, là où un incendie s'est déclaré dans la forêt à côté de l'autoroute. Pompiers et patrouilleurs interviennent sur place. Ça ne circule que sur la voie de gauche également, après l'aire de service de Troyes-le-Plessis.
11: On reparle de tout cela au plus tard à 11h15. Allez, pour l'instant, tout de suite, allez, un petit karaoké. Alors non, on ne va pas mettre une vidéo dans la voiture, parce que de toute façon, vous n'avez pas besoin des images. Vous connaissez les paroles par cœur. Je ne vous dis pas ce que c'est. On en voit et vous verrez.
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1: Sur la route des retours de vacances pour beaucoup d'entre vous, vous empruntez beaucoup l'autoroute A6. Globalement, ça se passe bien sur cet axe autoroutier. Ensuite, vous êtes très nombreux à continuer tout droit, entre guillemets. Vous continuez sur l'A31, puis ensuite, vous tournez à gauche sur l'autoroute A5. Et sur cette autoroute, Emma Laugerette, deux difficultés sont à signaler.
2: Il y a tout d'abord un bouchon sur l'A5 direction Paris, au kilomètre 157, là où la voie de droite a été neutralisée, puisqu'il y a une voiture qui est en panne sur cette voie. D'ailleurs, je vois en retour caméra que la dépanneuse vient d'arriver sur place. Alors, ça fait un bouchon, il n'y a plus qu'une seule voie pour circuler. 2 kilomètres de bouchon, donc, à l'approche de la sortie 22. De Brienne-le-Château. Et puis un peu plus loin, quand on est dans le secteur de la ville de Troyes, il y a eu un départ de feu dans la forêt à côté de cette autoroute A5. Les pompiers, les patrouilleurs interviennent toujours sur les lieux. Là aussi, la voie de droite est neutralisée. C'est un petit peu avant l'aire de service de Troyes-le-Plessis.
1: Et j'entends les auditeurs qui se sont dit, bah non, je n'ai pas tourné à gauche. Non, c'est vrai, sur la 31, vous êtes allé tout droit pour rester sur l'autoroute A5. Mais bon, c'était un détail parmi d'autres. Sur les autres axes que vous empruntez en ce moment, ça se passe bien. On continue évidemment avec vous, Emma, aussi à surveiller l'accès à certaines aires de service. Est-ce qu'il y a des difficultés?
2: Un petit peu hein, pour ceux qui circulent sur l'A6 direction Paris. Quand vous faites la pause sur l'aire de service de Mâcon-la-Salle, c'est au kilomètre 375. Là, je vois qu'il y a un bouchon, un beau bouchon qui est en train de se former dans cette entrée de l'air. Ça peut vite remonter sur les voies de circulation. Donc, il faut faire attention, ne pas arriver trop vite dans ce secteur.
1: Et puis, attention aussi à ceux qui ont une voiture électrique sur l'autoroute A31 en direction de Lyon. Il est impossible de recharger son véhicule sur l'aire de Langres-Péronnier suite à un problème technique.
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1: Quelques averses de pluie, si, c'est possible. Et c'est en ce moment que ça se passe sur certaines autoroutes que vous empruntez peut-être. L'A36 entre Besançon et Mulhouse, quelques gouttes. L'A6 entre Beaune et Mâcon ou encore l'A39 entre Dijon et Bourg-en-Bresse. Alors on ne parle pas forcément de grosses averses, mais bon, ça peut rendre les chaussées un petit peu plus glissantes qu'en temps normal. Donc vous adaptez bien votre vitesse. Et puis on a quand même aussi toujours 26 départements en alerte orange canicule sur la moitié est du pays.
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1: On fait le point maintenant sur les prévisions météo du jour avec Frédéric Long de Météo France.
3: Cet après-midi, attention aux averses orageuses qui éclatent localement en plaine entre la Bourgogne et l'Alsace. Les cumuls de pluie sont localement importants. Plus au sud, sous un ciel variable, les orages concernent surtout le relief. Ils débordent quelquefois en plaine, notamment en fin de journée. Sur le sud Aquitaine, les nuages du matin se dissipent progressivement. Les températures en baisse restent chaudes par rapport aux moyennes de saison dans l'Est. Comptez 32 degrés à Nemours, Dijon et Clermont-Ferrand, 33 à Nancy, 35 à Lyon, mais seulement 27 degrés à Pau. Sur les plages méditerranéennes, le temps est ensoleillé en Provence, plus nuageux sur le Languedoc. Quelques averses sont possibles sur les plages du Roussillon. À Cassis, comptez 32 degrés sur la plage et 28 degrés dans l'eau. Le temps reste chaud mais sans excès en début de semaine prochaine, avec encore quelques orages lundi et un temps sec mardi. Frédéric Long, Météo France pour Autoroute Info.
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1: C'était l'un des acteurs stars de la série déjà mythique Stranger Things. On retrouve tout de suite Joe sur Autoroute Info.

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11: Et nous allons, une fois n'est pas coutume, commencer par une bonne nouvelle. Emma Laugerette, pour faire le point sur les conditions de circulation sur l'autoroute A5.
12: Avec toujours, en revanche, un long bouchon, on le rappelle. 2-3 kilomètres de bouchon donc sur cette autoroute A5 direction Paris, kilomètre 157, où il y avait une voiture qui était en train de se faire dépanner. A priori, ça y est, c'est terminé. Véhicule qui a bien pu repartir avec la dépanneuse. Donc la voie de droite reste neutralisée pour le moment, mais le patrouilleur ne va pas tarder à la rendre à la circulation, ce qui va pouvoir permettre bien de résorber ce bouchon. Pour le moment, il faut toujours compter 10-15 minutes pour passer l'entièreté de ce bouchon avant la sortie 22 de Brienne-le-Château.
11: Y a-t-il toujours une intervention un petit peu plus loin ?
12: Sur l'autoroute A5, toujours direction Paris, en effet, kilomètre 142, je vois en retour caméra qu'il y a toujours les pompiers, les patrouilleurs qui interviennent sur la voie de droite, puisqu'il y a eu un départ de feu dans la forêt, juste avant l'aire de service de Troyes-le-Plessis.
11: L'occasion pour nous de rappeler à nos auditeurs quelques gestes qui peuvent permettre d'éviter le pire et d'éviter des incendies. On en parle avec Félix Toupin.
13: En cette période de forte chaleur, le risque d'incendie est particulièrement élevé et 9 départs de feu sur 10 sont d'origine humaine. Comment éviter tout départ de feu ? Nicolas Desbeaux, des autoroutes APRR.
14: Évidemment, ne jamais jeter de mégots par la fenêtre, ça je dirais c'est un conseil assez universel en ces périodes de forte sécheresse.
13: Si vous déclenchez un incendie en jetant votre mégot par la fenêtre de votre véhicule, vous êtes passible d'une amende qui peut atteindre plusieurs milliers d'euros accompagnée d'une peine d'emprisonnement. Outre les mégots, les canettes en métal et les bouteilles en verre peuvent également être à l'origine d'un incendie. Encore plus que d'habitude, il est impératif de ne pas laisser ces déchets dans la nature. Quelles sont les autres précautions à prendre sur la route des vacances pour éviter tout départ de feu, Nicolas Desbeaux ?
14: Par exemple, par rapport à son véhicule, pour préparer son voyage, s'assurer qu'il est en bon état. On sait que la chaleur augmente les risques aussi pour la mécanique. On peut avoir des phénomènes de surchauffe du véhicule qui peuvent aussi conduire à des problématiques de type incendie. Et puis après, sur notamment les aires de repos et de service, c'est se limiter à bien stationner sur les zones délimitées et éviter tout comportement à risque sur les dépendances vertes, parce que par définition, les sols sont très secs et tout comportement imprudent peut conduire à un départ de feu.
13: Donc, ne pas se garer sur de l'herbe, il faut toujours bien rester sur les places de parking des aires de service.
14: Oui, c'est ça, c'est ce qu'il faut privilégier, effectivement. Et puis, par ces temps de forte chaleur, bien sûr, prendre toutes les précautions d'usage par rapport à la santé des occupants du véhicule.
13: Évidemment, pensez à prendre de l'eau avec vous dans la voiture pour faire face à toute éventualité.
14: Plus largement à la préparation du voyage, parce que le risque incendie, c'est aussi le risque d'être arrêté sur l'autoroute en cas de feu à proximité des voies de circulation.
13: Si vous êtes concerné par un incendie en bordure d'autoroute et que vous l'avez entendu sur Autoroute Info ou lu sur un panneau d'information, inutile de contacter les pompiers, ils sont déjà prévenus par le PC autoroutier.
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1: 11h31, on fait un point complet sur vos conditions de circulation en ce dimanche 16 août. C'est peut-être pour vous la date fatidique, celle où il faut rentrer pour aller bosser demain. Moi, j'espère que non, parce que le retour et le boulot demain, c'est chaud quand même. Enfin bon, vous êtes sur la route des retours. Entre Lyon et Beaune sur la 6, vous restez très nombreux actuellement. Mais bon, ça se passe bien, on n'est pas à l'abri de quelques ralentissements. Mais bon, globalement, ça se passe bien. La seule, en fait, difficulté que vous pouvez rencontrer en direction du nord et de l'est, Emma Laugeret, c'est sur l'autoroute A5.
2: On est dans l'Aube, l'A5 direction Paris. Il y a toujours un bouchon avant la sortie 22 de Brienne-le-Château. Donc on est au kilomètre 156. La raison, tout à l'heure, il y avait une voiture qui était en panne. La voie de droite avait été neutralisée. Plus qu'une voie pour circuler. Ça avait donc créé un bouchon de quelques kilomètres. Il reste encore 2-3 kilomètres de trafic perturbé à parcourir. Mais toutes les voies ont été rendues à la circulation.
1: Alors je disais que ça se passait bien sur l'A6 hein, en direction de Paris. Il peut y avoir quelques exceptions, par exemple à hauteur des aires de service.
2: C'est ça, notamment pour ceux qui font la pause sur l'aire de service de Mâcon-la-Salle. C'est au kilomètre 375, un bouchon qui s'est formé dans l'entrée de cette aire. Et là, je vois en retour caméra que ça va peut-être vite commencer à remonter sur les voies de l'autoroute. Donc vraiment, il faut être prudent, ne pas arriver trop vite dans ce secteur.
1: Et puis, on parle beaucoup là de ceux qui globalement reviennent du sud de la France. Mais il y a aussi pas mal de monde, Emma, qui revient, alors soit de l'Italie, soit tout simplement de la montagne via l'autoroute A40. Comment ça se passe?
2: Ah bah pour le moment, ça se passe globalement bien. Ceci dit, le trafic se densifie. Donc pour le moment, la vitesse est régulée sur la 40 en direction de Paris et de Mâcon. Donc entre la sortie 10 de Bellegarde et la sortie 8 pour Hauteville-Lône, c'est 90 km/h maximum. Alors pourquoi dans ce secteur tout particulièrement? C'est parce qu'il y a plusieurs tunnels à traverser. Et donc c'est pour éviter la formation de bouchons dans les tunnels.
1: On n'oublie pas de surveiller les panneaux lumineux qui jalonnent le parcours, puisque c'est écrit dessus, hein, si les vitesses sont limitées. Ça peut arriver aussi, par exemple, sur l'autoroute A6 entre Beaune et Paris. Là aussi, il peut y avoir des régulations de vitesse qui sont mises en place pour limiter les risques de ralentissement. Et attention aussi à la pluie qui est présente. Oui, des averses, alors pas forcément très soutenues, mais il y en a quand même. Et donc, les chaussées sont un peu plus glissantes. Vous adaptez bien votre vitesse, notamment sur l'autoroute A36 entre Besançon et Mulhouse, sur l'A39 aussi entre Dijon et Bourg-en-Bresse. On fait le point maintenant sur ce qui se passe en France et dans le monde depuis la rédaction de France Info.
3: Évolution favorable de l'incendie des Landes, selon le préfet.
4: Le feu n'a pas connu de reprise majeure la nuit dernière. Il a parcouru 1700 hectares de forêt. Depuis jeudi, à Luglon, le préfet espère des conditions météo plus favorables dans la journée. En Belgique, un incendie a parcouru 3000 hectares de forêt dans un parc naturel de l'est du pays, prisé des randonneurs et proche de l'Allemagne. C'est l'un des pires incendies de son histoire. À cause de la chaleur, en France, près de 5000 foyers sont privés d'électricité à Avignon, dans le Vaucluse, département en alerte orange canicule. Selon Enedis, la température des sols goudronnés a atteint 80 degrés par endroit, ce qui a des conséquences sur les réseaux souterrains. 28 départements au total sont placés en vigilance orange canicule aujourd'hui. Les Girondins de Bordeaux déposeront demain un recours en référé au tribunal administratif refusant leur exclusion des championnats nationaux. Le Comité national olympique et sportif français a acté cette exclusion avant-hier à cause des difficultés financières du club de football. Selon cette décision, les Girondins, actuellement en National 1, devraient descendre en Régional 1, soit la 6e division.
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1: À suivre dans les prochaines minutes, l'actualité trafic en temps réel, mais pas que, à retrouver dans la playlist d'Autoroute Info d'ici à midi. Rosé en compagnie de Bruno Mars, ce sera juste avant midi. Il y aura aussi Alex Warren, mais pour l'instant, c'est le tout dernier Indochine sur Autoroute Info.

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1: Sur vos conditions de circulation en cette fin de matinée, avec quelques perturbations, alors peut-être pas de gros bouchons, mais comme le trafic est très important, Emma Logerette, il y a parfois quelques difficultés sur l'autoroute A6.
2: Ah oui, pour ceux qui roulent en direction de Paris, là je vois en retour caméra qu'il y a parfois des bouchons qui se forment entre Mâcon et Chalon-sur-Saône. Et attention, puisque dans ce secteur, il y a parfois des interventions sur bande d'arrêt d'urgence, hein, c'est le cas au kilomètre 346. Après la sortie 27 pour Tournu, une voiture est en panne sur la bande d'arrêt d'urgence et le conducteur change sa route du côté des voies de circulation. Donc c'est assez dangereux dans un secteur où ça circule très fort. Il faut être prudent.
1: Nous reviendrons évidemment sur vos conditions de circulation dans les toutes prochaines minutes. Vous n'hésitez pas aussi à anticiper votre pause, par exemple. Vous vous êtes peut-être dit objectif, on s'arrête à midi et quart, notamment pour recharger la voiture électrique. Bon, je donne midi et quart au hasard, hein, parce que c'est quand même l'heure où il y a de plus en plus de monde sur les airs. Là, il est 11h40, c'est peut-être le bon moment pour en profiter, pour aller recharger votre voiture, même si vous n'êtes pas encore arrivé sur l'aire de service que vous aviez prévu. Anticiper, ça vous permettra de gagner un petit peu de temps. On se retrouve dans quelques minutes, dans 4 minutes 41, pour être absolument précis sur Autoroute Info. Ce sera juste après Whitney Houston.

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1: L'infotrafic à midi moins le quart, Emma Laugerette, ce sont des conditions de circulation qui peuvent parfois être un petit peu difficiles sur l'autoroute A6.
2: Ah oui, c'est la route des retours de vacances, l'A6 très fréquentée entre Lyon et Beaune tout particulièrement, et puis des bouchons qui peuvent se former entre Mâcon et Chalon-sur-Saône. Là je vois qu'après la sortie 27 pour Tournu, il y a 2-3 km de trafic fortement perturbé. À noter que dans ce secteur il y a aussi une voiture qui est en panne sur la bande d'arrêt d'urgence, précisément kilomètre 346.
1: Ne pas hésiter d'ailleurs, depuis Lyon, à éviter cette portion très empruntée de l'autoroute A6. C'est assez simple, il suffit d'emprunter l'A42 direction Genève, puis l'A40 direction Paris et enfin l'autoroute A39 en direction Dijon. Ensuite, deux solutions, soit vous continuez votre parcours vers le nord et l'est, soit vous allez vers Paris. Alors, en rattrapant l'autoroute A6, pourquoi pas, sauf que bon, la partie nord de l'A6 commence aussi à être très empruntée actuellement, donc l'idéal est peut-être de continuer de rattraper l'autoroute A5 et d'arriver en région Île-de-France par l'est. D'ailleurs, c'est un itinéraire qui vaut aussi pour vous qui allez en direction du sud, hein. N'hésitez pas à emprunter aussi la partie l'A39, l'A40 puis l'A42 pour éviter la partie sud de l'autoroute A6. Et puis, vous le constatez mieux que moi, qui est à l'abri, la pluie est au rendez-vous, oui. Ça peut surprendre, donc n'oubliez pas, vous l'avez peut-être oublié en chemin pendant les vacances, je vous le rappelle, c'est 110 km/h lorsqu'il pleut. Ça peut être le cas sur la 39, par exemple, entre Dijon et Bourg-en-Bresse, ou encore sur l'autoroute A36, entre Besançon et Mulhouse.
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1: Alex Warren, c'est tout de suite sur Autoroute Info avec le premier extrait de son prochain album qui sort dans 12 jours. On retrouve Fever Dream.

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7: L'actualité trafic en cette fin de matinée. Emma Logerette, c'est un obstacle signalé dans l'Ain.
8: Sur la 42, direction Genève, au kilomètre 34, il s'agirait d'un rétroviseur. Sur la voie de gauche, on est donc après la sortie 7 pour Pérouge.
7: Et puis on reviendra dans quelques minutes sur ces quelques ralentissements, perturbations qui parfois apparaissent sur l'autoroute A6 entre Lyon et Beaune. Tout cela en direction de Beaune et Paris. Pour l'instant, vous êtes d'ores et déjà nombreux à vouloir faire la pause. Il y a des bouchons, hein, notamment à l'entrée de l'aire de Mâcon sur l'A6, direction Paris, kilomètre 375. Bouchons à l'entrée de l'aire de Troyes-le-Plessis sur l'A5, direction Paris, kilomètre 141. Alors, vous êtes très nombreux à vous arrêter là pour aller faire le plein de carburant, parce que dans ces stations en particulier, les prix ont été plafonnés. Mais vous êtes aussi nombreux à cette heure-ci, très certainement, à vous arrêter pour recharger votre voiture électrique. Ça peut être un peu long parfois, au point qu'un dispositif peut être mis en place pour limiter l'attente. Nadine Végiel, responsable chez APRR.
9: Dans les périodes de fort trafic, pour accompagner les conducteurs de véhicules électriques lors de leur recharge, la plupart des aires de service vont être équipées de bornistes, c'est-à-dire de personnes qui vont accompagner le conducteur dans la démarche de recharge de véhicules électriques pour le temps de recharge recommandé en fonction du véhicule et de la file d'attente, optimiser son temps de recharge, la voie utilisée et puis le temps qu'il aura à consacrer.
7: On se retrouve dans quelques minutes pour revenir sur vos conditions de circulation. Ce sera à midi, au plus tard. D'ici là, Rosé est en duo avec Bruno Mars. Ce sera juste après un classique sur Autoroute Info. Michael Sambello, c'est tout de suite.

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1: Avec un véhicule arrêté dans l'Ain sur la 40, quand vous roulez direction Genève, c'est au kilomètre 132. Une situation très dangereuse puisque la voiture est arrêtée sur la voie spéciale véhiculant dans une courbe. Vous la voyez au dernier moment, en plus ça circule très fort dans ce secteur. C'est très dangereux, la 40, hein, je rappelle, direction Genève, kilomètre 132. Une voiture est immobilisée sur la voie spéciale véhiculant. C'est un petit peu avant l'aire de service de Seigne-Cerdon. Il faut donc bien serrer sur la

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1: Il est midi, bon appétit si vous êtes sur une aire en train de manger un morceau.
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1: Et avec vous sur l'autoroute A6 notamment, qui est l'axe autoroutier le plus emprunté en ce moment. On aura l'occasion d'y revenir dans quelques secondes. Avant cela, Emma Logerette, un véhicule en panne dans une zone assez délicate.
2: Ah oui, c'est très dangereux sur l'A40 en direction de Genève, au kilomètre 132, puisque cette voiture, elle est arrêtée sur la voie spéciale véhiculant juste après une courbe. Donc on la voit vraiment au dernier moment. Il faut absolument ralentir, d'autant plus qu'il y a du monde sur la route des vacances dans ce secteur. Donc il faut serrer sur la gauche, c'est juste avant l'aire de service de Saigne-Cerdon.
1: La bonne nouvelle, c'est que les gendarmes sont arrivés et que je vois qu'il y a un gendarme là qui va aller se positionner à l'entrée de la courbe pour signaler aux automobilistes de bien se déporter sur les deux voies de gauche. Puisqu'on est sur la 40, il y a des animaux aussi qui ont été signalés.
2: Des chevreuils, ils ont été vus. Alors pour la dernière fois, kilomètre 183, évidemment, ils se déplacent, ils pourraient même traverser les voies. C'est pour ça qu'il faut faire très attention entre la sortie 3 de Pont de Veil et la sortie 5 Viria Bourg-en-Bresse.
1: Bon, pour tout dire à nos auditeurs, c'est des habitués. Hein. C'est midi, ils viennent manger un morceau, hein, comme tout le monde. Ah bah oui. En général, ils ne traversent pas. Mais bon, c'est vrai qu'on n'est pas à l'abri qu'ils traversent. On va sur la 42 maintenant, avec des obstacles signalés.
2: En direction de Genève, au kilomètre 34, c'est après la sortie 7 de Pérouge. Il s'agit d'un rétroviseur sur la voie de gauche.
1: Et on fait le point maintenant avec vous, Emma, sur la situation sur l'autoroute A6, toujours très empruntée.
2: Ah oui, entre Lyon et Beaune, tout particulièrement dans le sens des retours de vacances. Mais attention, il y a aussi du monde dans le sens des départs. Globalement, il faut être prudent partout, bien augmenter les distances de sécurité. D'autant plus qu'on voit que dans certains secteurs, ça peut pas mal freiner, notamment entre Mâcon et Chalon-sur-Saône. Et d'ailleurs, du côté de Mâcon, de l'attente pour ceux qui veulent faire la pause déjeuner sur l'aire de service de Mâcon-la-Salle. Il y a un bouchon qui s'est formé dans l'entrée de cette aire.
1: Et même chose, beaucoup plus au nord sur l'autoroute A5, si vous roulez direction Paris, il y a aussi de l'attente avant de pouvoir accéder à l'aire de service de Troyes-le-Plessis. C'est au kilomètre 140. Et puis les conditions météo. Il y a des averses de pluie. Oui, ça peut surprendre, mais il y en a. Donc vous adaptez votre vitesse entre Dole et Bourg-en-Bresse sur la 39 ou encore entre Besançon et Mulhouse sur l'autoroute A36. 110 km/h, pas plus lorsqu'il pleut. Ça n'a pas changé. Malgré la sécheresse et la canicule qui se poursuit, puisque la moitié est du pays est toujours en alerte orange canicule. On s'intéresse maintenant au reste de l'actualité nationale, internationale, depuis la rédaction de France Info.
3: Le fil info avec Théo Metton et Jimbaud, une situation qui évolue plutôt favorablement dans les Landes.
4: L'incendie dans la forêt des Landes de Gascogne est en cours depuis jeudi, situation favorable donc, mais le feu n'est pas fixé, dit le préfet, 1700 hectares parcourus. 5000 foyers sont privés d'électricité à Avignon à cause de fortes chaleurs, selon Enedis. Des incidents sur les réseaux souterrains, car les températures ne diminuent pas, elles sont trop élevées. Les travaux de réparation sont en cours, assure le gestionnaire. Un accident de bus a fait au moins 12 morts en Hongrie durant la nuit. Il y a au moins 10 blessés graves. Ce bus immatriculé en Pologne s'est renversé dans un fossé sur une autoroute à l'est de Budapest. C'est le plus grave accident de bus dans le pays depuis 2003. Un précédent avait fait 33 morts. Après les séries, le Roi Léon qualifié pour la finale du 400 mètres nage libre. Léon Marchand qui sera ce soir face à un nouveau défi au championnat d'Europe de natation à Saint-Denis après son titre hier soir aux 200 mètres papillon.
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1: Et si vous avez envie de voyager au Québec, je ne saurais trop vous encourager à aller faire un tour sur autoroute-info.fr. Charlotte Cardin, que l'on retrouve tout de suite sur Autoroute Info, vous emmènera au Québec.

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7: À la une de l'actualité, trafic et malogerette, un véhicule en panne sur les voies de circulation.
8: De l'autoroute A40 en direction de Genève au kilomètre 132, situation dangereuse puisque cette voiture est sur la voie spéciale véhicule lent dans un secteur très fréquenté. On est juste avant l'aire de service de Seigne-Cerdon. Il y a la gendarmerie sur place qui fait un petit peu la circulation, tant mieux, mais quand même il faut être prudent, ne pas arriver trop vite. On est dans un secteur en courbe de l'autoroute.
7: Et attention, ralentissement en cours parfois sur l'autoroute A6 direction Paris. Et puis à chaque fois que vous prévoyez de faire le plein de carburant sur une aire gérée par le pétrolier qui plafonne les prix, il y a des bouchons sur ces aires de service. On a déjà parlé de Mâcon, on a déjà parlé de Troyes-le-Plessis. Il y a aussi Bourg-Jasseron maintenant sur l'A40. Donc attention, à chaque fois que vous prévoyez de vous arrêter sur ces aires, attendez-vous à rencontrer tout de suite un bouchon dès que vous quittez l'autoroute. N'en soyez pas surpris. On reparlera de tout cela à midi et quart. D'ici là, Zucchero en compagnie de Paul Young. C'est tout de suite sur Autoroute Info.

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1: Midi et quart, le trafic reste très important sur l'autoroute A6, notamment en direction du Nord. On va y revenir dans un instant avec vous, Emma Logerette. Pour l'instant, direction l'autoroute A40.
2: Oui, il y a toujours une voiture qui est en panne sur la voie spéciale véhiculant l'A40, direction Genève, au kilomètre 132. C'est juste avant l'aire de service de Saigne-Cerdon et c'est très dangereux puisque c'est juste après un secteur en courbe de l'autoroute.
1: Il y a un chevreuil aussi signalé.
2: Et oui, des chevreuils. Ils sont deux précisément, ils ont été vus.
1: Ils sont
2: vus
1: en famille.
2: C'est ça, proche des voies de la 40. Alors dernièrement, ils avaient été aperçus kilomètre 183, mais ils se déplacent, ils peuvent même traverser les voies. C'est pour ça qu'il faut faire très attention entre la sortie 5 de Viria, Bourg-en-Bresse et la sortie 3 de Pont-de-Veil.
1: Les vacanciers aussi se déplacent pour beaucoup. C'est la fin des vacances et on le constate sur l'autoroute A6, notamment Emma.
2: La 6 est très fréquentée entre Lyon et Beaune, surtout dans le sens des retours. Mais attention, c'est très chargé aussi en direction du sud. Il y a aussi à cette heure-ci beaucoup de monde qui veut faire la pause déjeuner. Et parfois, eh bien, il y a des bouchons dans les entrées d'air de service. C'est le cas notamment sur l'autoroute A6, les aires de Mâcon-Lassalle, Beaune-Merseuil ou encore plus au nord sur l'aire de service de Troyes-le-Plessis, de l'autoroute A5 ou encore l'aire de Bourg-Jasseron. Là, on est sur la 40 du côté de Bourg-en-Bresse.
1: Bon, on va pas se mentir, ce sont toutes les aires où les prix des carburants sont plafonnés, donc bon, à juste titre, tout le monde veut s'arrêter au même endroit, ce qui explique ces difficultés plutôt inhabituelles d'ailleurs, pour ceux d'entre vous qui nous écoutaient régulièrement et qui tous les ans prenaient la 6 à ce moment-là, vous vous dites, tiens, c'est la première fois qu'il y a des bouchons sur ces aires, bah ouais, c'est suite à ce plafonnement des prix. Côté météo, vous l'avez peut-être constaté, il y a quelques averses en ce moment qui vous incitent à lever le pied entre Dijon et Bourg-en-Bresse sur la 39 ou encore sur la 36 entre Besançon et Mulhouse. Et puis, il y a toujours 26 départements qui restent en alerte orange canicule. C'est la moitié est du pays qui est concernée.
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1: On continue bien sûr à suivre en temps réel l'évolution de vos conditions de circulation et des conditions météo.
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1: Comment vont évoluer les conditions météo au fil des heures? Élément de réponse avec Frédéric Long de Météo France.
3: Cet après-midi, attention aux averses orageuses qui éclatent localement en plaine entre la Bourgogne et l'Alsace. Les cumuls de pluie sont localement importants. Plus au sud, sous un ciel variable, les orages concernent surtout le relief. Ils débordent quelquefois en plaine, notamment en fin de journée. Sur le sud Aquitaine, les nuages du matin se dissipent progressivement. Les températures en baisse restent chaudes par rapport aux moyennes de saison dans l'Est. Comptez 32 degrés à Nemours, Dijon et Clermont-Ferrand, 33 à Nancy, 35 à Lyon, mais seulement 27 degrés à Pau. Sur les plages méditerranéennes, le temps est ensoleillé en Provence, plus nuageux sur le Languedoc. Quelques averses sont possibles sur les plages du Roussillon. À Cassis, comptez 32 degrés sur la plage et 28 degrés dans l'eau. Le temps reste chaud mais sans excès en début de semaine prochaine, avec encore quelques orages lundi et un temps sec mardi. Frédéric Long, Météo France pour Autoroute Info.
1: Il sera en concert en région.
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1: Dans le jargon, ça s'appelle se faire marcher dessus. Vous l'avez noté. On se retrouve dans quelques minutes pour revenir sur vos conditions de circulation. Pour l'instant, il sera en concert en région lyonnaise à la mi-septembre à Pierre-Bénite. On retrouve tout de suite Jérémy Frérot sur Autoroute Info.
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4: On fait le point sur quelques difficultés que vous pouvez rencontrer en ce moment avec notamment Emma Logerette, l'intervention d'un dépanneur en cours sur la 40.
5: En direction de Genève au kilomètre 132, il intervient sur la voie spéciale véhicule lent. C'est juste avant l'aire de service de Saigne-Cerdon, une voie qui a été neutralisée.
4: Et puis il peut encore y avoir parfois quelques ralentissements sur le réseau autoroutier que vous empruntez en ce moment, notamment sur la 6, donc entre Lyon et Beaune, et particulièrement d'ailleurs en direction de Beaune et Paris. On aura l'occasion d'y revenir ensemble dans quelques minutes. Pour l'instant, on parle contresens sur Autoroute Info.
6: Pourquoi c'est comme
7: ça? À quoi ça sert?
6: Ça veut dire quoi,
7: maman,
6: ça?
7: Pourquoi?
8: Question posée par Andrea, 10 ans.
6: Pourquoi on ne peut pas faire demi-tour quand papa s'est trompé sur l'autoroute?
8: Comme Andrea, tu t'es peut-être déjà demandé pourquoi on ne pouvait pas faire tout simplement demi-tour quand on s'est trompé de direction. Eh bien, sur une autoroute, les voitures roulent très vite, souvent à plus de 100 km/h, sur plusieurs voies et dans le même sens, ce qui rend la circulation plus sûre. Si une voiture faisait demi-tour, elle se retrouverait alors à rouler en sens inverse des autres véhicules. On appelle ça un contresens. C'est l'une des situations les plus dangereuses sur l'autoroute. Imagine la scène. Tu es en voiture avec ta famille. Tout à coup, quelqu'un regarde les panneaux et s'écrie « Oh non, on a raté la sortie, il faut vite faire demi-tour !» Très mauvaise idée. Vous circuleriez dans le mauvais sens et croiseriez les autres conducteurs qui ne s'attendent absolument pas à voir arriver une voiture en face d'eux. Surpris, ils n'auraient alors que très peu de temps pour comprendre ce qui se passe et freiner ou changer de direction pour éviter l'accident. Les accidents qui se produisent dans ces cas-là sont souvent des chocs frontaux, c'est-à-dire des collisions de face particulièrement graves. Selon les responsables des autoroutes, lorsqu'un accident est causé par un contresens, il est mortel dans environ un cas sur deux. Chaque année, plus d'un millier de situations de contresens se sont détectées sur les autoroutes françaises. Heureusement, la plupart sont repérées rapidement avant qu'un accident ne se produise. Voilà, tu comprends à présent pourquoi il est strictement interdit de faire demi-tour ou de reculer sur l'autoroute. Perdre quelques minutes est beaucoup moins grave que de mettre sa vie et celle des autres en danger. Et sur l'autoroute, la règle est simple, on avance toujours tous dans le même sens pour que tout le monde arrive à bon port. En résumé, la prochaine fois que quelqu'un dira « Zut, on a manqué la sortie !» La bonne solution sera de continuer tout simplement jusqu'à la sortie suivante, puis de reprendre la route dans le bon sens. Tu te poses des questions, nous, on y répond.
4: Et on reprend la route dans le bon sens de la playlist d'Autoroute Info The Lumineers à suivre dans un peu plus de deux minutes. Ce sera juste après Louise Attaque. Bonne route à tous.

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1: Midi et demi, bon appétit si vous êtes en train de faire une pause sur une aire de repos ou de service. Pas de pause sur Autoroute Info pour vous tenir au courant de ce qui se passe sur le réseau autoroutier que vous empruntez en ce moment. Et vous êtes particulièrement nombreux. Emma Logerette, c'est sur l'autoroute A6. Comment ça se passe?
2: Globalement, ça se passe plutôt bien. En revanche, l'autoroute A6 très fréquentée, surtout sur la route des retours des vacances entre Lyon et Beaune. Il y a beaucoup de monde, pas de bouchons à proprement parler, mais parfois quand même quelques ralentissements. Et à cette heure-ci, c'est l'heure de la pause déjeuner, donc c'est surtout dans l'entrée des aires de service que parfois il y a un petit peu d'attente.
1: Et particulièrement au niveau des aires de service où les prix de l'essence sont plafonnés, il y a en effet souvent des bouchons, même dès la voie de décélération, hein, donc ça demande quand même beaucoup d'attention de votre part quand vous faites la pause. Et puis il y a aussi des animaux qui viennent manger un morceau, c'est dans l'Ain.
2: C'est le cas sur la 40, des chevreuils qui ont été aperçus proches des voies dernièrement, kilomètre 183. Il pourrait traverser les voies, il faut être prudent entre le secteur de Mâcon et le secteur de Bourg-en-Bresse.
1: Une autoroute A40 qui reste très empruntée sur la route, là aussi dite des retours, hein. C'est comme sur l'autoroute A6, c'est plutôt en direction du nord et de l'est qu'il y a du monde. Une autoroute A6 d'ailleurs, je ne l'ai pas redit, mais que vous pouvez éviter hein, depuis Lyon, en prenant la 42, puis la 40, puis la 39 direction Dijon, vous éviterez ainsi la partie sud de l'autoroute A6, toujours très empruntée. Ça vaut aussi d'ailleurs hein, pour ceux d'entre vous qui avez la chance de partir en vacances et de rouler en direction du sud. Ça marche aussi dans l'autre sens, évidemment, à 39, à 40 et à 42 pour arriver en région lyonnaise par l'est. Et puis attention aussi, il y a quelques averses pluvieuses. Ne vous laissez pas surprendre, oui, ça peut surprendre après quelques semaines sans une goutte. Là, il y a quelques averses par-ci, par-là, notamment du côté de l'autoroute A39 ou encore du côté de l'autoroute A36. On fait le point maintenant sur l'actualité nationale et internationale depuis la rédaction de France Info.
3: Laura Dulieu, un très probable narcomicide cette nuit en Seine-Saint-Denis.
4: Un jeune homme a été tué par arme blanche à Bondy. Une riveraine a trouvé la victime née en 2002, décédée dans la rue entre 6 et 7 heures du matin, précise le parquet de Bobigny, qui confirme la piste d'un homicide lié au trafic de stupéfiants. Aucune personne à ce stade n'a encore été interpellée. Près de 3000 hectares ont été ravagés par les flammes en Belgique, qui fait face à l'un des pires incendies de son histoire. Les pompiers luttent dans des conditions complexes, avec notamment des vents qui changent plusieurs fois de direction. L'incendie de Luglon dans les Landes, lui, n'a pas connu de reprise majeure cette nuit. La situation évolue plutôt favorablement. 1700 hectares ont été parcourus par les flammes. Et puis dans l'Aveyron, le clocher de l'église de Saint-Salvador a pris feu hier soir à cause de la foudre. 61 départements sont en vigilance jaune aux orages aujourd'hui. 12 morts et 10 blessés dans un accident de bus en Hongrie. Le véhicule immatriculé en Pologne s'est renversé cette nuit sur une autoroute à l'est de Budapest. Le bus circulait de Serbie vers la Pologne. Il transportait 57 passagers et 2 conducteurs. La Pologne qui annonce envoyer un avion sanitaire.
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1: Il sera présent au plus grand festival de rap de France. Ce sera fin août du côté de Dijon. On retrouve tout de suite This Is sur Autoroute Info en compagnie de Théodora.

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3: Quelques ralentissements à signaler en ce milieu de journée, Malogerette, sur l'autoroute A6.
4: Et tout particulièrement en direction de Paris. Donc pour ceux qui sont sur la route des retours de vacances, on ne parle pas de bouchons à proprement parler, mais c'est vrai que ça ralentit parfois, notamment entre Chalon-sur-Saône et Beaune. Je le vois en retour caméra ici en studio. Et attention, pour ceux qui font la pause déjeuner, pas mal d'attentes parfois dans les entrées des aires de service, notamment de Mâcon-Lassalle, Beaune-Merceuil ou encore Troyes-le-Plessis.
3: Ne pas se laisser surprendre lorsque l'on fait la pause. On tombe la chemise maintenant sur Autoroute Info avant de se retrouver pour parler de vos conditions de circulation. C'est bien sûr en compagnie de Zebda.

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1: Avec une alerte concernant un piéton, il a été aperçu en train de marcher sur la bande d'arrêt d'urgence de l'A6 dans l'Yonne. L'A6 direction Lyon, kilomètre 126, c'est là qu'il a été signalé pour la dernière fois. C'est juste avant la sortie 18 de Joigny,

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1: 12h45, le point complet sur vos conditions de circulation et on va beaucoup parler de l'autoroute A6 avec vous, Emma Laugerette. On va d'abord s'intéresser à tous ceux qui sont en direction du nord et de l'est. Beaucoup de monde, comment ça se passe?
2: Eh bien, il y a du monde, vous le disiez, Xavier, et donc forcément, il y a parfois quelques ralentissements, quelques bouchons qui peuvent se former entre Lyon et Beaune tout particulièrement. Là, j'ai un retour caméra dans le secteur de Beaune, je vois en effet que le trafic est bien ralenti. À noter aussi toujours des bouchons dans les entrées des aires de service d'autoroute dans certains secteurs. Là où vous l'expliquiez tout à l'heure, Xavier, le carburant est à prix coûtant, donc tout le monde veut s'arrêter sur la même aire pour faire le plein. Alors ça se comprend. Seulement, eh bien, ça fait des bouchons dans ces entrées d'aires d'autoroute. On peut citer notamment l'aire de Mâcon-Lassalle sur la 6, kilomètre 375, ou encore l'aire de Beaune-Merseuil sur cette autoroute A6.
1: Il y a aussi un piéton signalé sur cette même autoroute A6.
2: Cette fois-ci, on est dans le département de Lyon. La 6 en direction de Lyon, au kilomètre 126, il a été vu en train de marcher sur la bande d'arrêt d'urgence, ce piéton un petit peu avant la sortie 18 de Joigny-Toucy.
1: Une autoroute A6 que l'on peut facilement éviter, notamment pour tous ceux d'entre vous qui arrivez du sud du pays, si vous allez en direction du nord et de l'est en région lyonnaise, vous prenez l'autoroute A42 direction Genève, puis la 40 direction Paris et enfin la 39 direction Dijon pour pouvoir éviter cette partie sud de l'autoroute A6 très empruntée. Un conseil qui vaut aussi d'ailleurs pour ceux d'entre vous qui sont en direction du sud du pays. Vous pouvez aussi emprunter cet itinéraire à partir de l'autoroute A31. Et puis ça peut surprendre, mais il y a des averses pluvieuses en ce moment dans certaines régions où vous roulez qui vous incitent donc à adapter votre vitesse. Quelques gouttes possibles entre Dijon et Bourg-en-Bresse sur la 39 ou encore entre Dole et Mulhouse sur l'autoroute A36.
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1: Naïka, c'est tout de suite sur Autoroute Info, on se retrouve dans quelques minutes.
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9: Un piéton, Emma Logerette, est signalé, c'est dans Lyon.
10: Sur l'autoroute A6, il a été vu sur la bande d'arrêt d'urgence en direction de Lyon, kilomètre 126, donc c'est juste avant la sortie 18 de Joigny-Toussy.
9: Et on reste très attentif, évidemment, à ce qui se passe sur cette autoroute A6, mais en direction de Paris, hein, parce qu'il y a toujours beaucoup de monde entre Lyon et Beaune. Quelques ralentissements restent toujours possibles. Alors, même si au moment où l'on se parle, ça se passe plutôt bien, hein, il n'y a pas de difficulté à signaler. Mais bon, on n'est pas à l'abri quand même de quelques coups de frein. Ça peut surprendre. Donc, augmentez bien les distances de sécurité avec les véhicules qui vous précèdent. Et vous êtes nombreux à faire la pause en ce moment, peut-être pour recharger votre voiture électrique. Alors parfois, il y a un petit peu d'attente. Alors comment éviter cette attente? Eh bien, on parle du concept du 20-80% avec Marie-Pierre Macario du réseau IVADEA, interrogé par Franck Pellissier.
11: Le 20-80% est effectivement un très bon conseil. Le 20% déjà pour encourager les gens à aller charger sans attendre vraiment d'être à court. Et puis le 80% parce que au-delà de 80%, on perd énormément en rapidité de charge. Et ce qu'on a l'habitude de dire, c'est que pour aller de 80 à 100%, on va mettre autant de temps que pour gagner les 80%.
12: Et donc avec 80%, on se donne assez d'autonomie pour refaire plusieurs centaines de kilomètres.
11: Ah oui, complètement. Oui, oui. 80%, c'est le meilleur compromis pour gagner en kilomètres par rapport à la durée de charge.
9: On se retrouve dans les prochaines minutes, 13h hein, au plus tard. D'ici là, Clara Luciani sera juste après Dépêche Mode.

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1: Avec des obstacles signalés dans le département du Doubs, c'est sur l'A36, direction Mulhouse, au kilomètre 85, qu'il y aurait donc des débris après la sortie 5 de Baume-les-Dames. En fait, c'est une voiture qui a fait de l'aquaplaning, qui a tapé les glissières de sécurité. Donc voilà, il reste peut-être encore quelques débris sur les voies. La voiture, elle, ne gêne pas la circulation. Mais tout de même, il faut ralentir. Et là, on en a la preuve, il faut adapter son allure, sa conduite aux conditions météo. Sur l'autoroute A36, il y a pas mal de pluie aujourd'hui, donc vraiment ralentir.

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2: Bonne route, merci d'être avec nous sur cette antenne, il est 13h.
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2: Une route des vacances où vous êtes toujours très nombreux dans ce milieu de journée. Il y a aussi quelques difficultés à vous signaler, au-delà d'un trafic très important. Sur l'autoroute A6 en direction de Paris, on n'est pas à l'abri parfois de quelques ralentissements. Emma Laugerette, mais alors, c'est pas forcément sur l'autoroute les difficultés finalement, c'est pour ceux qui vont faire une pause.
3: Ah oui, puisqu'il y a des bouchons dans les entrées d'air de service, tout particulièrement sur l'A6 en direction de Paris. Tout d'abord pour ceux qui s'arrêtent sur l'aire de Mâcon La Salle, kilomètre 375, et puis ceux qui s'arrêtent sur l'aire de service de Beaune-Merseuil. Là, je vois en retour caméra que ça va presque remonter sur les voies de circulation de cette autoroute, un secteur très très fréquenté, donc il faut être prudent. D'autant plus que j'ai pu aussi observer en retour caméra que parfois, eh bien, il y en a qui se sont insérés sur cette voie d'entrée de l'aire, qui se rendent compte qu'il faut attendre un petit peu et qui donc sortent de la bretelle d'entrée, qui se retourne sur les voies, en tout cas de l'autoroute, donc c'est assez dangereux, ça circule vite, il y a beaucoup de monde dans ce secteur, donc voilà, il faut être particulièrement prudent aux abords des aires de service.
2: Quand on a pris sa décision, on ne change pas d'avis, c'est quand même évidemment particulièrement dangereux de revenir dans un trafic à 110 km/h, c'est particulièrement dangereux. Sur une autoroute A6 où il y a aussi un piéton signalé.
3: Signalé dans le département de l'Yonne, sur l'A6 en direction de Lyon, kilomètre 126, donc c'est un tout petit peu avant la sortie 18 de Joigny-Toucy.
2: Dans le département du Doubs, c'est un obstacle qui a été signalé.
3: Alors, il y a des débris sur cette A36 en direction de Mulhouse, kilomètre 85. Il y a une voiture qui a fait de l'aquaplaning, qui a percuté les glissières de sécurité. Alors, le véhicule ne gêne pas la circulation, seulement il reste sûrement quelques débris sur les voies après la sortie 5 de Baume-les-Dames.
2: Oui, une zone où il y a des averses, vous le disiez, Emma, avec cet aquaplaning. Ça peut faire bizarre, le retour de la pluie. Mais je le disais, c'est le cas entre Besançon et Mulhouse, sur l'A36 entre Dijon et Bourg-en-Bresse, sur l'A39, donc on adapte bien sa vitesse aux conditions météo que l'on rencontre tout au long de son parcours. Et puis on parlait beaucoup de l'autoroute A6, je vous rappelle que vous pouvez éviter cette autoroute toujours très empruntée quelle que soit votre direction. Depuis Lyon, vous prenez l'A42, l'A40 puis l'A39, ça marche aussi si vous êtes dans l'autre sens en direction du sud de la France pour éviter cette autoroute A6. Et puis vous surveillez toujours de très près les panneaux lumineux qui jalonnent votre parcours, les fameux PMV, les panneaux à message variable, puisque sur certains, il vous est indiqué que les vitesses maximales autorisées ont été abaissées pour limiter les risques de ralentissement. Ça peut être le cas sur l'autoroute A40 ou encore sur l'autoroute A6 entre Beaune et Paris.
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2: On fait le point maintenant sur l'actualité nationale et internationale depuis la rédaction de France Info.
4: Le fil info avec Théo Metton-Régimbo, un avion sanitaire attendu en Hongrie.
5: Il est envoyé par les autorités polonaises après l'accident de bus la nuit dernière, un bus en provenance de la Pologne. Il y a 12 morts. Ce bus a fait une sortie de route dans un fossé sur l'autoroute à l'est de Budapest. Moscou visé cette nuit par 600 drones ukrainiens, une attaque d'une rare ampleur, tandis que Kiev, la capitale ukrainienne, a également été touchée par des missiles balistiques russes. La canicule en France diminue, mais persiste dans certains départements. 28 restent en vigilance orange aujourd'hui. Cela concerne l'est du pays de la Moselle au sud méditerranéen. Certaines des alertes seront levées normalement dans la soirée par Météo France. Plus de 400 km de bouchons cumulés il y a quelques minutes en France. C'est moins qu'hier, mais les routes d'Auvergne-Rhône-Alpes et l'arc méditerranéen sont orange dans les deux sens. C'est vert pour le reste de la France en ce week-end du 15 août.
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2: Retour à l'actualité trafic sur Autoroute Info. Un accident vient de vous être signalé, Emma Laugerette.
3: C'est du côté de la Seine-et-Marne, sur l'A6, en direction de Lyon, kilomètre 86. Il y aurait une voiture immobilisée sur la voie de gauche, donc il faut ralentir après la sortie 16 pour Nemours.
2: On aura l'occasion évidemment de reparler de tout cela sur Autoroute Info. Pour l'instant, groupe israélien basé à Los Angeles, c'est Temper City tout de suite sur Autoroute Info.

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3: Un accident a été signalé, Emma Logerette, c'est sur l'autoroute A6.
4: En direction de Lyon, kilomètre 86, il y a une voiture qui est immobilisée sur la voie de gauche après la sortie 16 pour Nemours. Pour l'instant, on n'a pas l'impression que ça forme un bouchon. Seulement aujourd'hui, les taux de trafic sont très élevés, donc ça pourrait vite évoluer. Il faut être prudent après cette sortie numéro 16.
3: Un piéton vient aussi d'être signalé sur cette autoroute A6.
4: Cette fois-ci, on est en Côte d'Or, l'A6 direction Lyon, kilomètre 220. 24, donc c'est après la sortie 22 pour Avallon, juste après l'aire de repos des Poisses.
3: Et puis il y a des obstacles aussi, c'est sur l'autoroute A36.
4: Là on va plus à l'est dans le Doubs, sur la 36 direction Mulhouse, kilomètre 85, il y a des débris un petit peu éparpillés après la sortie 5 de Baume-les-Dames.
3: On en reparle dans 4 minutes, ce sera juste après Oasis.

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1: Avec des obstacles signalés dans l'Ain sur l'autoroute A40, on est en direction de Genève, au kilomètre 168. C'est dans le secteur de Bourg-en-Bresse, juste avant la sortie 6 de Bourg-en-Bresse et Saint-Étienne-du-Bois. Attention, il s'agit de morceaux de pneus qui sont éparpillés vraiment sur toutes les voies. Le patrouilleur arrive sur place, il va traverser les voies pour ramasser les obstacles pour vous, dans votre intérêt, pour votre sécurité. Donc pensez à lui. Il faut ralentir sur la 40, direction Genève, kilomètre 168. On est du côté de Bourg-en-Bresse avant la sortie 6 Saint-Étienne.

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1: 13h15, vous restez toujours très nombreux en direction de Paris sur l'autoroute A6. Il peut y avoir, il y a même peut-être quelques ralentissements parfois entre Lyon et Beaune. Mais pour l'instant, Emma Logerette, on va s'intéresser à ce qui se passe dans l'autre sens avec un accident et des piétons aussi.
2: En Seine-et-Marne, tout d'abord, la 6 direction Lyon, un accident kilomètre 86. Il y a une voiture qui est arrêtée sur la voie de gauche après la sortie 16 pour Nemours. Le patrouilleur se rend sur place au plus vite. Et puis un peu plus loin, en Côte d'Or, toujours sur la 6 direction Lyon, un piéton qui a été vu en train de marcher sur la bande d'arrêt d'urgence, signalé dernièrement kilomètre 224. On est après la sortie 22 pour Avallon.
1: On change complètement de région en direction le département de l'Ain, puis le département du Doubs avec des obstacles signalés.
2: C'est sur la 40 dans le secteur de Bourg-en-Bresse tout d'abord. Des obstacles signalés direction Genève, kilomètre 168. Il s'agit de morceaux de pneus. Le patrouilleur est arrivé sur place. Il y en a un petit peu partout. Donc attention, il doit traverser les voies. C'est dangereux. Il faut penser à lui et ralentir. On est juste avant la sortie 6 de Bourg-en-Bresse-Saint-Étienne-du-Bois. Et puis dans le Doubs, là aussi, des débris sur la 36 direction Mulhouse, kilomètre 85, c'est après la sortie 5 de Baume-les-Dames.
1: Et si vous avez prévu de faire le plein de carburant sur une aire de service où les prix sont plafonnés, attention, il y a des bouchons dans les voies de ces aires de service. Dès que vous quittez l'autoroute, bien souvent, il y a un bouchon. C'est particulièrement le cas en ce moment sur l'autoroute A6 direction Paris, kilomètre 376, où il commence à y avoir des véhicules arrêtés sur la bande d'arrêt d'urgence juste avant l'aire de service de Mâcon. Donc déportez-vous bien sur les deux voies de gauche pour laisser une voie entre vous et ces véhicules.
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1: La pluie est de retour, en ce moment, sur l'autoroute A36 entre Besançon et Mulhouse, ou encore sur l'A39 entre Dijon et Bourg-en-Bresse. Donc adaptez bien votre vitesse, évidemment, à ces conditions. Mais ce n'est pas parce qu'il y a la pluie qu'il n'y a plus de canicule. Il y a toujours la moitié est du pays qui est classée en alerte orange canicule, ce qui, évidemment, vous incite à multiplier les pauses tout au long de votre parcours.
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1: Les prévisions météo du jour vous sont proposées par Frédéric Long de Météo France.
3: Cet après-midi, attention aux averses orageuses qui éclatent localement en plaine entre la Bourgogne et l'Alsace. Les cumuls de pluie sont localement importants. Plus au sud, sous un ciel variable, les orages concernent surtout le relief. Ils débordent quelquefois en plaine, notamment en fin de journée. Sur le sud Aquitaine, les nuages du matin se dissipent progressivement. Les températures en baisse restent chaudes par rapport aux moyennes de saison dans l'Est. Comptez 32 degrés à Nemours, Dijon et Clermont-Ferrand, 33 à Nancy, 35 à Lyon, mais seulement 27 degrés à Pau. Sur les plages méditerranéennes, le temps est ensoleillé en Provence, plus nuageux sur le Languedoc. Quelques averses sont possibles sur les plages du Roussillon. À Cassis, comptez 32 degrés sur la plage et 28 degrés dans l'eau. Le temps reste chaud mais sans excès en début de semaine prochaine, avec encore quelques orages lundi et un temps sec mardi. Frédéric Long, Météo France pour Autoroute Info.
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1: Il sera en concert à la mi-octobre du côté du Zénith de Paris. Sera-t-il accompagné de Niall Horan, le leader de One Direction ? Pas sûr. En tout cas, pour l'instant, on retrouve Miles Smith en duo avec Niall Horan sur Autoroute Info.

0: Un accident avec gêne à la circulation a été signalé. Malogerette, c'est sur l'autoroute A6.
1: Pour ceux qui quittent Paris, qui prennent la route en direction de Lyon, on est en Seine-et-Marne, kilomètre 86. Il y a une voiture qui est arrêtée sur la voie de gauche après la sortie 16 pour Nemours. Attention, ça peut un petit peu ralentir au passage de ce secteur.
0: On en parlait il y a quelques minutes, vous êtes nombreux à vouloir faire la pause sur l'aire de Beaune, sur l'autoroute A6, une aire de service où vous pourrez aller faire un tour à la Maison de la Bourgogne. C'est ce qu'a fait pour nous Alexandre Dacuna. Il a rencontré Valérie Gacoin, directrice des lieux.
2: On oriente énormément sur tout ce qui est les grands classiques de la Bourgogne et qui ont perduré pendant des années, c'est-à-dire moutarde, pain d'épices, anis de Flavigny, qui ont été rejoints par des confitures, voire des biscuits. Et dans les derniers nouveaux qui sont arrivés, c'est la Maison Marc avec ses veloutés et ses cornichons.
3: Il y a un producteur de cornichons en Bourgogne.
2: Oui, il se situe dans Lyon et il a maintenant sa renommée pour toute la partie chef étoilé.
3: Quand on pense Bourgogne, on pense forcément à la moutarde de Dijon et parfois certaines moutardes ont des arômes très originaux, à commencer par la moutarde au pain d'épices que j'ai pu goûter pour vous. Le pain d'épices, finalement, il vient après.
2: Il vient vraiment en arrière-bouche, mais ça reste malgré tout une moutarde forte. Par contre, c'est plutôt une moutarde en grain plutôt qu'une moutarde veloutée.
3: Et je remarque aussi une moutarde à l'estragon, et celle-ci, elle est beaucoup plus douce. Le piquant vient après.
2: C'est vraiment l'inverse de l'autre. Là, on a d'abord l'estragon et après le goût de la moutarde qui relève, tandis que le pain d'épices est inversé.
3: Et puis, si on sort de la gastronomie, la Maison de la Bourgogne propose aussi des produits de l'artisanat local, à commencer par des paniers en osier.
2: Peu de gens le savent, mais il y a un petit village à côté de Langres qui s'appelle Faye-le-Billot, qui est un village de vanniers. Et nous travaillons avec la vannerie de la Motte, qui est installée dans ce village.
3: Il y a d'autres éléments comme ça de l'artisanat
2: Bien sûr, les produits en vogue qui se développent beaucoup, c'est tout ce qui est bien-être et savon. Donc actuellement, nous travaillons avec la marque Amoa, avec donc toute une gamme de savons basée sur les produits bourguignons, puisqu'on retrouve ceux à base de fruits rouges, ceux à base de graines de moutarde, où le look du savon retransmet également sa fabrication, puisqu'on en a même un qui évoque les toits des hospices de Beaune par ses couleurs.
3: Des savons qui viennent de la ville de Palau, en Saône-et-Loire, et disponibles à la Maison de la Bourgogne parmi tous les autres produits de la région. Une boutique située sur l'aire de Beaune de l'autoroute A6.
1: Vous restez avec nous, retour de l'information.
0: Et l'actualité trafic sur Autoroute Info, on y revient dans quelques minutes, ce sera peu après Bob Marley.

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1: Et priorité à la sécurité d'un patrouilleur qui traverse les voies de la 31 pour ramasser des obstacles en direction de Bonnet de Lyon, kilomètre 209. Ça se passe après la sortie 11 de 9

0: 1977, extrait d'un album mythique. C'était Bob Marley, bien sûr, sur Autoroute Info avec Free Little Birds. Soyez les bienvenus si vous venez tout juste de nous rejoindre sur cette antenne pour faire le point complet sur vos conditions de circulation dans un instant. Nous reparlerons aussi évidemment des conditions météo et puis on fait le point aussi tout au long de cette journée sur les conditions de circulation. Sur les airs, en effet, parfois, il peut ponctuellement y avoir un petit peu d'attente. Quand vous allez faire votre pause, on s'intéresse aussi à ça sur Autoroute Info.
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0: 13h30, l'actualité trafic sur Autoroute Info, c'est avec Emma Logerette qui surveille de très près tout ce qui se passe sur le réseau que vous empruntez en ce moment, à commencer par l'autoroute A6 avec un véhicule qui est sur les voies de circulation.
2: L'A6 direction Lyon au kilomètre 86. Alors on parlait d'un accident, finalement c'est une voiture qui est en panne. Le résultat est le même, elle gêne la circulation sur la voie de gauche après la sortie 16 pour Nemours. Le patrouilleur est arrivé sur les lieux, il va neutraliser cette voie de gauche.
0: Et puis beaucoup plus loin, on nous signale un piéton.
2: On est en Côte d'Or, un piéton qui a été vu sur l'A6. Il est en direction de Paris, kilomètre 222. Il marche sur la bande d'arrêt d'urgence après la sortie 23 de Bière-lès-Semur.
0: Des obstacles signalés sur la chaussée, c'est dans les Vosges et dans le Doubs.
2: Dans les Vosges, on est sur l'A31 et le patrouilleur sur place pour ramasser ces obstacles en direction de Bonnet-de-Lyon, kilomètre 209. C'est après la sortie 11 Neufchâteau. Et puis dans le Doubs, c'est sur l'A36, direction Mulhouse, kilomètre 85, il y a toujours des débris sur les voies après la sortie 5 de Baume-les-Dames.
0: L'autoroute A6 toujours très empruntée en direction du nord et de l'est. Il peut y avoir parfois quelques ralentissements. Et on parle beaucoup depuis un petit peu quelques heures maintenant des accès aux aires de service parce que ce soit sur l'A6 ou sur d'autres axes, il y a des bouchons pour accéder à ces aires.
2: En effet, des bouchons surtout pour accéder à des aires de service où pour faire le plein, c'est un petit peu moins cher. Donc forcément, tout le monde va au même endroit. Et donc, ça bloque un petit peu. Là, on voit en retour caméra sur l'A40, dans l'entrée de l'aire de service de Bourg-Jasseron, sur l'A5, l'entrée de l'aire de Troyes-Le-Plessis. Et puis sur l'autoroute A6, c'est assez dangereux dans l'entrée de l'aire de service de Mâcon-Lassalle, puisque je vois en retour caméra, parfois, le bouchon remonte sur les voies de circulation. Donc ce sont des secteurs où il faut faire très attention, ralentir. Attention également du côté de Beaune, l'aire de service de Beaune-Merceuil.
0: Il faut toujours avoir en tête qu'à hauteur d'une aire de service, il peut à tout moment y avoir des ralentissements. D'abord, comme vous le disait Emma, parce que vous êtes très nombreux à vous arrêter sur l'aire de Mâcon, donc ça ralentit sur la voie de droite au niveau de cette aire de service. Et puis ensuite, il peut y avoir des ralentissements juste après. Quand tout le monde revient sur l'autoroute, vu les taux de trafic, c'est pas facile de s'insérer dans un trafic très important et cela entraîne régulièrement des ralentissements. Donc à tout moment, dès que vous arrivez à hauteur d'une aire de service, dites-vous attention, risque de ralentissement très important. Et puis vous allez devoir lever le pied aussi dans certains secteurs parce que la pluie est au rendez-vous. C'est le cas sur l'autoroute A39 entre Dole et Bourg-en-Bresse ou sur l'A36 entre Dole et Mulhouse. Donc pas plus de 110 évidemment dans ces régions où la pluie est présente. On fait le point maintenant sur l'actualité nationale et internationale depuis la rédaction de France Info.
3: Mathilde Romagnan.
4: L'incendie des Landes est stable. Selon un dernier bilan des pompiers, le feu n'a pas connu de reprise majeure la nuit dernière. Il a parcouru 1700 hectares de forêt depuis jeudi à Luglon. Le préfet espère des conditions météo plus favorables dans la journée. En Belgique, un incendie a parcouru 3000 hectares de forêt dans un parc naturel de l'est du pays. C'est l'un des pires incendies de l'histoire de la Belgique. À cause de la chaleur en France, près de 5000 foyers sont privés d'électricité à Avignon, dans le Vaucluse, département en alerte orange canicule. Selon Enedis, la température des sols goudronnés peut aller jusqu'à 80 degrés par endroit, ce qui a des conséquences sur les réseaux souterrains. 28 départements au total sont placés aujourd'hui en vigilance orange canicule. C'est le match qui lance la nouvelle saison de football, celui du trophée des champions. PSG Lens, c'est ce soir, le nouveau champion de France en titre, face au vainqueur de la Coupe de France, coup d'envoi à 20h45 au stade Bollaert de Lens.
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0: Shakira en compagnie de Burna Boy, c'est à suivre tout de suite sur Autoroute Info.

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1: L'actualité trafic sur autoroute info, Emma Longerette, c'est ce véhicule stoppé sur les voies de circulation.
2: De l'autoroute A6, direction Lyon, kilomètre 86, on est en Seine-et-Marne. Après la sortie 16 pour Nemours, en effet, la voiture est arrêtée sur la voie de gauche. La bonne nouvelle, c'est que le patrouilleur est arrivé sur les lieux. Il neutralise cette voie de gauche.
1: Autre patrouilleur en pleine intervention, cette fois c'est sur l'autoroute A31.
2: Sur l'autoroute A31, c'est terminé. En effet, il y avait un patrouilleur, vous avez raison, Xavier, qui intervenait pour ramasser des obstacles. Ça y est, c'est fait, il n'y a plus de difficultés sur cette autoroute A31.
1: On aura l'occasion, évidemment, de reparler de tout cela dans les toutes prochaines minutes sur Autoroute Info. Ce sera après un classique qu'on retrouve tout de suite. C'est Mylène Farmer qui vous accompagne.

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1: Et vous restez toujours très nombreux en direction du nord et de l'est, ça ne varie pas beaucoup, c'est vrai. Mais vous êtes nombreux à peut-être reprendre le travail dès demain. Oui, ça va pas être facile cette histoire. Enfin, pour l'instant, la bonne nouvelle, c'est que ça se passe bien, même si quand même, Emma Laugeret, on reste attentif à ce qui se passe sur l'autoroute A600 en direction de Paris. D'abord, est-ce qu'il y a des ralentissements signalés sur cette autoroute ?
2: Alors, ça se passe globalement bien, il n'y a pas de bouchons, pas de ralentissement en vue pour le moment. Par contre, ça peut arriver à tout moment, hein. Le moindre coup de frein peut être très dangereux, donc il faut bien augmenter les distances de sécurité.
1: Alors là, on parle de ce qui se passe sur l'autoroute A6, mais parfois ça peut aussi ralentir pour ceux qui quittent l'autoroute A6 et qui veulent faire la pause.
2: Ah oui, notamment ceux qui veulent faire la pause déjeuner, peut-être encore à cette heure-ci. Il y a du monde sur l'A6 direction Paris pour rejoindre l'aire de service de Mâcon-Lassalle au kilomètre 375. Et souvent, eh bien, ce bouchon il remonte même sur les voies de l'autoroute. Donc voilà, il ne faut pas arriver trop vite dans ce secteur de Mâcon. Parfois, c'est le cas aussi sur l'aire de service de Bonne-Merceuil. Là, on est au kilomètre 311.
1: En fait, c'est souvent le cas sur toutes les aires de service où les prix du carburant sont plafonnés puisque tout le monde veut s'arrêter sur cette aire pour faire le plein. On continue notre parcours en direction de Paris. Il y a toujours un piéton ?
2: Toujours au kilomètre 222 de l'A6 direction Paris. Donc c'est après la sortie 23 pour Bière-lès-Semur. Il est sur la bande d'arrêt d'urgence.
1: Pour le reste, ça se passe plutôt bien. Attention quand même aux averses, hein, signalées sur les axes autoroutiers que vous empruntez en ce moment. A36 par exemple, entre Bonnet-Mulhouse, A39, entre Dijon et Bourg-en-Bresse, 110 km/h. Pas plus lorsque la pluie est au rendez-vous. Ça n'a pas changé malgré toutes les canicules. On est d'ailleurs toujours en alerte orange canicule sur la moitié est du pays. 26 départements sont toujours signalés en alerte orange canicule, ce qui vous incite évidemment à vous arrêter encore plus souvent que d'habitude, notamment pour prendre l'air et pour vous détendre un petit peu.
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1: Tamé Impala en compagnie de Jenny, c'est tout de suite sur Autoroute Info.

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5: Un piéton, Emma Logerette, reste signalé, c'est en Côte d'Or.
6: Sur l'autoroute A6, il a été vu direction Paris, kilomètre 222, mais avec un comportement un petit peu étrange. Donc il faut être prudent dans les deux sens de circulation entre la sortie 22 à Vallon et la sortie 23 pour Bire-lès-Semur.
5: Et aujourd'hui, plus que jamais, quand le trafic est très important, vous n'oubliez pas de bien respecter les distances de sécurité entre chaque véhicule. Alors c'est important tout le temps, je vous le disais, mais c'est vrai que là, comme le trafic est très important, ça l'est d'autant plus. Il doit y avoir 2 secondes entre chaque véhicule. Ok, une fois qu'on a dit ça, alors en fait 2 secondes, c'est, vous dites, à une vitesse tout à fait normale, ça va amuser les enfants derrière, un crocodile. 2 crocodiles, ça fait 2 secondes. Donc vous prenez un point de repère, vous dites aux enfants de dire un crocodile, 2 crocodiles, et s'ils le disent dans le bon temps, bah ça va, c'est que vous n'êtes pas trop près. Bon, le plus simple, c'est de regarder les bandes d'arrêt d'urgence. 2 bandes blanches de bandes d'arrêt d'urgence, c'est ce qu'il doit y avoir entre chaque véhicule pour pouvoir réagir à temps en cas de difficulté. À 130 km/h, quand vous avez décidé de freiner, il se passe en moyenne 1 seconde. 1 seconde, c'est 1 bande blanche de bande d'arrêt d'urgence. Donc vous n'avez même pas commencé à freiner que vous avez déjà parcouru 1 bande blanche de bande d'arrêt d'urgence. D'où l'intérêt de respecter ces 2 bandes blanches entre chaque véhicule. On se retrouve au plus tard à 14h pour revenir sur vos conditions de circulation. D'ici là, Imagine Dragons, mais avant cela, elle est très, très, très, très, très attendue en septembre et octobre à la Défense Arena. On retrouve tout de suite Céline Dion sur Autoroute Info.

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1: Avec un accident, ça vient de me parvenir si vous circulez dans Lyon sur l'autoroute A6, que vous êtes en direction de Paris, c'est au kilomètre 133 qu'il y a eu un accident. Alors pour le moment, très peu d'informations. Ralentissez l'A6 direction Paris, kilomètre 133. Donc c'est après la sortie 19 de Joigny-Migennes, après le secteur d'Auxerre. On est juste à hauteur de l'aire de repos de la Loupe.

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2: Bon début d'après-midi à notre écoute, il est 14h.
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2: Ouais, sur la route du retour, hein, malheureusement, pour beaucoup d'entre vous. Alors, il y a encore quelques chanceux qui partent, hein, quand même. On voit bien, là, sur les taux de trafic, qu'il y a encore un petit peu de monde en direction du sud, sur l'A6 ou encore sur la 39 ou sur la 40, d'ailleurs, en direction de la montagne. Mais c'est donc bien dans l'autre sens de circulation que vous êtes les plus nombreux. On va s'intéresser avec vous, Emma Laugerette, parce que c'est vous qui surveillez le trafic. En fait, moi, je fais rien. Je fais que parler. En fait, j'ai le rôle le plus facile, en fait. Alors que vous, vous surveillez tout ce qui se passe sur l'A6. On va partir de Lyon et on va aller pratiquement jusqu'à la région Île-de-France. Il y a d'abord des taux de trafic très importants, puis des événements à rappeler.
3: En effet, avec alors tout d'abord de Lyon jusqu'à Beaune, un trafic très chargé sur cette autoroute A6 en direction de Paris. On ne parle pas de bouchons à proprement parler, mais par contre, quelques ralentissements sur les voies de temps à autre. Mais c'est surtout dans les entrées d'aire de service qu'il y a toujours de l'attente. On a des retours caméra, on voit dans l'entrée de l'aire de Mâcon, La Salle, l'aire de service de Beaune-Merseuil. Parfois, les bouchons remontent même jusqu'aux voies de l'autoroute, donc c'est assez dangereux. Il faut bien lever le pied à l'approche de ces aires de service. Et puis, on va après le secteur d'Auxerre aussi, où il y a un accident qui a été signalé, l'A6 direction Paris, kilomètre 133. Il y a une voiture immobilisée sur la voie de droite. C'est après la sortie 19 de Joigny-Migennes. On est juste à hauteur de l'aire de repos de la Loupière. Pour le moment, on n'a pas énormément d'informations. En tout cas, il faut être prudent, lever le pied et serrer sur la voie de gauche.
2: Bah tiens, justement, j'étais en train de regarder pendant que vous parliez comment ça se passait à l'approche de Paris. Bon, la bonne nouvelle, c'est que ça se passe bien. Pour l'instant, pas de difficulté sur les 50 derniers kilomètres de la 6 pour rejoindre la capitale. Sur les autres axes que vous empruntez actuellement, les aires de service où les prix des carburants sont plafonnés, sont saturés, ce qui fait que parfois, dès que vous quittez l'autoroute, bah, y a un bouchon tout de suite, avant même d'atteindre la station service. Pensez-y lorsque vous allez vous arrêter sur ces aires en particulier. Côté météo, quelques averses encore au rendez-vous sur l'autoroute A39, entre Dole et Bourg-en-Bresse, même si on est sur la fin là, de la dépression, mais il y a peut-être encore quelques averses. Et puis même constat sur l'autoroute A36 entre Besançon et Mulhouse, 110 km/h, pas plus. Et des pauses qui se multiplient tout au long de votre trajet pour prendre l'air, parce que la canicule est bel et bien toujours au rendez-vous. 26 départements de la moitié est du pays sont en alerte orange canicule.
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2: On s'intéresse maintenant à ce qui se passe en France et dans le monde depuis la rédaction de France Info.
4: C'est avec l'aura du lieu, les fumées sont visibles jusque dans l'est de la France.
3: La Belgique lutte en ce moment contre l'un des pires incendies de son histoire dans une réserve naturelle difficile d'accès. 3000 hectares ont déjà brûlé, des renforts viennent de plusieurs pays d'Europe. Plus que 28 départements en vigilance orange canicule, les températures plus clémentes arrivent par l'ouest de la France, mais il fait toujours chaud dans l'est, et si bien qu'à Avignon, près de 5000 personnes se retrouvent privées d'électricité. Selon le gestionnaire de réseau, les températures qui ne descendent pas la nuit font monter celle des sols goudronnés jusqu'à 80 degrés par endroit. Le bilan est désormais de 12 morts au total en Russie et en Ukraine après les frappes de cette nuit. Le ministère russe de la Défense dit avoir abattu 822 drones dans tout le pays au cours de la nuit, tandis que des frappes russes ont détruit notamment un marché aux livres à Kiev. En Indonésie, des milliers de personnes évacuées attendent toujours de l'aide au lendemain du puissant séisme qui a secoué l'île indonésienne de Flores dans l'Est, faisant 51 morts, des dizaines de blessés. Des centaines de bâtiments ont aussi été endommagés.
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2: Il a prévu de remplir deux fois, deux soirs de suite, la Défense Arena. Ce sera à la mi-décembre. On retrouve tout de suite Gims sur Autoroute Info.

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11: Des obstacles et malogerettes viennent d'être signalés sur l'autoroute A6.
12: Dans le département de l'Yonne, c'est sur l'A6 en direction de Paris, au kilomètre 158. On est dans le secteur d'Auxerre, alors c'est assez imposant, puisque tout d'abord, il y a un vélo qui est tombé sur les voies, et puis il y a un coffre de toit qui s'est ouvert. Donc il y a vraiment des obstacles un petit peu partout sur cette A6 dans le secteur d'Auxerre. On est à presse la sortie 20 pour Auxerre, et là je vois en retour caméra qu'un bouchon est en train de se créer.
11: On aura l'occasion d'y revenir ensemble, ce sera dans un tout petit peu plus de 4 minutes, juste après Elton John sur Autoroute Info.

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1: Avec des obstacles signalés en Saône-et-Loire sur l'autoroute A6 quand vous roulez en direction de Lyon, c'est au kilomètre 320, donc on est après la sortie 24.1 de Bonne-Chani. Il y a des débris de pneus sur les voies, j'ai un retour caméra ici en studio, je vois qu'il y a une voiture et sa caravane arrêtée sur la bande d'arrêt d'urgence dans ce même secteur avec des débris de pneus, particulièrement sur la voie la plus

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1: 14h15, on fait un point complet sur vos conditions de circulation avec une autoroute assise toujours très empruntée. Il y a des risques de ralentissement entre Lyon et Beaune. Et puis au-delà de Beaune, un bouchon s'est formé dans Lyon et Malaugerette.
2: Ouais, sur la 6 en direction de Paris. La raison des obstacles sur les voies, il y a un vélo, un coffre de toit qui s'est ouvert, donc des obstacles un petit peu partout. Dans le secteur d'Auxerre, après la sortie 20 pour Auxerre, et il y a déjà un petit kilomètre de bouchon qui s'est formé en amont.
1: Obstacle, il y a aussi dans l'autre sens, en direction de Lyon.
2: Et cette fois-ci, on est en Saône-et-Loire, sur l'A6 au kilomètre 320. C'est du côté de Chalon-sur-Saône, après la sortie 24.1 de Beaune-Chagny. Là, il s'agit de débris de pneus sur les voies. J'ai un retour caméra ici en studio. Je vois aussi qu'il y a une voiture et sa caravane arrêtée sur la bande d'arrêt d'urgence.
1: Et puis attention toujours à ces bouchons qui se forment sur certaines aires de service, sur l'aire de Mâcon, sur l'autoroute A6, kilomètre 375, l'aire de Le Plessis, kilomètre 140 de la 5, l'aire de service de Bourg-Jasseron, en fait toutes les aires de service où les prix du carburant sont plafonnés. Vous êtes nombreux à vouloir faire la pause sur ces aires, donc attendez-vous à rencontrer tout de suite des perturbations dès que vous quittez l'autoroute. Et puis, si vous êtes en voiture électrique, sachez que vous ne pourrez pas recharger votre véhicule si vous roulez sur l'autoroute A40 au kilomètre 130 sur l'aire de Seigne-Cerdon, c'est en direction de Genève. Il y a un problème technique et donc impossible de recharger votre voiture électrique sur cette aire de service.
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1: Quelques gouttes de pluie ont fait leur apparition aujourd'hui. C'est le cas sur l'A39. Il y a encore quelques averses. Là, on est sur la fin de la dépression, mais attention quand même. Entre Dole et Bourg-en-Brest, remarque qui vaut aussi d'ailleurs. Entre Besançon et Mulhouse, sur l'A36, ça a l'air de s'être calmé, mais il y a quelques petites poches pluvieuses par-ci par-là qui se promènent. Ne vous laissez pas surprendre par des voies qui peuvent être plus glissantes qu'en temps normal. Et puis, il fait toujours aussi chaud, hein. Ça, je vous apprends pas grand-chose non plus. 28 départements en alerte orange sur la moitié est du pays.
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1: Vont évoluer ces conditions météo? Est-ce qu'il va y avoir encore plus de pluie? La réponse avec Frédéric Long de Météo France.
3: Cet après-midi, attention aux averses orageuses qui éclatent localement en plaine entre la Bourgogne et l'Alsace. Les cumuls de pluie sont localement importants. Plus au sud, sous un ciel variable, les orages concernent surtout le relief. Ils débordent quelquefois en plaine, notamment en fin de journée. Sur le sud Aquitaine, les nuages du matin se dissipent progressivement. Les températures en baisse restent chaudes par rapport aux moyennes de saison dans l'Est. Comptez 32 degrés à Nemours, Dijon et Clermont-Ferrand, 33 à Nancy, 35 à Lyon, mais seulement 27 degrés à Pau. Sur les plages méditerranéennes, le temps est ensoleillé en Provence, plus nuageux sur le Languedoc. Quelques averses sont possibles sur les plages du Roussillon. À Cassis, comptez 32 degrés sur la plage et 28 degrés dans l'eau. Le temps reste chaud mais sans excès en début de semaine prochaine, avec encore quelques orages lundi et un temps sec mardi. Frédéric Long, Météo France pour Autoroute Info.
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1: Et on retrouve dans la playlist d'Autoroute Info Young Ellie en compagnie d'Emma, celle de la Star Academy, hein, pas la nôtre, parce que notre Emma qui fait l'actualité trafic, on la retrouve dans un tout petit peu plus de 3 minutes.

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0: sur les lieux, puisqu'il y a aussi une voiture et sa caravane qui sont en panne sur la bande d'arrêt d'urgence.
1: Et nous retrouvons maintenant notre quiz de l'été avec Franck Pélissier.
2: Le principe est simple, 4 questions de culture générale. Je pose les questions, vous avez quelques secondes de réflexion pour trouver et je donne les réponses dans la foulée. Tout le monde joue dans l'habitacle, parents comme enfants, et que le meilleur gagne. Et on commence avec une question sport pour laquelle les parents auront peut-être l'avantage, mais pas sûr.
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0: Et priorité à la sécurité d'un patrouilleur. Il va ramasser des obstacles dans le département de l'Ain. Vous êtes concerné quand vous roulez sur l'A39 en direction de Dijon, kilomètre 124. C'est là qu'il y a des débris de pneus un peu éparpillés sur les voies. Le patrouilleur sur place pour les ramasser, donc pensez à lui. Il faut ralentir dans le secteur de Bourg-en-Bresse. On est un petit peu avant la sortie 10 pour Saint-Trivier.
2: Bien, depuis 1960, il y en a 50 blanches sur fond bleu et chacune d'entre elles représente l'un des 50 États américains. La prochaine question porte sur la musique et normalement, tout le monde devrait avoir la réponse. Quelle star internationale a signé son grand retour en chantant lors de la cérémonie d'ouverture des JO de Paris 2024 ? C'était évidemment Céline Dion avec une reprise de l'indémodable L'hymne à l'amour d'Édith Piaf datant de 1949.
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2: Un moment particulièrement émouvant pour les quelques 5 milliards de téléspectateurs si présents ce soir-là. Allez, on termine par une question pour laquelle les plus jeunes n'ont pas droit à l'erreur. Quel est le jeu vidéo qui s'est le plus vendu au monde ? Vous avez répondu Minecraft ? Eh bien, vous avez gagné ! Jeu commercialisé en 2011 avec ses personnages tout carrés, s'est vendu à plus de 350 millions d'exemplaires. Il devance GTA V, peut-être plus connu des parents. Allez, on espère que vous vous êtes bien amusés et que le ou la vainqueur saura fêter dignement sa victoire. Bonne route avec Autoroute Info.
5: Ah bah c'est facile, hein. Si la victoire c'est les enfants, ils ont droit à une glace. Hein. Si c'est les adultes qui ont gagné, bah ils ont droit à rien. C'est juste normal qu'ils aient gagné, hein. Il n'y a pas de souci. On se retrouve dans quelques minutes pour revenir sur vos conditions de circulation. D'ici là, Bob Sinclair à suivre, ce sera juste après Will Smith.

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1: 14h30, toute l'actualité trafic sur le réseau autoroutier que vous empruntez actuellement. C'est avec Emma Laugerette qui surveille ce qui se passe. Par exemple, sur l'autoroute A39, Emma, un patrouilleur est en pleine intervention.
2: Il ramasse des obstacles, il traverse les voies donc de cette A39 en direction de Dijon, kilomètre 124. C'est juste avant la sortie 10 pour Saint-Trivier. On est du côté de Bourg-en-Bresse.
1: Et c'est bien sûr en direction du nord et de l'est qu'il y a le plus de monde en ce moment. C'est particulièrement vrai sur l'autoroute A6, ça se passe comment ?
2: Ça se passe globalement bien sur l'A6. Après, c'est vrai qu'il y a du monde, on s'y attendait, c'est confirmé entre Lyon et Beaune, tout particulièrement, même si pour le moment on ne signale pas de bouchons particulièrement, eh bien ça peut ralentir. Il faut aussi être prudent dans les entrées des aires de service, où parfois il y a un petit peu d'attente. Les aires de service, notamment de Mâcon-Lassalle, de Beaune-Merceuil, hein, ça c'est au kilomètre 311, on le voit en retour caméra, parfois le bouchon remonte même sur les voies de l'autoroute, donc c'est vraiment là qu'il faut être particulièrement prudent. À noter qu'il faut surtout être vigilant quand on approche les aires de service où le prix de l'essence est plafonné, puisque c'est là que tout le monde veut aller pour faire le plein, et donc forcément, eh bien, ça coince un petit peu.
1: Pour ne pas se laisser surprendre, hein, si vous n'avez pas prévu de faire la pause, quand vous arrivez à hauteur d'une aire de service, déportez-vous sur la voie de gauche, comme ça, s'il y a un bouchon sur la partie droite de la chaussée, vous ne serez pas surpris. Et puis vous pouvez aussi éviter, hein, bien sûr, une grande partie de cette autoroute A6 très empruntée en direction de Paris. Depuis Lyon, vous pouvez prendre la 42, puis la 40, puis l'autoroute A39. Ce n'est que 20 km en plus. Hein. Donc, franchement, ne pas hésiter à emprunter ces parcours. Si vous allez vers le nord et l'est du pays, vous pourrez ensuite rattraper aussi Paris, hein, évidemment, quand vous arriverez sur l'autoroute A5 tout plus au nord. Donc, n'hésitez pas à emprunter cet itinéraire pour éviter cette autoroute A6 toujours très chargée. Elle va le rester, hein, évidemment, tout au long de cet après-midi. On continue à surveiller les conditions météo. Il y a parfois quelques averses de pluie en Franche-Comté. Bon, visiblement, ça s'est calmé, mais bon, on n'est pas à l'abri de quelques gouttes quand même qui vous inciteront à adapter votre vitesse. On continue bien sûr à suivre l'évolution de vos conditions de circulation, mais on s'intéresse aussi à ce qui se passe en France et dans le monde, et c'est depuis la rédaction de France Info.
2: Mathilde Romagnan, la Belgique, connaît en ce moment l'un des pires incendies de son histoire.
3: 3000 hectares de forêt parcourus dans les Lagnes, un parc naturel situé dans l'est du pays. D'importants moyens sont déployés, des pompiers belges et allemands, ainsi que des hélicoptères envoyés par les Pays-Bas. Dans les Landes, la situation est stable. Le feu n'a pas connu de reprise majeure. Il a parcouru 1700 hectares de forêt depuis jeudi. À Luglon, une baisse des températures doit permettre aux pompiers de contenir les flammes. 28 départements sont placés en vigilance orange canicule aujourd'hui, dont le Vaucluse, où près de 5000 foyers sont privés d'électricité. À Avignon, selon Enedis, la température des sols goudronnés peut aller jusqu'à 80 degrés par endroit, et cela a des conséquences sur les réseaux souterrains. Un accident de car a fait 12 morts et au moins 10 blessés graves en Hongrie la nuit dernière. Un car immatriculé en Pologne. Varsovie annonce envoyer un avion sanitaire à Budapest. Tous les blessés recevront l'aide médicale et consulaire nécessaire, déclare le Premier ministre polonais Donald Tusk.
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1: Elle sera en concert au Vendange Musical. Ce sera à la mi-septembre du côté de Charnel-et-Mâcon. On retrouve tout de suite Adèle Castillon sur Autoroute Info.

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2: Un patrouilleur Emma Logerette est en pleine intervention en ce moment sur les voies de l'autoroute A39.
3: Et on le rencontre quand on roule direction Dijon, kilomètre 124. Il ramasse des obstacles, des débris de pneus sur les voies du côté de Bourg-en-Bresse. C'est un petit peu avant la sortie 10 pour Saint-Trivier.
2: Et puis attention, à hauteur de chaque aire de service et particulièrement celle où les prix des carburants sont plafonnés, il y a des bouchons qui se forment très rapidement à l'entrée de ces aires de service. Prenez-le en compte à chaque fois que vous abordez une aire de service. Et puis si vous avez prévu de recharger votre voiture électrique, notez que dans l'Ain, il y a un problème technique sur l'autoroute A40 au kilomètre 130, c'est direction Genève. Sur l'aire de Seigne-Cerdon, vous ne pourrez pas recharger votre véhicule. On se retrouve dans quelques minutes pour reparler de vos conditions de circulation. Ce sera peu après les Red Hot Chili Peppers.

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1: 14h45, trafic très important toujours sur l'autoroute A6 en direction de Paris et Malaugerette. Est-ce qu'il y a des ralentissements, des bouchons à signaler?
2: Oui, ça peut arriver. Là, j'ai un retour caméra du côté de Beaune hein, sur l'A6 direction Paris. Pas de bouchons à proprement parler, mais c'est vrai qu'on voit qu'il y a des coups de frein qui peuvent être un petit peu soudains. Donc, c'est important de bien augmenter les distances de sécurité, d'autant plus à l'approche des aires de service où parfois il y a un petit peu d'attente, comme c'est le cas justement du côté de Beaune à l'entrée de l'aire de service de Beaune-Mercy.
1: Et puis attention sur l'autoroute A39, visiblement il y a un véhicule qui ne roule pas très vite.
2: Oui, c'est un poids lourd qui roule à très faible allure sur l'A39 direction Dijon, kilomètre 124. Le patrouilleur est avec lui. On est dans le secteur de Bourg-en-Bresse, un petit peu avant la sortie 10 de Saint-Trivier.
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1: Taylor Swift, c'est tout de suite dans la playlist d'Autoroute Info. On se retrouve dans quelques minutes.

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5: Quelques ralentissements possibles sur l'autoroute A6 en direction de Paris. En effet, vous êtes extrêmement nombreux en ce moment en direction de la capitale. Donc, des ralentissements, il peut y en avoir à tout moment. Prenez ça en compte. Augmentez bien les distances de sécurité avec les véhicules qui vous précèdent. Et puis, on vient de vous signaler, Emma Laugerette, un véhicule en panne sur la bande d'arrêt d'urgence de l'A6.
6: Oui, c'est ça. C'est dans l'Essonne, sur l'A6 direction Lyon, kilomètre 43. Donc, on est juste à hauteur de la sortie pour Fontaine.
5: On va aussi reparler de ces aires de service qui sont totalement saturées, les aires où il y a un prix des carburants qui est bloqué. Cela a d'autres conséquences que les bouchons, Emma.
6: Et oui, puisque vu que tout le monde fait le plein à hauteur de ces aires, et bien parfois il y a des ruptures. Et là, c'est le cas pour ceux qui sont sur l'A5 qui avaient prévu de faire le plein sur l'aire de service de Troyes, le Plessiste, au kilomètre 140. Et bien sachez que ce n'est plus possible.
5: Eh bien, on va prendre ça en compte. Il faudra anticiper, donc, quand vous avez prévu de faire votre plein de carburant. Si vous avez un bébé à bord, bon, vous avez déjà tout prévu, donc ce qui va suivre va peut-être pas trop vous intéresser. Quoique, on n'est pas à l'abri quand même, hein, parce qu'en effet, un trajet de 4 heures avec un bébé à bord, ça peut vite rallonger les choses. Ça peut se transformer en périple de 6 heures, par exemple, si les arrêts des parents ne coïncident pas avec celui des enfants, Élise Valade.
7: C'est d'ailleurs une des raisons pour lesquelles les familles déjeunent parfois à 11 heures du matin ou 14 heures sur les airs. Pour la pause déjeuner, justement, pensez à préparer quelques doses de biberon et de l'eau minérale à portée de main. Les boutiques et stations-service des aires d'autoroute sont équipées de micro-ondes pour réchauffer un biberon ou un petit pot. La pause pipi, c'est aussi pour les tout-petits. En cours de route, les aires de service mettent à disposition des parents, souvent près des toilettes, des petites salles avec une icône de bébé sur la porte. Vous y trouverez une table allongée et le calme nécessaire pour un change en toute tranquillité. Pensez à prendre dans un sac facilement accessible une de vos serviettes ou un linge pour placer bébé dessus et quelques couches et lingettes. Et tout comme les conducteurs, les pauses pour se dégourdir les jambes ou changer de position sont toujours appréciées par les tout-petits qui peuvent trouver long de rester plusieurs heures dans un siège auto. Alors, pour gagner en sérénité au volant et dans le cosy, une pause au moins toutes les 2 heures est idéale pour des raisons de sécurité et de concentration.
5: Oui, je vous confirme, c'est long aussi d'être devant un micro assis pendant plusieurs heures. Du coup, je vais laisser la place à Sarah Gabzi, que vous allez retrouver à 15h. Mais avant cela, sauf celle à suivre, juste après Joseph Kamel, en duo avec Julien Doré.
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1: Avec une alerte concernant un scooter qui a été vu sur l'autoroute A6 direction Paris dans le département de l'Essonne. Alors signalé dernièrement kilomètre 42, c'est après la sortie 13 des Tempes, Milly-la-Forêt qu'il faut être prudent. Pourquoi ? Parce que c'est dangereux, un scooter qui roule à 50 km/h sur l'autoroute. L'occasion de rappeler qu'il ne faut pas faire ça. Tous les véhicules ne sont pas autorisés à rentrer sur l'autoroute. Donc faites quand même attention pour votre sécurité, la sécurité de la personne qui conduit le scooter. Il faut lever le pied sur la 6, direction Paris, on est au kilomètre 42 après la sortie 13.

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2: Bonjour à tous, ravi de vous accompagner sur la route. Il est 15h.
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2: Et ce dimanche ne fait pas exception. Dimanche 16 août, on fait la route des vacances ensemble, la route des départs de vacances pour les plus chanceux et des retours de vacances pour tous les autres. Il y a du monde sur la route, principalement sur l'autoroute A6, l'axe Lyon-Paris. C'est dans le sens des retours que la circulation est la plus dense. Et ma Logerette, comment ça se passe en ce moment?
3: Vous avez tout dit, circulation très dense entre Lyon et Auxerre, tout particulièrement. Pas de bouchon à proprement parler, mais quand même on voit en retour caméra ici en studio que parfois ça peut freiner assez soudainement. Il faut bien augmenter les distances de sécurité. On rappelle également qu'il y a des bouchons qui peuvent se créer de temps à autre dans les entrées d'aires de service, principalement les aires de service où les prix sont plafonnés. Résultat, parfois il y a des ruptures, c'est le cas pour ceux qui sont sur l'autoroute A5, km 140, ceux qui ont prévu de faire la pause sur l'aire de service de 3 Le Plessis. Sachez que ça sera impossible de faire le plein d'essence.
2: Et Emma, il y a parfois aussi des véhicules arrêtés. Ça ne gêne pas directement le trafic, mais il faut y penser et faire attention à ces véhicules arrêtés sur la bande d'arrêt d'urgence principalement.
3: Oui, en effet, sur l'A6 en direction de Lyon, il y en a dans plusieurs secteurs, en Essonne, en Saône-et-Loire, parfois les dépanneurs, les patrouilleurs interviennent, donc ça fait pas mal de monde. Dès qu'on voit du personnel en intervention proche des voies, il faut d'une part lever le pied, bien serrer sur la gauche pour respecter un corridor de sécurité. Je rappelle également qu'il y a un scooter qui a été aperçu dans l'Essonne, un scooter sur l'A6 en direction de Paris, kilomètre 42, en tout cas à partir de ce point kilométrique-là, après la sortie 13 d'Étampes, Émilie-Laforêt, vous pouvez donc le croiser, il roule à 50 km/h à peu près, donc c'est très dangereux sur l'autoroute, levez le pied.
2: Et une autoroute A6 qu'il est possible d'éviter pour ceux qui sont à Lyon, si vous voulez contourner l'A6 qui est très empruntée en ce moment, vous pouvez passer par l'autoroute A42, puis emprunter la 40 et la 39 pour rejoindre Dijon ou le nord de la France en évitant les difficultés. En ce qui concerne la météo, le temps reste nuageux, des fortes chaleurs qui continuent encore dans certaines régions aujourd'hui et puis de la pluie, des orages. Ça s'est localisé en Bourgogne, des orages qui vont gagner bientôt le secteur d'Auxerre et l'autoroute A6. Ça concerne déjà l'autoroute A77 près de Cognes-sur-Loire. Attention à ces fortes pluies qui peuvent se déclencher.
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2: On va s'intéresser maintenant à ce qui se passe en France et dans le monde. On retrouve tout de suite les titres de l'actualité de France Info.
3: 4, votre info en une minute, Théo Metton-Regimbeau, et de premiers fronts de feu sous contrôle en Belgique.
4: Selon le ministre belge de l'Intérieur, un incendie historique qui se développe dans un massif très fourni dans l'est du pays, proche de l'Allemagne. 3000 hectares ravagés en moins de 48 heures. Des pompiers de plusieurs pays sont mobilisés. Des moyens aériens bombardiers d'eau de la Suède et des Pays-Bas doivent être opérationnels cet après-midi. Le président colombien demande de l'aide à Donald Trump. Il veut la suspension des droits de douane pour aider à la reconstruction de son pays. Après le tremblement de terre qui a fait près de 300 morts lundi, 4000 blessés, des dizaines de personnes sont toujours recherchées. En France, il fait un peu moins chaud, mais 28 départements sont encore cet après-midi en vigilance orange à la canicule. Elle s'étend dans l'est du pays, de la Moselle à la Corse. Certaines des alertes doivent être levées dans la soirée. Plus de 400 km de bouchons cumulés à midi et demi. Les routes sont chargées, mais moins qu'hier. Celles d'Auvergne-Rhône-Alpes et de la arcs méditerranéens sont orange dans les deux sens de circulation, c'est vert pour le reste du territoire.
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2: Et le voyage, on le continue avec Teddy Swims. Il sera en concert à Paris le 30 mars prochain. On écoute tout de suite un extrait de son dernier album sur Autoroute Info.
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3: Avec un accident très important qui vient de se produire dans l'Ain sur l'autoroute A46. Quand vous êtes en direction de Paris, c'est au kilomètre 18, donc après la sortie 3 pour Bourg-en-Bresse et Villars-les-Dombes, qu'il y a un poids lourd qui s'est retourné. Ce poids lourd est en feu actuellement. Il gêne évidemment énormément la circulation, puis il y a beaucoup de fumée qui émane de ce poids lourd. Donc vous êtes gêné dans les deux sens de circulation, mais c'est surtout en direction de Paris que la circulation est quasiment interrompue. A priori, ça passe encore légèrement sur la voie de gauche, mais c'est très très dangereux. Sur place, les services de sécurité ne sont pas encore arrivés, donc vraiment, restez très prudents. La 46 direction Paris, il y a eu un accident, kilomètre 18, beaucoup de fumée, un poids lourd est en feu après la sortie 3 de Bourg-en-Bresse.

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12: 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De retour pour vous parler de vos conditions de circulation et d'un événement très dangereux, très impressionnant. Ça s'est produit sur le contournement est de Lyon. Emma, un poids lourd accidenté qui prend feu en ce moment sur les voies de l'A46.
13: En direction de Paris, kilomètre 18. Et oui, on a un retour caméra ici en studio. Vous le disiez, Sarah, c'est impressionnant après la sortie 3 de Bourg-en-Bresse-Villars-les-Dons puisque ce poids lourd, il s'est retourné. Il est en feu. Il y a énormément de fumée qui se dégage. Alors on voit que la circulation passe lentement sur la voie de gauche, mais c'est vraiment très très dangereux. Il y a beaucoup de flammes, beaucoup de fumée, ça gêne la circulation, enfin en tout cas la visibilité dans les deux sens de circulation.
12: Oui, visibilité qui est extrêmement réduite, il faut bien ralentir. Les pompiers ont été engagés, ils se rendent sur place, ils ne sont pas encore là, donc faites très attention en passant à proximité de ce poids lourd. D'ailleurs, Emma, à Lyon, vous a signalé aussi il y a quelques instants une autre perturbation, peut-être un peu moins gênante cette fois-ci, c'est sur la 42.
13: Oui, c'est moins gênant hein, puisque c'est une voiture en panne sur la bande d'arrêt d'urgence de la 42 direction Lyon, kilomètre 28 après la sortie 8 d'Ambérieu-en-Bugey.
12: On va se retrouver dans les prochaines minutes hein, pour reparler de vos conditions de circulation, de ce poids lourd qui brûle sur l'autoroute A46. Retour de l'actu trafic après Ouest sur Autoroute Info.

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1: L'actualité trafic en temps réel sur Autoroute Info. On est là pour vous accompagner sur la route. Et avant de parler du trafic sur la 6, on va s'arrêter sur le contournement est de Lyon, la 46 EMA, là où un poids lourd prend feu qui s'est décalé dans l'accotement aussi.
2: Ah ouais, la situation ne s'arrange vraiment pas, hein. Sur la 46, direction Paris, au kilomètre 18, un poids lourd est couché sur les voies. Il est complètement en feu après la sortie 3 de Bourg-en-Bresse-Villars-les-Dombes. Et puis parfois, on voit en retour caméra que ça pète un petit peu, ça explose. Et le feu, donc un objet qui était en feu, est arrivé dans l'accotement, là où la végétation est toute sèche comme partout. Et donc là, le feu est en train de se propager dans l'accotement. Les pompiers sont en route. On espère qu'ils vont arriver vraiment au plus vite pour maîtriser le feu. Il y a énormément de fumée qui se dégage. Donc voilà, situation très compliquée en région lyonnaise sur cette autoroute à 46.
1: Oui, fumée que vous allez aussi rencontrer, bien sûr, dans l'autre sens si vous roulez en direction de Marseille. Restez extrêmement prudent aussi. Emma, on va voir ce qui se passe du côté de l'autoroute A6. Alors, pas de poids lourd en feu, mais un trafic qui est très dense. Beaucoup de retours de vacances ce dimanche. C'est chargé sur les routes.
2: Oui, les retours de vacances, en effet, on le voit, puisque c'est chargé en direction du nord, sur l'A6 entre Lyon et le secteur d'Auxerre. Hein. Globalement, on n'en parle pas de bouchons à proprement parler, mais quand même, parfois, ça peut un petit peu ralentir. Et puis, on voit toujours quelques bouchons. Par contre, alors c'est au-delà des voies de l'autoroute, mais c'est dans les bretelles d'entrée d'air de service, notamment l'air de service de Mâcon-Lassalle, kilomètre 375, ou encore l'air de Beaune-Merceuil au kilomètre 311.
1: Et puis si vous souhaitez éviter l'autoroute A6, vous pouvez le faire depuis Lyon en empruntant un autre itinéraire. Si votre destination c'est Dijon ou le nord de la France, Nancy par exemple, vous pouvez emprunter l'itinéraire qui vous fait passer par l'autoroute A42. Il faudra ensuite continuer sur l'A40 et l'A39 pour rejoindre Dijon ou continuer sur l'A31 sans aucune difficulté. Il y a aussi parfois des véhicules arrêtés sur bande d'arrêt d'urgence près des voies. Faites attention si vous le pouvez en passant à côté de ces véhicules, respectez bien le corridor de sécurité.
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1: Et en ce qui concerne la météo, la chaleur est toujours là. Plusieurs départements restent placés en vigilance orange pour canicule aujourd'hui. Un temps qui va virer aux orages. Ça peut être le cas, par exemple, en Bourgogne, sur l'autoroute A6, des orages qui arrivent plus précisément dans Lyon, près d'Auxerre. La 77 aussi, où vous pouvez rencontrer de la pluie cet après-midi. Faites attention, si c'est le cas, gardez bien vos distances de sécurité et ralentissez. Je vous rappelle que lorsqu'il pleut sur l'autoroute, la vitesse est limitée à 110 km/h.
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1: Les prévisions météo pour la fin du week-end, c'est tout de suite avec Frédéric Long de Météo France.
3: Cet après-midi, attention aux averses orageuses qui éclatent localement en plaine entre la Bourgogne et l'Alsace. Les cumuls de pluie sont localement importants. Plus au sud, sous un ciel variable, les orages concernent surtout le relief. Ils débordent quelquefois en plaine, notamment en fin de journée. Sur le sud Aquitaine, les nuages du matin se dissipent progressivement. Les températures en baisse restent chaudes par rapport aux moyennes de saison dans l'Est. Comptez 32 degrés à Nemours, Dijon et Clermont-Ferrand, 33 à Nancy, 35 à Lyon, mais seulement 27 degrés à Pau. Sur les plages méditerranéennes, le temps est ensoleillé en Provence, plus nuageux sur le Languedoc. Quelques averses sont possibles sur les plages du Roussillon. À Cassis, comptez 32 degrés sur la plage et 28 degrés dans l'eau. Le temps reste chaud mais sans excès en début de semaine prochaine, avec encore quelques orages lundi et un temps sec mardi. Frédéric Long, Météo France pour Autoroute Info.
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1: Et on va se retrouver dans quelques minutes sur Autoroute Info pour reparler de vos conditions de circulation et de la situation sur la 46, le contournement est de Lyon, où un poids lourd prend toujours feu. Retour de l'actu trafic après un extrait du premier album de Julien Lib sur Autoroute Info.

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3: 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Et on se rend tout de suite à l'est de Lyon. Deux axes autoroutiers sont fermés, la 432 et la 46. Fabrice Aubry en direction de Paris. C'est suite à un accident qui s'est produit il y a déjà un petit peu plus d'une heure.
4: Oui, avec la sortie en conséquence, la sortie numéro 3 qui est obligatoire pour Villars-les-Dombes. Nos auditeurs sont très nombreux. Il y a beaucoup d'automobilistes évidemment qui, avec un bouchon qui s'est formé évidemment dans cette bretelle de la sortie numéro 3. Et puis l'autoroute, cela a un impact évidemment aussi, comme on le disait, sur l'autoroute A432 qui est fermée après la barrière de péage de la Boisse. Il est recommandé, lorsque l'on circule sur l'autoroute A432, de prendre l'autoroute A42, itinéraire de déviation, l'A42 en direction de Genève, puis l'autoroute A40 en direction de Mâcon, ce qui permet ensuite de récupérer l'autoroute A6.
3: Et on pense bien sûr à toutes les personnes qui sont bloquées dans ces bouchons depuis plus d'une heure maintenant avec les fortes chaleurs. On sait que ça ne doit pas être très évident. Sachez que les services de sécurité, les pompiers mettent tout en œuvre pour maîtriser déjà l'incendie et puis pour que la circulation puisse reprendre au plus vite. Malheureusement, pour l'instant, on ne sait pas combien de temps cela peut prendre.
4: Il y a des bouteilles d'eau.
3: Et vous disiez,
4: oui,
3: Fabrice,
4: il y a des bouteilles d'eau qui devraient être distribuées auprès des automobilistes qui sont bloqués dans ce bouchon en ce moment, avec la chaleur qu'il y a en ce moment.
3: Merci Fabrice. On va se retrouver dans quelques minutes, à peine pour reparler de vos conditions de circulation. Avant ça, on va se plonger dans les souvenirs sur la route des vacances. On fait un bond dans les années 80 avec Myriam Boyad et Eliott Monod.
5: Retour à l'été 1984.
6: Total look jean, quelques pins accrochés à la veste, un bandana dans les cheveux. En 84, on s'habille comme dans les clips sur MTV.
5: À cette époque, on fait le 36-15 avec le Minitel, on joue des heures sur les premières bornes d'arcade et sur grand écran, E.T. cumule tous les records pendant qu'Indiana Jones poursuit ses aventures dans le temple maudit.
6: Pour partir en vacances, on prend la R5, la 205 ou la BX, direction la Côte d'Azur, l'Atlantique ou les premières escapades vers l'Espagne.
5: Niveau sécurité routière, quelques nouvelles mesures. 110 par temps de pluie sur autoroute et abaissement du seuil d'alcoolémie à 0,8 g par litre de sang.
6: Bon, pendant ce temps-là, on ne parle toujours pas de ceinture obligatoire à l'arrière. Dans l'autoradio en 84, c'est pop et rock avec Bronski Beat, Michael Jackson et David Bowie. Et en France, on écoute aussi Balavoine, Goldman et France Gall.
5: En voiture, la radio reste la compagne de route incontournable, même si les premières cassettes audio permettent d'embarquer sa musique préférée.
6: Sur la bande FM, les radios autrefois pirates sont officiellement libres depuis 1981. Des centaines de stations locales voient le jour et réinventent les codes de la radio.
7: C'est du 5e étage d'un immeuble du 9e arrondissement qu'émet Radio Pop. Salle de montage rudimentaire, studio avec un disc jockey et deux animatrices qui sont bien entendu tous bénévoles.
5: Dans l'auto, les cartes routières sont à portée de main dans la boîte à gants. Et côté confort, la climatisation reste rare, comme la direction assistée qui n'est pas encore généralisée.
6: Fenêtres entrouvertes et air chaud sur la peau, on refait le monde entre deux refrains passés à la radio et on parle de la victoire historique des Bleus de Platini qui s'offre l'Euro en juin 1984.
5: Et oui, cet été-là, c'était comme ça.
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3: La route des vacances que l'on fait ensemble ce dimanche. Bienvenue à tous, il est à 16h30. La principale difficulté de cet après-midi, elle se situe à Lyon. Deux axes autoroutiers fermés, la 432 et la 46 en direction de Paris. C'est suite à un accident impliquant un camping-car qui s'est couché sur les voies il y a un petit peu plus d'une heure maintenant. Véhicule qui a pris feu. Les pompiers interviennent toujours pour maîtriser l'incendie. En attendant, deux axes autoroutiers restent fermés. Il y a des personnes bloquées dans...

0: dans les bouchons. Fabrice Aubry, et des solutions pour contourner ces difficultés.
1: Oui, avec, alors tout d'abord, si nos auditeurs sont en ce moment sur l'autoroute A46, déjà sur l'autoroute A46 en direction de Paris, on rappelle que la sortie numéro 3 pour Villars-les-Dombes est obligatoire. Et puis, si vous êtes avant l'autoroute A46, sur l'autoroute A432, il faut éviter absolument de prendre cette autoroute A46. Il y a un itinéraire de déviation donc qui est en place, c'est de prendre l'autoroute A42 en direction de Genève, puis de récupérer l'autoroute A40 en direction de Mâcon, pour ensuite récupérer l'autoroute A6, pour donc éviter cette autoroute A46 qui est fermée en direction de Paris.
0: Oui, donc ça c'est pour tous ceux qui souhaitent rejoindre par exemple la capitale. On pense bien sûr à toutes les personnes qui sont bloquées dans les bouchons en ce moment et qui ne peuvent pas bouger. Est-ce qu'il y a des solutions qui sont en train d'être
1: Oui, il y a des solutions qui sont en train de mises en place. Les forces de l'ordre vont intervenir dans les prochaines minutes pour évacuer tous ces véhicules. Ça va se faire progressivement dans les prochaines minutes avec les forces de l'ordre qui vont intervenir pour évacuer les véhicules bloqués en ce moment dans ce bouchon.
0: Et il y a parfois plusieurs kilomètres de bouchons à évacuer, donc ça peut prendre
1: ça va prendre du temps.
0: Oui. Merci Fabrice. On continue ce point trafic sur l'autoroute A6, un axe très emprunté, beaucoup de retours de vacances. Comment ça se passe entre Lyon et Paris?
1: Avec beaucoup de circulation tout le long de cette autoroute A6 en direction de Paris, avec une circulation qui reste très chargée, notamment dans le secteur de Chalon-sur-Saône. Et puis un petit peu plus loin, lorsque l'on passe Beaune, on poursuit dans la traversée de la Bourgogne. Il y a des ralentissements entre le secteur d'Avallon et le secteur d'Auxerre.
0: Et il faudra faire preuve aussi de patience parfois pour rejoindre certaines aires de service. Des bouchons se sont formés à l'entrée de ces aires où les prix des carburants sont plafonnés. Ça concerne notamment l'aire de Mâcon-Lassalle ou encore l'aire de Bonne-Merceuil. Sur votre parcours, vous passez aussi parfois à proximité de véhicules arrêtés sur bande d'arrêt d'urgence lorsque c'est possible. Ainsi, vous le pouvez respecter bien le corridor de sécurité. C'est indiqué à chaque fois sur les panneaux lumineux qui se trouvent au-dessus des voies. On va s'intéresser maintenant aux titres de l'actualité. Ils sont présentés depuis la rédaction de France Info.
2: 16h18, Mathilde Romagnan et à la une. Le Premier ministre qui présidera demain après-midi une cellule interministérielle de crise sur la cybersécurité.
3: Annonce aujourd'hui de Sébastien Lecornu après la cyberattaque qui a visé cette semaine l'administration fiscale. Au moins 678 000 particuliers et professionnels ont été victimes d'un piratage informatique de grande ampleur. Le parquet de Paris a annoncé hier l'ouverture d'une enquête. Dans les Landes, le feu n'est toujours pas fixé, mais il ne progresse plus. Depuis 36 heures, se félicite sur France Info le préfet. L'incendie a parcouru 1700 hectares de forêt depuis jeudi à Luglon. Le préfet qui n'envisage pas encore le retour chez elle des 650 personnes évacuées, c'est encore trop dangereux, dit-il. La Belgique connaît en ce moment l'un des pires incendies de son histoire. 3000 hectares de forêt parcourus dans les Lagnes, un parc naturel de l'est du pays. Incendie qui a provoqué des fumées qui vont jusqu'en Moselle, où une alerte à la pollution de l'air a été émise. Et puis en Grèce, deux personnes sont mortes dans un incendie en cours sur l'île de Salamine, près d'Athènes. Des centaines de personnes ont été évacuées cet après-midi.
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0: Et on voyage avec vous 24 heures sur 24 et 7 jours sur 7 sur Autoroute Info. On va se retrouver dans 6 minutes pour reparler de vos conditions de circulation, de ce qui se passe à l'est de Lyon, la fermeture de deux axes autoroutiers. Ce sera après Christophe Maé, un extrait de son dernier album tout de suite sur Autoroute Info.

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13: 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À l'est de Lyon, deux axes autoroutiers restent fermés en direction de Paris, la 432 et l'autoroute A46. Ensuite, un accident, Fabrice Aubry. Il y a des solutions qui sont en train d'être mises en place pour les personnes qui sont bloquées dans le bouchon depuis presque deux heures.
14: Oui, avec les forces de l'ordre qui vont intervenir dans les prochaines minutes pour essayer d'évacuer, pour évacuer progressivement tous les véhicules qui sont bloqués dans ce bouchon.
13: Et des solutions aussi pour ceux qui ne sont pas encore au niveau du bouchon, la sortie 3 de l'A46 hein, qui reste obligatoire en direction de Paris. Et si vous êtes sur l'A432 direction Paris, il faudra continuer sur l'A42 pour éviter la fermeture de cet axe autoroutier, l'A432, à l'est de Lyon. Et les bornes de recharge sont très sollicitées tous les week-ends de l'été. Vous êtes nombreux sur la route, nombreux à vous arrêter pour recharger votre voiture électrique. Il peut y avoir ponctuellement un petit peu d'attente sur certaines aires. Ça concerne notamment l'aire de Troyes, le Plessis sur l'autoroute A5, où il n'est plus possible de recharger votre voiture électrique. Une aire qui se situe en direction de Paris. On va se retrouver dans les prochaines minutes, juste après Phil Collins, ça pour reparler de vos conditions de circulation.

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1: La route des vacances, on l'a fait ensemble ce dimanche sur Autoroute Info à 16h45. La principale difficulté du moment, elle se situe à l'est de Lyon. La fermeture de deux axes autoroutiers, la 46 et la 432, direction Paris. Suite à un accident, Fabrice Aubry, il y a toujours des personnes bloquées dans les bouchons actuellement.
2: Et les forces de l'ordre qui sont en train d'évacuer les véhicules bloqués dans ce bouchon. Alors on vient de l'indiquer à l'instant que l'évacuation est en train de se finir dans le bouchon de l'autoroute A46. Les forces de l'ordre qui vont ensuite se rendre sur l'autoroute A432 pour commencer à évacuer les véhicules bloqués dans le bouchon de l'autoroute A432 en direction de Paris.
1: Et il est possible donc de contourner ces fermetures pour ceux qui sont sur l'autoroute A46 qui souhaitent continuer direction Paris.
2: Oui, pour les personnes qui sont sur l'autoroute A432, ils peuvent prendre l'autoroute A42 en direction de Genève, puis prendre l'autoroute A40 en direction de Mâcon pour récupérer ensuite l'autoroute A6.
1: Une autoroute A6 où la circulation reste quand même chargée, journée de départ et puis surtout de retour de vacances oblige. Comment ça se passe dans la traversée de la Bourgogne en ce moment?
2: Beaucoup de monde dans la traversée de la Bourgogne en direction de Paris. Comme depuis tout à l'heure, la circulation reste très dense avec des ralentissements au niveau de Chalon-sur-Saône et puis un petit peu plus loin dans le secteur d'Avallon, entre Avallon et Auxerre, toujours sur la 6 direction Paris.
1: Il y a parfois des véhicules arrêtés près des voies sur bande d'arrêt d'urgence. Principalement, c'est indiqué à chaque fois sur les panneaux lumineux que vous retrouvez au-dessus des voies sur l'autoroute. Pensez à bien respecter le corridor de sécurité en passant à proximité de ces véhicules.
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1: On va se retrouver dans 5 minutes pour reparler de vos conditions de circulation, faire le point aussi sur les fermetures à l'est de Lyon. On sera d'ailleurs dans un instant avec un responsable APRR pour en parler. Avant ça, c'est la musique Sound of Legend.

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1: Attention, c'est peut-être en ce moment en Saône-et-Loire sur l'autoroute A6 en direction de Paris. La circulation reste très dense dans la traversée de la Bourgogne, avec du monde dans le secteur de Châlons, mais également entre Avallon et Auxerre. Et puis, il y a une voiture arrêtée depuis quelques minutes à la hauteur du kilomètre 390. Une voiture arrêtée sur la bande d'arrêt d'urgence au kilomètre 390. C'est juste après la sortie 29.

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1: Michel Simès, bonjour. 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
2: L'appartement de Pasteur, c'est comme une machine à remonter le temps, en fait. Tout est en place. Il y a son laboratoire, il y a ce célèbre tableau, il y a leur petite salle à manger à eux. Pasteur, c'est pas seulement celui qui a découvert le vaccin contre la rage, c'est pas seulement la pasteurisation. Dans l'imaginaire, Pasteur est le symbole des progrès en médecine. À la fin des années 1800, il a un microscope, quoi. Puis il a des petits bocaux, il a des petites fioles, etc. Et il a une intuition. Et il n'a pas ce qu'on a aujourd'hui, donc il a fallu la mettre en place, prouver qu'il avait raison. Et ça, c'est quelque chose qui m'a toujours fasciné. Cet appartement doit être entretenu, restauré, pour que ces vestiges du passé médical puissent être encore disponibles pour les nouvelles générations. La Fondation du patrimoine est essentielle pour ça.
1: Merci Michel Simès.
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13: 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De retour sur Autoroute Info, on va parler de la principale difficulté de cet après-midi, la fermeture de deux axes autoroutiers à l'est de Lyon, la 432 et la 46 en direction de Paris. Et j'ai avec moi pour en parler Loïc Vandened des autoroutes APRR. Bonjour Loïc.
14: Bonjour.
13: Alors, il y a des personnes qui sont bloquées depuis plus de 2 heures. Hein, la fermeture de l'autoroute A46, elle s'est produite dans l'après-midi. Est-ce qu'il y a des solutions qui sont mises en place pour libérer les personnes qui sont bloquées dans les bouchons en ce moment ?
14: Oui, donc les personnes qui étaient bloquées au niveau de l'A46, on a fait évacuer toutes les personnes accompagnées des forces de l'ordre par le diffuseur 3 des échets. Actuellement, les forces de l'ordre et toutes nos équipes terrain se dirigent au niveau d'un accès de service vers le PR2 de la 432 pour pouvoir évacuer les clients qui restent bloqués sur la 432.
13: Oui, donc il faut bien regagner son véhicule. Les forces de l'ordre vont arriver prochainement et la libération des personnes qui sont bloquées depuis presque 2 heures maintenant va débuter sur la 432 direction Paris. Les interventions, elles continuent en ce moment, Loïc, sur place. Est-ce qu'on a une idée du moment où la 46 pourra rouvrir ?
14: place, on a toujours les pompiers qui sont en train d'œuvrer pour éteindre l'incendie à la fois du véhicule et à la fois dans l'accotement du sens opposé. Donc, ils en ont encore pour un petit moment pour maîtriser l'incendie. Et suite à ça, on devra encore évacuer à la fois le camping-car et la remorque et le bateau pour pouvoir envisager de rouvrir la circulation au moins sur une voie dans un premier temps. Donc, on serait sur une durée d'au moins 2 heures minimum.
13: Merci beaucoup, Loïc. Le retour de l'actu trafic sur Autoroute Info, ce sera à 17h. On continue bien sûr de vous tenir informés de ce qui se passe sur l'autoroute A40, aussi sur la 432, aussi à l'est de Lyon, deux axes autoroutiers qui restent, vous l'avez compris, fermés. Le retour de l'actu trafic, ce sera après la playlist de l'été d'Autoroute Info. Lily Allen, qu'on écoutera dans un instant, ce sera juste après Mano.

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2: 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Bienvenue, il est 17h.
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2: On va faire un point complet sur vos conditions de circulation de ce dimanche à 17h. La principale actualité trafic, c'est la fermeture de deux axes autoroutiers à l'est de Lyon. Pour tous ceux qui souhaitent remonter en direction de Paris, la 432 et la 46 restent fermées. Un accident impliquant un camping-car s'est produit il y a presque 2 heures maintenant. Camping-car qui a pris feu, l'incendie est en train d'être maîtrisé au kilomètre 18. En revanche, le trafic reste interrompu et des personnes sont toujours bloquées dans un bouchon. Fabrice Aubry.
3: Oui, avec les véhicules qui étaient bloqués dans le bouchon sur l'autoroute A46 qui ont été évacués par les forces de l'ordre. Les forces de l'ordre qui se rendent à présent sur l'autoroute A432 pour évacuer tous les véhicules qui se trouvent bloqués dans le bouchon de cette autoroute A432. L'évacuation est en cours.
2: Évacuation qui peut prendre du temps hein, puisqu'il y a plusieurs kilomètres de bouchons à évacuer. Fabrice, on va s'adresser maintenant à toutes les personnes qui souhaitaient remonter en direction de Paris, continuer sur A432, A46. Il y a des solutions pour contourner ces deux fermetures.
3: Oui, un itinéraire de déviation via l'autoroute A42. Il faut prendre la 42 en direction de Genève, puis l'autoroute A40 en direction de Mâcon. Et au niveau de Mâcon, on peut récupérer l'autoroute A6 qui permet de remonter donc en direction de Paris.
2: Et ça, c'est pour toutes les personnes qui sont sur l'A432. Pour ceux qui sont sur la 46, quelles solutions ils ont?
3: Eh bien, il faut sortir au niveau de la sortie numéro 3 pour Villars-les-Dombes.
2: Merci Fabrice. On continue ce point trafic sur l'autoroute A6, un axe qui est très emprunté aujourd'hui, journée de départ et surtout de retour de vacances oblige. Comment ça se passe en ce moment?
3: Eh bien, la circulation reste toujours très dense sur toute la longueur de cette autoroute A6, dans la traversée de la Bourgogne notamment, avec une circulation qui est ralentie au niveau du secteur de Chalon-sur-Saône et puis un petit peu plus loin du monde, entre Beaune et Auxerre notamment, dans le secteur d'Avallon.
2: Il y a parfois des véhicules en difficulté arrêtés sur le trajet de nos auditeurs aussi. C'est important de respecter bien le corridor de sécurité. Ça concerne plusieurs axes autoroutiers, la 6, la 31 ou encore la 36. C'est indiqué à chaque fois sur les panneaux lumineux qui se trouvent au-dessus des voies.
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2: Les titres de l'actualité de ce dimanche après-midi, c'est tout de suite, ils sont présentés depuis la rédaction de France Info.
4: Au plus que 6 départements demain en vigilance orange canicule.
5: Les Bouches-du-Rhône, le Gard, le Var, le Vaucluse, l'Ardèche et la Drôme. Aujourd'hui encore 28 départements restent en vigilance orange canicule. Et c'est lié aux fortes températures. À Avignon, encore 450 foyers privés d'électricité contre 5000 hier soir. La faute au goudron trop chaud qui impacte les réseaux souterrains. Sébastien Lecornu, le Premier ministre, présidera demain une cellule interministérielle de crise. Au menu, le pirate du fisc, 700 000 usagers concernés et ils seront alertés individuellement à partir de ce lundi. 2 personnes retrouvées mortes sur l'île de Salamine, près d'Athènes en Grèce. 2 incendies se sont déclarés quasi simultanément. Des centaines de personnes également évacuées. Et puis Léon Marchand peut aller décrocher une deuxième médaille en 2 jours. Après l'or hier sur le 200 mètres papillon, place ce soir à la finale du 400 mètres nage libre. Ça se passe à 19h20 au bassin olympique au championnat d'Europe de natation. Et à suivre sur France Info.
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2: Le retour de l'actualité à trafic, ce sera dans les prochaines minutes sur Autoroute Info. Avant ça, on se fait plaisir avec un extrait du prochain album d'Alex Warren sur Autoroute Info, c'est Fever Dream.

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1: Un accident s'est produit il y a quelques minutes sur l'autoroute A6 quand on circule en direction de Lyon. Prudence à la hauteur du kilomètre 84, c'est-à-dire une douzaine de kilomètres après la sortie numéro 16 pour Nemours. C'est un petit peu après la bifurcation avec l'autoroute A77. L'A6 direction Lyon, kilomètre 84, une voiture qui aurait fait un tête-à-queue. Il pourrait y avoir gêne à la circulation. Prudence dans ce secteur.

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12: De retour sur Autoroute Info pour parler de vos conditions de circulation et de la fermeture de deux axes autoroutiers à l'est de Lyon. Fabrice Aubry, c'est la 432 et la 46 qui restent fermées en direction de Paris. Il y a des personnes bloquées dans un bouchon depuis plus de deux heures. Qu'est-ce qui se passe en ce moment pour libérer les personnes qui sont arrêtées?
13: Eh bien, les forces de l'ordre font avancer progressivement les véhicules qui se trouvent bloqués sur l'autoroute A432. Ils les font avancer pour les faire sortir progressivement de l'autoroute. Hein. Alors, les opérations prennent beaucoup de temps. L'opération est en cours donc pour évacuer tous les véhicules bloqués sur cette autoroute à 432.
12: Et on a reçu il y a quelques minutes Loïc Vandenette des autoroutes APRR. On l'écoute tout de suite. On fait le point complet sur la situation avec lui.
11: Actuellement, les forces de l'ordre et toutes nos équipes terrain se dirigent au niveau d'un accès de service vers le PR2 de la 432 pour pouvoir évacuer les clients qui restent bloqués sur la 432. Sur place, on a toujours les pompiers qui sont en train d'œuvrer pour éteindre l'incendie à la fois du véhicule et à la fois dans l'accotement du sens opposé. Donc, ils en ont encore pour un petit moment pour maîtriser l'incendie. Et suite à ça, on devra encore évacuer à la fois le camping-car et la remorque et le bateau pour pouvoir envisager de rouvrir la circulation au moins sur une voie dans le premier temps. Donc on serait sur une durée d'au moins 2 heures minimum.
12: Et on vous tient bien sûr informé de la situation sur Autoroute Info. On va se retrouver d'ailleurs dans 3 minutes pour refaire le point, juste le temps d'écouter The Rembrandt. Bonne route à tous et bel été.

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1: Attention, si vous êtes en ce moment en Saône-et-Loire, dans le sud de la Bourgogne, sur l'autoroute A6 en direction de Lyon, au kilomètre 347, c'est-à-dire une douzaine de kilomètres après la sortie 26 pour Le Creusot et Mont-Solémine, il y a un patrouilleur qui intervient en ce moment sur les voies pour ramasser des débris de pneus, donc pour votre sécurité et pour la sécurité de cet agent autoroutier. Soyez prudents sur l'A6 direction Lyon, au kilomètre 347, une douzaine de kilomètres après la sortie 26 pour Chalon-Sud, Le Creusot et

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1: On vous accompagne sur Autoroute Info ce dimanche après-midi sur la route des départs peut-être, mais surtout des retours de vacances. Aujourd'hui, vous êtes nombreux à circuler, principalement sur l'autoroute A6. Avant d'en parler, Fabrice Aubry, on va se rendre à l'est de Lyon pour faire un point sur la situation sur la 432, sur la 46, direction Paris. Deux axes où le trafic est arrêté suite à un accident impliquant un camping-car. Il s'est couché sur les voies, il a pris feu au kilomètre 18. De l'autoroute A46. Pour rappel, les pompiers œuvrent toujours sur place pour maîtriser l'incendie. Et actuellement, les forces de l'ordre sont là aussi pour les personnes qui sont bloquées dans le bouchon depuis près de 2 heures maintenant.
2: Oui, les forces de l'ordre qui interviennent en ce moment. On suit tout ça sur le retour caméra ici en studio. Ils interviennent en ce moment pour évacuer tous les véhicules qui sont bloqués dans le bouchon de l'autoroute A432. Donc si nos auditeurs sont bloqués en ce moment dans ce bouchon de l'autoroute A432. Il faut bien attendre les instructions des forces de l'ordre qui viennent chercher les véhicules progressivement pour les évacuer via l'autoroute A46. L'opération est en cours en ce moment.
1: Et il y a peut-être des personnes qui nous écoutent qui sont bien en amont de cette fermeture, de cette coupure et qui souhaitaient continuer en direction de Paris. Qu'est-ce qu'il faut faire pour rejoindre la capitale?
2: Eh bien, il faut emprunter l'autoroute A42, partir en direction de Genève, puis emprunter l'autoroute A40 en direction de Mâcon, ce qui permet ensuite de récupérer l'autoroute A6 pour partir en direction de Paris.
1: Et ça, c'est pour toutes les personnes qui sont en ce moment sur l'autoroute A432. Pour ceux qui sont sur l'A46 direction Paris, qu'est-ce qu'il faut faire?
2: Eh bien, il faut sortir via la sortie numéro 3 pour Villers-les-Dombes.
1: Il y a aussi du monde, on l'a dit, sur la route des retours de vacances, principalement dans la vallée dans la traversée de la Bourgogne. C'est en direction de Paris que le trafic est le plus dense.
2: Oui, le trafic est dense, toujours en direction de Paris, sur cette autoroute A6 dans le secteur de Chalon-sur-Saône. Également un petit peu plus loin entre Beaune et Auxerre, notamment dans le secteur d'Avallon.
1: Et il y a parfois aussi des difficultés sur le trajet de nos auditeurs qui circulent par exemple sur l'autoroute A6 en ce moment en Saône-et-Loire. Des obstacles ont été signalés.
2: Oui, en direction de Lyon, cette fois-ci au kilomètre 347, une douzaine de kilomètres après la sortie 26 pour Chalon-Sud. Il y a un patrouilleur qui intervient en ce moment sur les voies pour ramasser des débris de pneus. Il faut être particulièrement attentif dans ce secteur.
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1: On va se retrouver dans quelques minutes pour reparler de vos conditions de circulation. Vous ne bougez pas avant ça. C'est le titre qui nous a fait danser une bonne partie de l'été, qu'on a beaucoup entendu et qu'on entend encore aujourd'hui. C'est Shakira et Burna Boy, l'hymne de la Coupe du Monde, tout de suite sur Autoroute Info.

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15: De retour pour parler de vos conditions de circulation avant d'aller à Lyon pour parler de ce qui se passe sur la 432 et la 46. Fabrice Aubry, on va s'intéresser à un accident qu'on vous a signalé il y a peu de temps sur la 6. On a très peu d'infos pour l'instant.
16: Oui, très peu d'informations sur cette sur cet accident qui s'est produit sur la 6 en direction de Lyon au kilomètre 84, un petit peu après la bifurcation avec l'autoroute A77. C'est une voiture qui aurait fait un tête-à-queue. Il pourrait y avoir gêne à la circulation. Il faut être prudent dans cette zone.
15: Et puis, à l'est de Lyon, deux axes autoroutiers restent fermés en direction de Paris. Les forces de l'ordre sont en ce moment-là pour libérer les personnes qui sont bloquées dans un bouchon sur la 430.

0: pas. La sécurité routière organise des ateliers de sensibilisation cet été sur différents festivals. Quelles sont les animations proposées?
1: Sam poursuit ses tournées. Il a commencé sa tournée en région parisienne avec le festival Wheel of Green. On distribue des alcotests qui sont très utiles pour anticiper justement sa soirée.
0: Les éthylotests, est-ce qu'ils sont davantage utilisés aujourd'hui par les conducteurs ou pas encore assez?
1: Sans doute pas encore assez, puisqu'on a encore trop d'accidents liés à l'alcool et en particulier dans la jeune génération.
0: Est-ce que vous sentez que cette campagne, elle porte ses fruits?
1: Oui, on sent bien qu'elle porte ses fruits. Sam, il existe depuis 21 ans. 90% des jeunes de 18 à 24 ans connaissent bien l'expression « celui qui conduit, c'est celui qui ne boit pas ». Ils sont nombreux à désigner Sam avant leur soirée, donc c'est très bien. Et on n'oublie pas aussi le slogan « quand on tient à quelqu'un, on le retient ». C'est très important.
0: Et pour finir, Estelle Balit, est-ce qu'on peut dire que cette campagne de sensibilisation et ces animations, est-ce qu'elles sont encore adressées un peu plus aux jeunes qu'aux personnes un peu plus âgées?
1: Le cœur de cible, bien sûr, ça reste les 18-25 ans, parce que ce sont eux qui prennent le plus de risques sur nos routes. Mais la campagne, elle s'adresse à toutes les générations. On sait aujourd'hui qu'on a aussi des jeunes de 25 à 35 ans qui font les festivals. Et donc, voilà, la fête responsable, ce n'est pas une affaire de génération. Et on essaye vraiment de s'adresser à tout le monde.
0: On garde évidemment sur ces festivals un esprit de fête. Il ne s'agit pas non plus d'être alarmiste.
1: C'est vraiment pour que la fête reste une fête. Il faut prendre soin de soi, de ses amis, être conscient des risques, les anticiper. Anticiper l'aller comme le retour. Comme ça, on peut passer une bonne soirée sans prendre de risques pour soi-même ou pour les autres.
0: Merci Estelle Balit.
1: Avec plaisir, merci à vous.
2: Le retour de l'actualité trafic, ce sera dans 3 minutes. On se retrouve juste après Pony Pony Run Run sur Autoroute Info.

0: Sarah Gabzi. Ravie de vous accompagner tout l'été pendant les vacances sur Autoroute Info. À 17h30, on va faire un point complet sur vos conditions de circulation. Si vous venez de nous rejoindre, vous êtes peut-être pas encore au courant, mais à l'est de Lyon, deux axes autoroutiers sont fermés, la 432 et la 46 en direction de Paris. Un accident impliquant un camping-car s'est produit juste au niveau de la bretelle qui relie la 432 à la 46. Conséquence, le trafic est arrêté, véhicule qui a pris feu. L'incendie est en train d'être maîtrisé en ce moment par les pompiers. En revanche, ces deux axes autoroutiers restent fermés. On ne sait pas encore pour combien de temps. Fabrice Aubry, des itinéraires sont en place pour tous ceux qui souhaitent continuer direction Paris à l'est de Lyon.
1: Oui, il faut prendre l'autoroute A42 en direction de Genève, puis emprunter l'autoroute A40 en direction de Mâcon. Et au niveau de Mâcon, on peut récupérer l'autoroute A6 pour poursuivre en direction de Paris.
0: Et ça, c'est pour toutes les personnes qui sont en ce moment sur l'autoroute A432. Pour ceux qui nous écoutent, qui sont sur l'A46, qu'est-ce qu'il faut faire?
1: Oui, il faut sortir, absolument prendre la sortie numéro 3 pour Villers-les-Dombes, elle est obligatoire.
0: Fabrice, on va parler maintenant de l'autoroute A6, un axe très emprunté pendant les vacances, notamment dans le sens des retours aujourd'hui, tout particulièrement. Comment ça se passe entre Lyon et Paris?
1: Eh bien, la circulation reste très très dense sur toute la longueur de cette autoroute A6 en direction de Paris, avec des difficultés principalement dans le secteur de Châlons. La circulation est très dense du côté de Châlons et puis un petit peu plus loin entre Beaune et Auxerre, notamment entre Avallon et Auxerre, toujours en direction de Paris.
0: Donc, du monde sur la route et parfois aussi des incidents que vous allez devoir passer sur votre trajet. Il y a notamment des obstacles qu'on nous signale toujours au nord de Lyon.
1: Oui, sur la 6 en direction de Paris, toujours au kilomètre 445 au niveau de la sortie 33.1 pour Villefranche-sur-Saône.
0: Il faut faire attention aussi à tous les véhicules arrêtés sur bande d'arrêt d'urgence, parfois en panne. Respectez bien le corridor de sécurité lorsque c'est possible. Véhicules qui sont indiqués sur les panneaux lumineux que vous retrouvez au-dessus de l'autoroute. Il continue de faire très chaud encore aujourd'hui, donc n'hésitez pas à vous arrêter pour faire la pause, encore plus souvent que d'habitude. Notez que sur la 6, il peut y avoir un petit peu d'attente ponctuellement pour rejoindre certaines aires de service où les prix des carburants sont plafonnés. Ça concerne l'aire de Mâcon-Lassalle à 6 km 375 direction Paris et l'aire de Beaune-Merseuil qui se trouve après au kilomètre 311. On va s'intéresser maintenant à ce qui se passe en français dans le monde. On retrouve tout de suite les titres de l'actualité de France Info.
2: Aura du lieu à la une, deux morts en Grèce en proie aux incendies.
3: Sur l'île de Salamine, près d'Athènes, il est touché par deux incendies. Plusieurs centaines de personnes ont aussi été évacuées. En Belgique, 3000 hectares sont partis en fumée, provoquant au passage un pic de pollution en Moselle, tandis qu'en France, dans les Landes, le feu est contenu, mais pas encore fixé. La chaleur, elle, continue de reculer. Plus que 6 départements seront encore en vigilance orange canicule demain, contre 28 aujourd'hui. La chaleur toujours présente donc dans le sud-est, à Avignon, où 450 foyers sont encore privés de courant cet après-midi. Ils étaient 5000 ce matin à cause de la chaleur. Selon le gestionnaire de réseau, les températures qui ne descendaient pas la nuit font monter la température des sols jusqu'à 80 degrés par endroit, de quoi contraindre les réseaux souterrains. Un très probable narcomicide cette nuit en Seine-Saint-Denis. Un jeune homme a été tué par arme blanche à Bondy. Une riveraine a trouvé la victime décédée dans la rue entre 6 et 7 heures du matin. La précision du parquet de Bobigny qui confirme la piste d'un homicide lié au trafic de stupéfiants.
0: 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On continue le voyage avec Bruno Mars, tout de suite un extrait de son dernier album sur Autoroute Info.

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16: De retour pour parler de vos conditions de circulation avec des difficultés toujours localisées à Lyon, à l'est de Lyon, où la 46 et la 432 restent fermées en direction de Paris. Pas d'évolution concernant la situation. Une intervention continue toujours sur place pour rétablir le trafic au plus vite. Et puis pour ceux qui sont à l'ouest de Lyon, sur l'autoroute A6, Fabrice Aubry, un bouchon s'est formé en direction de Paris.
17: Oui. Au niveau du kilomètre 444, c'est-à-dire tout près de la sortie 33 pour Limonest, juste après la bifurcation avec l'autoroute A89, un bouchon assez important entre 3 et 4 kilomètres de bouchons dans ce secteur, juste après la bifurcation avec la 89.
16: Et vous êtes nombreux sur la route des vacances, des retours de vacances principalement aujourd'hui, nombreux à vouloir recharger votre voiture électrique. Il y a de l'attente sur certaines aires de service, notamment sur l'aire de Langres-Péronnier, située sur l'autoroute A31. D'ailleurs, il n'est plus possible jusqu'à demain, lundi, de recharger votre voiture sur cette aire. Plus de recharge électrique non plus sur l'aire de Troyes-le-Plessis, située sur l'autoroute A5 en direction de Paris. On va se retrouver dans les prochaines minutes pour reparler de vos conditions de circulation, retour de l'actu. Trafic juste après, Cindy Lauper sur Autoroute Info.

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1: Attention, si vous quittez la région parisienne via l'autoroute A6 en direction de Lyon, au kilomètre 56, c'est-à-dire un petit peu après la barrière de péage de Fleury-en-Bière, il y a un obstacle sur les voies, c'est un plot, un cône de chantier qui a été percuté par une voiture et qui se trouve en plein milieu de la voie de gauche. Donc prudence dans ce secteur, on est en Seine-et-Marne, au sud-est de Paris, sur l'autoroute A6 en direction de Lyon, kilomètre 56, un cône de chantier, un plot qui se trouve

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1: De retour pour parler de vos conditions de circulation et on va se rendre à Lyon. Fabrice Aubry, avant de parler de la fermeture, des deux fermetures toujours en cours à l'est de Lyon, va s'intéresser à ce qui se passe sur la 6 à la sortie de Lyon direction Paris.
2: Il y a eu un accident qui s'est produit au kilomètre 439, on vient de me le signaler à l'instant, kilomètre 439, hein, c'est-à-dire un petit peu après la bifurcation avec l'autoroute A89. À noter qu'il y a un bouchon important qui s'est formé dans ce secteur entre 3 et 4 km de bouchon après la sortie, au niveau de la sortie 33 pour Limonest et au niveau de la bifurcation avec la 89.
1: On va quitter rapidement la région lyonnaise. On reste sur la 6. Un obstacle vient tout juste de vous être signalé.
2: Sur la 6 en direction de Lyon, on est en région parisienne, en Seine-et-Marne, kilomètre 56 après la barrière de péage de Fleury-en-Bière. Il s'agit d'un plot, un cône de chantier qui a été renversé par une voiture et qui se trouve en plein milieu de la voie de gauche.
1: Et on retourne à Lyon, à l'est de Lyon, plus précisément, où deux axes autoroutiers restent fermés suite à un accident qui s'est produit en début d'après-midi, il y a plusieurs heures déjà. Un camping-car a pris feu, il est couché sur les voies. Les interventions continuent sur place pour libérer et rétablir la circulation. En attendant, des itinéraires sont proposés pour contourner ces deux fermetures, celle de l'A432 et celle de l'A46.
2: Au itinéraire de déviation, il faut prendre effectivement l'autoroute A42 en direction de Genève, puis prendre l'autoroute A40 en direction de Mâcon. Et au niveau de Mâcon, on peut récupérer l'autoroute A6 pour partir en direction de Paris.
1: Ça, c'est pour ceux qui sont sur l'autoroute A432. Pour ceux qui sont sur l'A46 en direction de Paris, qu'est-ce qu'il faut faire?
2: Eh bien, il faut absolument sortir via la sortie numéro 3 pour Villers-les-Dombes.
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1: Vous ne bougez pas, le retour de l'actualité trafic sur Autoroute Info, ce sera dans les toutes prochaines minutes. Avant ça, on va écouter un trio, ils viennent de Los Angeles, c'est Temper City sur Autoroute Info. Bonne route et bel été.

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1: Sophie Jovillard, bonjour. Vous allez nous parler d'un appareil fascinant, une sentinelle des mers.
2: Le marégraphe à Marseille existe depuis 1884 sur la corniche Kennedy. Ce marégraphe permet de mesurer le niveau de la mer et aussi de déterminer le point zéro de nos altitudes. Il y a deux marégraphes, le marégraphe totalisateur mécanique qui enregistre ces fluctuations de la mer. Aujourd'hui, il y a un deuxième système de mesure différent puisqu'il est numérique. La Fondation du patrimoine a joué et joue encore un rôle primordial pour la protection de ce lieu, du bâti et aussi de l'outil qui a été restauré par un meilleur ouvrier de France en horlogerie. Le marégraphe a une valeur scientifique et historique. Ça en fait vraiment un lieu à part. Merci Sophie Jovillard.
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13: De retour pour parler de vos conditions de circulation et de ce qui se passe à Lyon, à la sortie de Lyon par l'autoroute A6, Fabrice Aubry.
14: Il y a un bouchon en direction de Paris au niveau de la bifurcation avec l'autoroute A89, un bouchon qui d'environ 3 km, avec un petit peu plus loin une voiture, deux voitures arrêtées sur la bande d'arrêt d'urgence au niveau du kilomètre 439.
13: Et deux axes autoroutiers à l'est de Lyon cette fois-ci qui restent fermés en direction de Paris, la 432 et la 46. La 46, c'est au kilomètre 18 qu'un incendie s'est déclaré sur un camping-car. Donc après la sortie 3, sortie qui reste obligatoire. Et sur la 432, vous ne pourrez pas aller au-delà de la barrière de péage de la Boisse. Si vous êtes direction Paris, il faudra continuer sur la 42. En cette période de canicule, attention au risque d'incendie qui est très très élevé. Et je vous rappelle que 9 départs de feu sur 10 sont d'origine humaine. Il est donc plus que jamais interdit de jeter son mégot de cigarette ou sa canette par la fenêtre. On va se retrouver dans les prochaines minutes pour reparler en détail de vos conditions de circulation. Retour de l'actu, trafic après thérapie, taxi, été 90. Ce sera juste après Los Lobos sur Autoroute Info.

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2: Bienvenue à tous, la route des vacances, on la fait ensemble, il est 18h.
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2: Merci d'être avec nous ce dimanche. On va faire le point sur vos conditions de circulation tout de suite et parler de ce qui se passe à Lyon avant de revenir sur les fermetures que vous rencontrez à l'est de Lyon. Fabrice Aubry, on va s'intéresser à ce qui se passe pour tous les conducteurs qui quittent Lyon par l'autoroute A6.
3: En direction de Paris, il y a un bouchon qui s'est formé depuis tout à l'heure au niveau de la bifurcation avec l'autoroute A89 et au niveau également de la sortie pour Limonest, un bouchon d'environ 3 km. Avec un accident qui s'est produit un petit peu plus loin sur cette autoroute A6 en direction de Paris au kilomètre 439.
2: Et la circulation à l'est de Lyon qui reste difficile en cette fin d'après-midi, conséquence d'un accident qui s'est produit dans l'après-midi. L'autoroute A46 et la 432 aussi restent fermées en direction de Paris. C'est au kilomètre 18 de la 46 qu'un accident s'est produit. Un camping-car a pris feu. Ça a un impact donc aussi pour tous ceux qui remontent direction Paris par l'Est. Toujours des itinéraires sont possibles pour contourner ces deux fermetures, Fabrice.
3: Oui, quand on vient de l'Est de Lyon, quand on vient de Grenoble, on circule sur l'autoroute A432. Il faut bifurquer et prendre l'A42, partir en direction de Genève via l'A42, puis emprunter l'autoroute A40 en direction de Mâcon, ce qui permet de retrouver ensuite l'autoroute A6 pour partir en direction de Paris.
2: Et pour tous ceux qui sont sur la 46 en ce moment, qu'est-ce qu'il faut faire?
3: Eh bien, il faut absolument sortir par la sortie numéro 3 pour Villars-les-Dombes.
2: Et l'intervention sur place qui continue pour rétablir la circulation au plus vite. On voit, grâce au retour caméra, que les services de sécurité œuvrent pour dégager les voies. Il y a des débris un petit peu partout sur la chaussée suite à l'incendie. D'importants dégâts aussi sur les voies. Intervention qui continue pour rétablir le trafic à l'est de Lyon. Partout ailleurs, ça se passe globalement bien, même sur l'autoroute A6. Une fois passé Lyon, à partir de Villefranche-sur-Saône, vous êtes toujours nombreux en direction de Paris, dans le sens des retours. C'est peut-être la fin des vacances pour vous. Notez qu'une fois passé le bouchon à Lyon, la circulation reste fluide dans l'ensemble jusqu'à l'arrivée sur Paris.
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2: On s'intéresse maintenant à ce qui se passe en France et dans le monde. On retrouve tout de suite les titres de l'actualité de France Info.
4: En raison de l'incendie en Belgique, une ville allemande frontalière recommande à ses habitants de partir.
5: La ville de Monschau, d'environ 12 000 habitants, elle est à presque 2 km du front de flammes qui a parcouru 3 000 hectares en Belgique. Il ravage la forêt des Fagnes et ses fumées polluantes se rapprochent dangereusement de l'Allemagne. Ce feu qui se fait sentir jusqu'en Moselle, en France, des fumées et des odeurs de brûlé. La procédure d'alerte à la pollution atmosphérique déclenchée dans le département. Dans ce contexte, tout brûlage à l'air libre de déchets verts interdits, tout comme les feux d'artifice. C'est lentement mais sûrement que la canicule disparaît peu à peu. 28 départements vigilance orange canicule. Ils ne seront plus que 6 demain dans le sud-est, selon le dernier point de Météo France. Et puis dernière soirée au championnat d'Europe de natation à Saint-Denis. Encore des chances de médailles françaises, notamment avec Léon Marchand sur le 400 mètres nage libre. Ça se passe à 19h20 et à suivre sur France Info.
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2: Et on voyage avec vous tout l'été, toute l'année, 24 heures sur 24 et 7 jours sur 7. On va se retrouver d'ailleurs dans les prochaines minutes, bien sûr, pour reparler de vos conditions de circulation. Ce sera juste après le nouveau titre d'Adèle Castillon sur Autoroute Info.
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3: Une information pour vous qui circulez en ce moment au sud-est de Paris sur l'autoroute A6 en direction de Lyon au kilomètre 56, un petit peu après la barrière de péage de Fleury. En Bière, il y a un patrouilleur qui intervient en ce moment sur les voies. Il traverse les voies de circulation pour ramasser des obstacles. Un cône de chantier qui se trouve sur la voie de gauche. Donc pour votre sécurité et pour la sécurité de cet agent autoroutier, levez le pied, soyez bien attentifs sur la 6 direction Lyon, kilomètre 56, un petit peu après la barrière de péage de Fleury-en-Bière.

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19: De retour pour parler de vos conditions de circulation et de deux difficultés signalées à quelques secondes d'intervalle sur l'autoroute A6.
20: En direction de Paris, il y a un obstacle sur les voies à la hauteur du kilomètre 60, c'est-à-dire juste après la sortie 14 pour Malesherbes. C'est un pare-choc qui se trouve sur la voie du milieu.
19: Et à l'est de Lyon, toujours deux axes fermés, la 432 et la 46 direction Paris. On aura l'occasion d'en reparler sur Autoroute Info. Prochain rendez-vous trafic, ce sera à 18h15. Juste le temps d'écouter un classique de téléphone. C'est New York avec toi sur Autoroute Info.

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1: Attention, un patrouilleur intervient en ce moment sur les voies de l'autoroute A6. On est au sud-est de Paris, sur l'A6, en direction la capitale, au kilomètre 60, c'est-à-dire juste après la sortie 14 pour Malesherbes. Un agent autoroutier qui traverse les voies pour ramasser un obstacle. C'est un morceau de pare-choc qui se trouve sur la

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1: Merci d'être avec nous sur Autoroute Info. En ce début de soirée, on continue de vous accompagner sur la route, peut-être celle des retours de vacances. On va parler tout de suite de ce qui se passe à Lyon. Tout d'abord, pour ceux qui quittent Lyon par l'autoroute A6, Fabrice.
2: En direction de Paris, il y a un bouchon qui s'est formé depuis tout à l'heure au niveau de la sortie 33.1 pour Villefranche-sur-Saône et Limonest, au niveau également de l'autoroute de la bifurcation avec l'autoroute A89. Un bouchon important. Nos auditeurs sont très ralentis dans ce secteur et un petit peu plus loin. Il y a une voiture qui est arrêtée, qui sont arrêtées sur la bande d'arrêt d'urgence au kilomètre 439 suite à un accident.
1: Et on va partir maintenant à l'est de Lyon, où deux axes autoroutiers, la 432 et la 46, restent fermés. C'est en direction de Paris, Fabrice.
2: Oui, avec toujours les opérations qui se poursuivent sur place. C'est un camping-car qui a brûlé tout à l'heure en milieu d'après-midi. La 46 et la 432 fermées, donc en direction de Paris. Pour nos auditeurs qui circulent en ce moment sur l'autoroute A432, qui viennent de l'est de Lyon, qui viennent de Grenoble en direction de Paris, il y a un itinéraire de déviation. Il faut emprunter l'autoroute A42 pour l'autoroute A42 en direction de Genève, puis emprunter l'autoroute A40 en direction de Mâcon. Et au niveau de Mâcon, on peut récupérer l'autoroute A6 pour partir en direction de Paris.
1: Et pour ceux qui sont sur la 46, qu'est-ce qu'il faut faire en ce moment ?
2: Eh bien, il faut absolument sortir via la sortie numéro 3 pour Villars-les-Dombes.
1: Une sortie qui reste obligatoire. Partout ailleurs, ça se passe bien, pas d'autres grosses difficultés à vous signaler à cette heure-ci. Je vous rappelle quand même que si vous souhaitez rejoindre certaines aires de service, il peut y avoir ponctuellement un petit peu d'attente. Ça concerne les aires où le prix des carburants est plafonné, l'aire de Mâcon-Lassalle, assise direction Paris au kilomètre 375, ou la suivante, l'aire de Beaune-Merseuil, située au kilomètre 311.
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1: Le retour de l'actualité, trafic, vous ne bougez pas, ce sera dans 5 minutes sur Autoroute Info et dans les prochaines minutes, les enfants auront aussi la parole. Hugo, 8 ans, il nous a demandé pourquoi il y avait des péages sur autoroute, on répondra à sa question juste après. Le rendez-vous trafic et Naïka tout de suite sur Autoroute Info.
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1: On part sur l'autoroute A40, on est dans le département de l'Ain. Attention, un chevreuil a été aperçu tout près des voies au niveau du kilomètre 133 quand on circule en direction de Paris, kilomètre 133. C'est juste après le secteur d'Oyonnax. Prudence dans les deux sens de circulation. Évidemment, ce chevreuil pourrait traverser les voies à tout moment. On est sur l'autoroute A40 dans le département de l'Ain au kilomètre 133. C'est entre les secteurs d'Oyonnax et le Vieil.

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18: Actualité trafic de retour sur Autoroute Info avec des difficultés surtout localisées à Lyon en cette fin de journée à l'est de Lyon notamment. Deux axes autoroutiers restent fermés direction Paris, Fabrice.
19: Oui, l'autoroute A46 et l'autoroute A432, ces deux axes fermés en direction de Paris suite à un accident qui s'est produit tout à l'heure sur l'autoroute A46 en milieu d'après-midi. Pour nos auditeurs qui se trouvent en ce moment sur l'autoroute A432 qui viennent de l'est de Lyon et de Grenoble en direction de Paris, il faut emprunter l'autoroute A42 en direction Genève, puis l'autoroute A40 en direction de Mâcon. Et au niveau de Mâcon, on peut récupérer l'autoroute A6 pour partir en direction de Paris.
18: On retrouve maintenant notre rubrique « Dis pourquoi ?» On répond aux questions posées par les plus jeunes voyageurs qui empruntent le réseau autoroutier. Véronique Voiron.
20: Pourquoi c'est comme
21: ça ? À quoi ça sert ?
20: Ça veut dire quoi,
21: maman,
20: ça ?
21: Pourquoi ?
18: Question posée par Hugo, 8 ans.
22: Pourquoi il y a des péages sur l'autoroute ?
18: Eh oui, au fait, pourquoi paye-t-on pour circuler sur ce type de route alors que d'autres sont gratuites ? Les autoroutes relient les villes entre elles. On peut y rouler à 130 km/h, doublé en toute sécurité, car le trafic s'écoule à sens unique sur plusieurs voies. Mais avant d'atteindre sa destination, il faut s'arrêter au péage, prendre un ticket, ou pas d'ailleurs, car il existe aussi des systèmes d'entrée sans ticket. Ensuite, au moment de sortir de l'autoroute, il faut payer en fonction des kilomètres parcourus. C'est ce que l'on appelle le péage. La France compte plus de 12 000 km d'autoroutes et cela a nécessité d'importants travaux. Une fois les autoroutes construites, il faut les entretenir, boucher les trous par exemple, renouveler les panneaux de signalisation, enlever la neige l'hiver, aider les gens quand ils tombent en panne. Sur ces voies, la sécurité est primordiale car les accidents à grande vitesse peuvent être fatals. Construire, entretenir, puis moderniser les autoroutes demande beaucoup de travail. L'État a donc missionné des sociétés spécialisées, et comme cela coûte beaucoup d'argent, ces entreprises ont eu le droit d'installer des péages. L'État reste propriétaire des autoroutes et encadre l'évolution des prix des trajets. En France, au lieu de demander à tout le monde de payer, même ceux qui ne prennent jamais l'autoroute, au moyen d'un impôt par exemple, on fait payer uniquement les personnes qui l'utilisent. C'est le principe de l'utilisateur-payeur. Ce système permet notamment de faire contribuer à juste proportion les camions ou les clients étrangers à l'usage et donc à l'usure de nos autoroutes. Le coût d'un trajet sur le réseau autoroutier français dépend principalement de la distance parcourue et du type de véhicule. En résumé, quand tu passes au péage, ce n'est pas juste une barrière qui s'ouvre, c'est en quelque sorte une contribution pour que l'autoroute reste rapide, bien entretenue, propre et sécurisée pour tout le monde. Tu te poses des questions ? Nous, on y répond.
3: Et le retour de l'actualité trafic, ce sera à 18h30 sur Autoroute Info. Vous ne bougez pas, on va se retrouver après la playlist de l'été et des vacances. C'est Suzanne Vega qu'on écoutera dans quelques minutes, juste après Manu Chao.

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1: Très bonne route à tous, ravis de vous accompagner ce dimanche sur la route des retours de vacances. Peut-être pour vous, les vacances qui se terminent ce dimanche, vous êtes nombreux à circuler sur l'autoroute A6 en direction de Paris dès la sortie de Lyon, même si les choses s'arrangent progressivement dans la traversée de la Bourgogne. Ce n'est peut-être pas encore le cas à la sortie de Lyon, une fois passé le tunnel de Fourvière où un bouchon s'est formé. C'est suite à un accident, Fabrice.
2: Oui, un accident qui s'est produit tout à l'heure au niveau du kilomètre 439, hein, c'est-à-dire un petit peu après la bifurcation avec l'autoroute A89. La circulation reste très ralentie sur environ 4 km au niveau de cette bifurcation avec l'autoroute A89. Un bouchon d'environ 4 km, il faut environ 10 minutes pour passer cette difficulté.
1: Et puis l'autre perturbation qui continue encore en cette fin de journée, c'est la fermeture de deux axes autoroutiers. On est toujours à Lyon, à l'est de Lyon plus précisément, A46 et A432 qui restent toutes les deux fermées en direction de Paris.
2: Oui, avec pour nos auditeurs qui sont en ce moment sur l'autoroute A432 qui viennent de Grenoble ou qui viennent de l'est de Lyon, il faut prendre l'autoroute A42, un itinéraire de déviation, autoroute A42 en direction de Genève, puis l'autoroute A40 en direction de Mâcon. Et au niveau de Mâcon, on peut récupérer l'autoroute A6 pour partir en direction de Paris. Et sur l'autoroute A46, direction Paris, il faut absolument prendre la sortie numéro 3 pour Villers-les-Dombes.
1: Il peut y avoir parfois un petit peu d'attente pour quitter la 46 par cette sortie puisque vous l'empruntez tous forcément actuellement. Au niveau de l'accident kilomètre 18, les services de sécurité sont là. Un camping-car a pris feu cet après-midi. L'incendie a été maîtrisé. Maintenant, il faut évacuer la carcasse, tous les débris qui sont éparpillés sur les voies. C'est ce qui se passe en ce moment avant de pouvoir rétablir la circulation sur la 46 direction Paris. Fabrice, on va s'arrêter maintenant sur l'autoroute A40 où une nouvelle difficulté a été signalée.
2: Oui, c'est un chevreuil, un animal errant qui a été signalé tout à l'heure tout près des voies de l'autoroute A40 dans le département de l'Ain. On est au kilomètre

0: 133. C'est entre le secteur de Yona et la bifurcation avec la 42.
1: On va s'intéresser maintenant à ce qui se passe en France et dans le monde. On retrouve tout de suite les titres de l'actualité de France Info.
2: Avec Anne Pinson-Ducel et à la une, le piratage de l'administration fiscale est une faille de sécurité majeure.
3: Le ministre des Comptes publics, David Amiel, le reconnaît. Demain, le Premier ministre convoque tous les ministres concernés par cette affaire et les particuliers et les entreprises dont les données ont été piratées seront prévenus à partir de demain. Dans les Landes, le feu est contenu. Il n'a quasiment pas progressé aujourd'hui. 1700 hectares parcourus par les flammes. Les conditions météo sont bien plus favorables, mais il est encore trop tôt pour que les personnes évacuées puissent rentrer chez elles. Demain, il n'y aura plus que 6 départements en alerte orange canicule, les Bouches-du-Rhône, le Gard, le Var, le Vaucluse, l'Ardèche et la Drôme. Le reste de la France va commencer à respirer à nouveau. Et de 4 pour Elena Colla, la gymnaste française qui a seulement 16 ans, a décroché 4 médailles au championnat d'Europe de gymnastique artistique. La dernière, c'était il y a quelques minutes, une médaille de bronze par équipe. C'était la dernière épreuve de ces championnats.
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1: Et le voyage, on le continue tout de suite avec Tame Impala et la sud-coréenne Jennice et Dracula sur Autoroute Info.

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17: 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L'actualité trafic n'a pas beaucoup évolué ces dernières minutes. Deux axes autoroutiers restent fermés à Lyon, la 46 et la 432 en direction de Paris. Avant d'en reparler dans le prochain point trafic, on va s'intéresser à un bouchon qui s'est formé à la sortie de Lyon. C'est sur l'autoroute A6, Fabrice.
18: En direction de Paris, qui vers la bifurcation, au niveau de la bifurcation avec l'autoroute A89 et de la sortie 33.1 pour Villefranche-sur-Saône, il y a un bouchon d'environ 4 kilomètres, il faut toujours une dizaine de minutes pour passer cette difficulté avec deux voitures accidentées un petit peu plus loin sur la bande d'arrêt d'urgence au kilomètre 439.
17: Et si vous souhaitez recharger votre voiture électrique, ce n'est pas possible sur une aire de l'autoroute A31 jusqu'à demain lundi, l'aire de Langres-Péronnier. Attention aussi, si vous souhaitez faire le plein de carburant, il y a des ruptures ce soir sur certaines aires de service. Ça concerne l'aire de service de Sandeaucourt-les-Rapes qui se trouve sur l'autoroute A31. Même chose sur l'aire de Troyes-le-Plessis sur l'autoroute A5 où il n'y a plus d'essence en ce moment. On va reparler de vos conditions de circulation à 18h45. Prochain rendez-vous trafic dans 3 minutes juste après. Joanne Jett sur Autoroute Info.

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1: 18h45, ravi de vous accompagner sur la route. Vos conditions de circulation n'ont pas beaucoup changé depuis le dernier rendez-vous trafic. Deux axes autoroutiers restent fermés à l'est de Lyon, la 432 et la 46 direction Paris. C'est suite à un accident qui s'est produit dans l'après-midi, Fabrice.
2: Oui, un camping-car qui a brûlé sur les voies de l'autoroute A46. Les opérations se poursuivent pour évacuer. L'incendie a été maîtrisé tout à l'heure par les pompiers. L'autoroute A46 reste fermée en direction de Paris. Si nos auditeurs circulent en ce moment sur la 46 en direction de Paris, il faut absolument emprunter la sortie numéro 3 pour Villars-les-Dombes qui reste obligatoire. Et puis l'autoroute A432 fermée également après le péage de la Boisse. Pour nos auditeurs qui circulent sur la 432 qui viennent de Grenoble ou qui viennent de l'est de Lyon, il y a un itinéraire de déviation pour partir en direction de Paris. Il faut prendre la 42 en direction de Genève, puis l'autoroute A40 en direction de Mâcon. Et au niveau de Mâcon, on peut récupérer l'autoroute A6 pour partir en direction de Paris.
1: Les difficultés aussi situées de l'autre côté de Lyon, tout au bout de la M6, au début de l'autoroute A6 pour ceux qui souhaitent quitter la région lyonnaise.
2: En direction de Paris, avec un bouchon d'environ 4 km, il faut entre 5 et 10 minutes pour passer cette difficulté en direction de Paris, au niveau sur l'autoroute A6, au niveau de la bifurcation avec l'autoroute A89. Il y a eu un accident qui s'est produit un petit peu plus loin, au kilomètre 439, avec deux véhicules arrêtés sur la bande d'arrêt d'urgence.
1: Une fois passé ce bouchon, ça se passe bien pour tous ceux qui continuent en direction de Paris, qui souhaitent rejoindre l'Île-de-France via l'autoroute A6. Vous étiez nombreux tout au long de la journée. Ça va mieux. Trafic qui est de moins en moins chargé, de plus en plus fluide, sans difficulté. Une fois passé ce bouchon à Lyon, tout se passe bien jusqu'à la capitale.
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1: On va se retrouver dans les prochaines minutes pour reparler de vos conditions de circulation. Prochain rendez-vous trafic après Teddy Swims sur Autoroute Info.

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1: Bruno Solo, bonjour. Un lieu parisien a marqué votre enfance.
2: C'est la Tour Saint-Jacques. C'était le premier coin de verdure lorsque nous sortions de chez nous. On habitait dans le cœur de Paris. C'est une gothique flamboyant et ciselé. À la base, c'était une église, hein, Saint-Jacques de la Boucherie. L'église a été détruite à la Révolution. La tour est restée. Puis c'est aussi une tour qui a une très belle légende avec Blaise Pascal, un homme de foi, un philosophe, scientifique. On a dit que c'était lui qui avait installé les premiers instruments de pression atmosphérique. Ça faisait partie de la légende.
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13: 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Actualité trafic de retour avec une nouvelle difficulté que vous apprenez à l'instant, Fabrice. Ça concerne ceux qui roulent sur la 6 en Côte d'Or.
14: En direction de Lyon, au kilomètre 265, c'est-à-dire juste après la bifurcation avec l'autoroute A38. Alors on vient de me le préciser, il s'agit en fait d'une voiture qui a heurté le terre-plein central. Une voiture accidentée qui est à présent arrêtée sur la bande d'arrêt d'urgence. A priori, pas de gêne à la circulation. Il faut quand même serrer sur la voie la plus à gauche pour respecter le corridor de sécurité.
13: Et il y a toujours des difficultés à Lyon, à l'Est notamment, où deux autoroutes restent fermées suite à un accident qui s'est produit dans l'après-midi, la 432 et la 46 en direction de Paris. Des itinéraires sont en place pour contourner ces deux fermetures.
14: Oui.
13: Des itinéraires qu'on rappellera dans le point trafic de 19h sur Autoroute Info. Attention aussi en cette période de canicule, le risque d'incendie est très élevé. Dans ce contexte, certains comportements sont à proscrire. Le commandant Jean-Noël Chapuis du service départemental d'incendie et de secours de la Haute-Savoie est interrogé par Félix Toupin.
15: Quand on est sur la route en tant qu'usager, bien entendu, ne surtout pas procéder à des jets de mégots de cigarettes dans la nature. Puisque les bordures de route sont bien souvent composées de, une strate herbacée, donc simplement de l'herbe qui est le premier niveau de végétation à réagir à la sécheresse et qui se trouve depuis bien longtemps jaunie du fait de l'absence d'humidité dans les végétaux. Typiquement, cette strate, elle va avoir tendance à permettre l'éclosion et la propagation d'un feu beaucoup plus facilement. Et je dirais que tout gel mégot va conduire de toute manière à l'inflammation de la végétation.
13: Et je vous rappelle que le jet de bouteille en verre ou de canette peut également très rapidement mettre le feu à la végétation. 9 départs de feu sur 10 sont d'origine humaine. Le retour de l'actualité trafic sur Autoroute Info, ce sera à 19h. Le point complet sur vos conditions de circulation, ce sera après les L5. Retour dans les années 2000, c'est toutes les femmes de ta vie sur Autoroute Info.

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2: Très heureux de faire la route avec nous en ce dimanche soir, il est 19h.
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2: Plusieurs informations à vous rappeler pour vous qui rentrez de week-end en ce moment, ou vous rentrez peut-être aussi de vacances, vous partez peut-être aussi en vacances. Et pour commencer, on part à l'est de Lyon. Je vous rappelle que deux autoroutes restent fermées à l'est de Lyon en direction de Paris. L'autoroute A46 et l'autoroute A432. Ces deux autoroutes sont fermées en direction de Paris suite à un accident qui s'est produit tout à l'heure en milieu d'après-midi. C'est un camping-car qui était en feu sur l'autoroute A46. Au kilomètre 18. Les services de sécurité sont toujours sur place. Je suis tout ça sur mes retours caméra ici en studio. Ce camping-car qui est calciné. Alors les pompiers ont terminé d'éteindre le feu depuis tout à l'heure, mais il faut maintenant retirer ce véhicule calciné de l'autoroute. Il y aura une grosse opération de nettoyage. La réouverture de la 46 n'est pas prévue avant 21h. On vous tiendra bien sûr informé de l'évolution de la situation. En attendant, sachez que si vous circulez en ce moment sur la 46 en direction de Paris, la sortie numéro 3 pour Villars-les-Dombes est obligatoire. Et puis la 432 fermée, toujours après le péage de la Boisse en direction de Paris. Si vous êtes sur cette autoroute à 432, si vous venez de l'est de Lyon et de Grenoble, eh bien, il y a un itinéraire de déviation. Il faut emprunter la 42 en direction de Genève, puis l'autoroute A40 en direction de Mâcon. Et au niveau de Mâcon, vous pourrez récupérer l'autoroute A6 pour partir en direction de Paris. L'autoroute A6 sur laquelle il y a un bouchon depuis tout à l'heure. On est au nord de Lyon sur l'A6 direction Paris. Un bouchon d'environ 4 km, entre 3 et 4 km de bouchon. Alors ça commence un petit peu à se fluidifier. Sachez qu'il faut entre 5 et 10 minutes pour passer cette difficulté. On est au niveau de la bifurcation avec l'autoroute A89 et un petit peu plus loin, il y a un accident de voitures qui sont arrêtées sur la bande d'arrêt d'urgence. Lorsque vous poursuivez votre voyage ensuite en direction de Paris via cette autoroute A6, le trafic est beaucoup plus fluide jusqu'à la région parisienne.
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2: Et sur tous les autres axes autoroutiers que vous empruntez en ce moment, je vous ai parlé de l'autoroute A46, la 432 ou encore l'autoroute A6, sur toutes les autres autoroutes sur lesquelles vous circulez en ce moment. Ça se passe bien, ça se passe globalement bien ce dimanche soir. 19h02, on s'intéresse maintenant au reste de l'actualité. On retrouve la rédaction de France Info.
3: À la une, l'incendie de Luglon ne progresse presque plus. 1700 hectares parcourus selon le dernier point du préfet des Landes qui évoque un feu contenu. Selon Gilles Clavreul, la situation est un peu plus favorable aujourd'hui, sans vent, avec plus d'humidité et des températures moins élevées. Deux incendies se sont déclenchés presque au même moment aujourd'hui sur l'île très touristique de Salamine, près d'Athènes, en Grèce. Deux corps ont été découverts près d'une plage. Des centaines de vacanciers ont dû être évacués. Improbable règlement de compte lié au narcotrafic, c'est la piste privilégié par le parquet de Bobigny après la mort d'un jeune homme par arme blanche la nuit dernière à Bondy. Aucun suspect n'a pour le moment été interpellé. Et puis dans un quart d'heure, Félix Lebrun tentera d'ajouter un trophée inédit à son palmarès déjà impressionnant à seulement 19 ans. Le pongiste français sera en finale d'un grand smash en Suède, l'équivalent d'un grand chelem en tennis. Dernier obstacle sur sa route, le japonais Tomokazu Harimoto, numéro 4 mondial.
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2: On continue de voyager ensemble. L'information trafic reviendra dans 5 minutes sur Autoroute Info. Ce sera après avoir écouté Jérémy Frérot.
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10: Une information à vous rappeler, à l'est de Lyon, deux autoroutes restent fermées au moment où je vous parle en ce dimanche soir. L'autoroute A46 en direction de Paris et l'autoroute A432 fermée également en direction de Paris suite à un accident qui s'est produit tout à l'heure en milieu d'après-midi. C'est un camping-car qui était en feu sur l'autoroute A46 au niveau du kilomètre 18. L'incendie a été maîtrisé par les pompiers, mais il faut maintenant retirer ce camping-car calciné des voies de circulation. Il y a une grosse opération de nettoyage qui va commencer, l'autoroute A46 et la 432 qui ne devrait pas rouvrir avant 21h. Je vous tiendrai bien sûr informé de l'évolution de la situation. Je vous retrouverai à 19h15 d'ailleurs pour un nouveau point trafic. Mais d'ici là, on se fait plaisir côté musique avec Holly Size et Police, un classique. Bonne soirée et bonne route, soyez prudents.

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1: 19h15, l'information en trafic n'a pas beaucoup évolué par rapport à tout à l'heure. Il y a toujours deux autoroutes fermées, hein, je vous le rappelle, à l'est de Lyon, l'autoroute A46 et l'autoroute A432 qui sont toutes les deux fermées en direction de Paris. Cela fait suite à un accident qui s'est produit tout à l'heure en milieu d'après-midi. Un camping-car qui était en feu tout à l'heure sur la 46 à la hauteur du kilomètre 18. L'incendie a été maîtrisé par les pompiers, le feu est éteint après. Ce camping-car doit être évacué par les services de sécurité. Il y a une grosse opération de nettoyage qui va avoir lieu ensuite. La 46 et la 432 qui ne devraient pas rouvrir a priori avant 21h. On vous tiendra bien sûr informé de l'évolution de la situation. Si vous êtes en ce moment sur la 46, puisqu'il y a une partie de l'autoroute A46 qui est fermée, si vous êtes sur la 46 direction Paris, sachez qu'il faut absolument sortir au niveau de la sortie numéro 3 pour Villars-les-Dombes. Cette sortie est obligatoire. Et puis sur l'autoroute A432, au bout de cette autoroute A432 en direction de Paris pour rejoindre la capitale. Au lieu de prendre la 46, il faut emprunter la 42 au bout de la 432. Hein, quand vous venez de l'aéroport de Lyon-Saint-Exupéry, quand vous venez de l'est de Lyon ou de Grenoble en direction de Paris, donc il faut emprunter la 42 en direction de Genève, puis l'autoroute A40 en direction de Mâcon. Et au niveau de Mâcon, vous pouvez récupérer l'autoroute A6 pour partir en direction de Paris. Sur l'autoroute A6, justement, au nord de Lyon, il y avait un bouchon tout à l'heure en direction de Paris sur l'autoroute A6 au niveau de la bifurcation avec l'autoroute A89, tout près de la sortie 33.1 pour Villefranche-sur-Saône. Sachez que ça s'est fluidifié depuis quelques minutes. La circulation est bien meilleur à présent. Et puis quand vous poursuivez votre voyage sur l'autoroute A6 en direction de Paris, ça se passe beaucoup mieux dans la traversée de la Bourgogne. Un petit peu de monde quand même encore, mais rien de bien méchant dans le secteur de Chalon-sur-Saône.
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1: Un mot de la météo à présent avec un temps calme et toujours de la chaleur sur la plupart des régions françaises en ce dimanche soir. Attention à quelques salves orageuses que l'on a par endroit. C'est le cas sur une partie de l'autoroute A6 à l'entrée de la région parisienne du côté de Nemours avec potentiellement des averses assez fortes dans ce secteur. Et puis on a un peu de pluie également dans les Alpes en ce moment. Prudent si vous partez en direction de Chambéry et de Grenoble.

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1: Attention à cet obstacle qui se trouve sur les voies de l'autoroute A6. On vient de me le signaler, on est en Bourgogne, dans le département de l'Yonne, sur l'A6 en direction de Paris, au kilomètre 170, c'est-à-dire une vingtaine de kilomètres après la sortie numéro 21 pour Nitry et Tonnerre. C'est un pneu qui se trouve sur les voies de circulation, prudence. On est dans l'Yonne, je vous le rappelle, sur l'A6 direction Paris, au kilomètre 170, une vingtaine de kilomètres après la sortie 21 pour Nitry et Tonnerre, un pneu sur les

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1: Attention, un véhicule est arrêté depuis quelques minutes en Seine-et-Marne à l'entrée de la région parisienne quand on circule sur l'autoroute A6 en direction de Paris. A6 direction Paris au kilomètre 78, hein, c'est tout près de la bifurcation avec l'autoroute A77. Pas plus de détails pour le moment, il pourrait y avoir gêne à la circulation. On refera le point sur Autoroute Info dans moins de 5 minutes.

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7: Un accident s'est produit il y a quelques minutes en région parisienne, à l'entrée de la région parisienne, en Seine-et-Marne, sur l'autoroute A6 en direction de Paris, au kilomètre 78, hein, tout près de la bifurcation avec l'autoroute A77, avec une voiture accidentée arrêtée sur la bande d'arrêt d'urgence. Il faut serrer sur la voie la plus à gauche, hein, pour respecter un corridor de sécurité. Et puis toujours sur la 6 en direction de Paris, mais cette fois-ci au kilomètre 170, on est dans l'Yonne, une vingtaine de kilomètres après la sortie numéro 21 pour Nitry et Tonnerre, il y a un pneu sur les voies de circulation. Je vous rappelle enfin qu'à l'est de Lyon, cette fois-ci, deux autoroutes restent fermées en direction de Paris, à l'est de Lyon, la 46 et la 432, fermées partiellement en direction de Paris suite à un accident important qui s'est produit tout à l'heure en milieu d'après-midi. On en reparlera en détail tout à l'heure dans le prochain point trafic sur Autoroute Info, ce sera à 19h30. Utiliser son téléphone portable en conduisant, vous le savez, c'est dangereux, c'est même interdit. Pourtant, il existe des systèmes intégrés au véhicule. On fait le point avec Vivien Topa.
8: Aujourd'hui, difficile de monter dans une voiture sans tomber sur CarPlay ou Android Auto. Des noms devenus familiers, mais dont le fonctionnement et la légalité restent parfois flous. Concrètement, CarPlay, c'est pour le système iOS installé sur les iPhones d'Apple. Et puis Android Auto, c'est pour les smartphones de diverses marques fonctionnant avec le système développé par Google. Leur principe est de projeter certaines applications sur l'écran de la voiture avec une interface simplifiée de grandes icônes et des commandes vocales.
9: Calcul de l'itinéraire vers le domicile. Il y a quelques nuages actuellement et il fait 15 degrés à Besançon. Attendez-vous à des nuages à partir de la soirée.
8: Pensez pour la conduite, l'objectif est donc d'accéder à l'essentiel. Navigation GPS avec l'application de votre choix, répondre à des SMS en les dictant, ou bien écouter la radio numérique, ou de la musique, ou des podcasts.
10: Retour 14h, bientôt 15 minutes.
8: La question en revanche de regarder des vidéos en roulant. Côté fonctionnement, rien de compliqué. Il suffit de connecter son téléphone à la voiture avec un câble USB ou sans fil, à condition que le véhicule soit compatible. Le smartphone, quant à lui, reste dans la poche sur un support de recharge. Et si votre voiture n'est pas équipée de ce système, il existe de nombreuses solutions pour moins de 100€ que vous pouvez installer vous-même, comme un écran à fixer avec une ventouse ou à accrocher sur le rétroviseur sans. Mais alors, est-ce que c'est légal ? Eh bien, la réponse est oui. Apple CarPlay et Android Auto sont autorisés en France. Le code de la route interdit en revanche de tenir le téléphone dans la main. Mais il autorise les systèmes main libre qui s'intègrent au véhicule. Attention toutefois, la tolérance a ses limites. Toucher brièvement l'écran pour lancer un itinéraire est accepté. En revanche, manipuler longuement l'écran tactile ou écrire un message avec ses doigts reste sanctionnable avec à la clé une amende et un retrait de points.

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1: Il est 19h30, plusieurs informations à vous rappeler pour vos retours de week-end et vos retours peut-être aussi de vacances en ce dimanche soir, avec tout d'abord à l'est de Lyon, deux autoroutes qui restent fermées au moment où je vous parle, l'autoroute A46 et l'autoroute A432, toutes les deux fermées en direction de Paris. Cela fait suite à un accident important qui s'est produit tout à l'heure en milieu d'après-midi. Il y avait un camping-car en feu sur l'autoroute A46 au niveau du kilomètre 18. L'incendie a été éteint par les pompiers à présent. Le véhicule doit être retiré par les services de sécurité de l'autoroute. L'opération est en cours en ce moment. Je suis tout ça sur mes retours caméra ici en studio. Il y aura ensuite une grosse opération de nettoyage. L'autoroute A46 fermée partiellement, donc en direction de Paris. Si vous êtes déjà en ce moment sur cette autoroute A46 direction Paris, sachez que la sortie numéro 3 pour Villars-les-Dombes est obligatoire. Et puis sur l'autoroute A432 qui se trouve juste avant, en direction de Paris, fermeture après la barrière de péage de La Boisse, hein, si vous venez de l'est de Lyon ou de l'aéroport de Lyon Saint-Exupéry, et si vous circulez en direction de Paris, il y a un itinéraire de déviation qui est mis en place. Il faut prendre, si vous devez partir en direction de Paris, hein, donc il faut prendre l'A42, l'autoroute A42 en direction de Genève, puis emprunter l'autoroute A40 en direction de Mâcon, et au niveau de Mâcon, vous pourrez récupérer l'autoroute A6 pour partir en direction de Paris. Une fois arrivé sur cette autoroute A6, la circulation est beaucoup plus fluide. Ça va mieux, en tout cas à cette heure-ci par rapport à cet après-midi, ça va beaucoup mieux sur cette autoroute A6 dans la traversée de la Bourgogne en direction de Paris. Attention quand même, quand vous êtes dans le département de l'Yonne sur la 6 direction Paris au kilomètre 170, hein, c'est une vingtaine de kilomètres après la sortie 21 pour Nitry et Tonnerre. Il y a un obstacle sur les voies, c'est un morceau de pneu qui se trouve entre la voie de droite et la voie du milieu, et puis un petit peu plus loin, kilomètre 78. Un peu tout près de la bifurcation avec la 77, il y a eu un accident qui s'est produit tout à l'heure avec trois voitures arrêtées en ce moment sur la bande d'arrêt d'urgence suite donc à un accident. Les pompiers se rendent sur place. Sur les autres axes autoroutiers, les autres autoroutes que vous empruntez en ce moment, ça se passe bien. 19h33, on refera le point sur vos conditions de circulation dans les prochaines minutes, hein, sur Autoroute Info. Mais à 19h33, on retrouve la rédaction de France Info pour le reste de l'actualité.
2: À la une, après le piratage du fisc, une réunion de crise prévue demain autour du Premier ministre.
3: Objectif pour Sébastien Lecornu, préparer l'information des près de 700 000 usagers victimes de ce vol de données. Ils seront alertés à partir de demain. Réunion aussi cet après-midi entre le ministre des Comptes publics et la Direction générale des Finances publiques, David Daniel, qui assure que les moyens de sécurité vont être renforcés. Une cinquantaine d'habitants de la commune de Garin, évacués dans les Landes en raison de l'incendie, vont pouvoir

0: pour gagner leur domicile dès ce soir. Signe que la situation s'améliore un peu sur le front de l'incendie. Le feu n'est pas encore fixé, mais a été moins intense selon le préfet des Landes. Dans la Drôme, le feu du massif du Claps à Bellegarde en Diois continue d'évoluer favorablement. Le feu a parcouru 400 hectares et en a brûlé 300. En Ukraine, au moins 16 personnes sont mortes dans des frappes de drones et de missiles en Russie et en Ukraine. L'attaque a notamment détruit un marché du livre à Kiev. Et puis la France, sur la troisième marche du podium à l'Euro de gymnastique et quatrième médaille pour Elena Kola, 16 ans, sa première saison chez les seniors.
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2: Allez, je vous retrouve dans 3 minutes pour refaire le point sur vos conditions de circulation. Ce sera après les playlists de l'été. On écoute Joe Kerry.

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5: L'autoroute A46 et l'autoroute A432 sont toutes les deux fermées encore au moment où je vous parle à l'est de Lyon. On est à l'est de Lyon, l'A46 et l'A432 fermées en direction de Paris suite à un accident qui s'est produit tout à l'heure. Un camping-car qui était en feu à la hauteur du kilomètre 18. Les services de sécurité sont toujours sur place. Il y a une opération de nettoyage qui aura lieu tout à l'heure avec ce véhicule accidenté, ce véhicule calciné qui est en train d'être évacué par les services de sécurité. En attendant, je vous rappelle qu'il y a des itinéraires de déviation qui sont mis en place. Quand vous circulez sur la 432 en direction de Paris, il faut emprunter la 42 direction Genève, puis la 40 en direction de Mâcon. Et au niveau de Mâcon, vous pourrez récupérer l'autoroute A6 pour partir en direction de Paris. Allez, on refera un point de trafic plus complet à 19h45. Ce sera après la playlist de l'été avec l'audio Capéo.

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1: Des chevreuils ont été aperçus tout près des voies de l'autoroute A404. Attention, on est dans le département de l'Ain, dans le secteur d'Oyonnax, sur l'A404, en direction de Lyon, à la hauteur du kilomètre 18, c'est-à-dire tout près de la sortie numéro 12, dans le secteur d'Oyonnax. Prudence dans les deux sens.

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1: L'information trafic à 19h45, pas d'évolution à l'est de Lyon. Je vous rappelle que l'autoroute A46 et l'autoroute A432 restent fermées partiellement en direction de Paris. Cela fait suite à un accident important qui s'est produit en milieu d'après-midi. Un camping-car qui a pris feu sur l'autoroute A46. Si vous circulez en ce moment sur cette autoroute A46 qui est fermée partiellement, je vous le disais, en direction de Paris, eh bien la sortie numéro 3 pour Villars-les-Dombes est obligatoire. Et puis, si vous êtes sur l'autoroute A432, si vous venez de l'est de Lyon, si vous venez des Alpes, si vous venez de l'aéroport Lyon-Saint-Exupéry et que vous roulez en direction de Paris, eh bien, il y a un itinéraire de déviation qui est mis en place au niveau de la barrière de péage de la Boisse. Il faudra emprunter l'autoroute A42 en direction de Genève, puis l'autoroute A40 en direction de Mâcon. Et au niveau de Mâcon, vous pourrez récupérer l'autoroute A6 pour partir en direction de Paris. L'autoroute A6, parlons-en justement, ça se passe bien dans l'ensemble hein, sur cette autoroute A6 entre Lyon et la capitale. Trafic qui est beaucoup plus fluide hein, par rapport à cet après-midi. Attention toutefois, lorsque vous arrivez en région parisienne via cette autoroute A6 en direction de la capitale au kilomètre 78, c'est-à-dire tout près de la bifurcation avec l'autoroute A77, il y a une voie de droite, la voie de droite qui est neutralisée avec la présence des pompiers et du patrouilleur sur place. Cela fait suite à un accident qui s'est produit tout à l'heure. Une information importante, une information aux travaux à présent dans l'est de la France. Sachez que l'autoroute A36 sera fermée cette semaine en direction de Mulhouse entre les sorties numéro 10 Grand Charmont et 11 Delle-Héricourt. Fermeture nocturne cette semaine de 22h à 6h du matin. C'est en raison de travaux qui auront lieu sur un viaduc. Donc fermeture de la 36 direction Mulhouse entre les sorties 10 et 11 cette semaine, la nuit uniquement de 22h à 6h du matin.
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1: Et dans quelques minutes, on partira en Haute-Marne pour faire un petit peu de tourisme et découvrir l'art de la vannerie. On reparlera bien sûr aussi de vos conditions de circulation. Ce sera après notre coup de cœur musical de cet été 2026. On écoute Manon Lisa.
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15: Plusieurs informations à vous rappeler, à vous signaler. Tout d'abord dans Lyon, sur l'autoroute A5 en direction de Paris, kilomètre 62, juste après la bifurcation avec la 19, il y a un obstacle sur les voies. Attention, c'est une selle de vélo qui se trouve sur les voies de circulation. La 5, direction Paris, kilomètre 62. Et puis on part toujours dans le département de Lyon, en Bourgogne, mais cette fois-ci sur l'autoroute A6, direction Paris, au kilomètre 127. C'est tout près de la sortie 18 pour Charny. Il y a un accident qui vient de se produire avec un véhicule accidenté sur la bande d'arrêt d'urgence. Et puis enfin, je vous rappelle qu'à l'est de Lyon, il y a toujours l'autoroute A46 et la 432 qui restent fermées partiellement en direction de Paris suite à un accident qui s'est produit cet après-midi. On en reparlera en détail dans notre prochain point trafic tout à l'heure à 20h. Mais tout d'abord, on va faire un peu de tourisme sur Autoroute Info. En roulant sur l'A31 en Haute-Marne, un panneau attire l'œil, Faille Bio, maison de la vannerie. Derrière ce nom, un savoir-faire unique et des artisans passionnés, Myriam Boyed est allée à la rencontre d'un maître vannier.
16: L'osier vient de la famille des saules. En France, il y a à peu près 300 variétés de saules, mais il y en a à peine 10%, c'est-à-dire à peine 30 variétés utilisables en vannerie, qui sont tressables.
17: Pierre Éveillard est vannier professionnel et guide à la maison de la vannerie. Une exposition sur 3 étages retraçant l'histoire de l'osiericulture et plus de 200 pièces réalisées en osier, dont l'objet à l'origine du mot vannerie.
16: Notre emblème, c'est le vent, qui était un panier qui servait à séparer le blé de ses impuretés, à vanner le blé. Et c'est un objet qui était tressé très très étanche.
17: Historiquement, la vannerie était majoritairement consacrée à l'agriculture, la récolte ou encore le transport.
16: On a tout ce qui était la vannerie pour la vendange, la hotte de vendangeur. On travaillait avec un osier qui était très tassé et le jus pouvait même ne pas passer à travers tellement il était tassé. Il y a des égrappoirs, ça servait pour mettre sur le tonneau quand on versait la vendange et on égrappait, c'est-à-dire qu'on passait avec les mains et ne tombait que les grains de raisin. Il y a tout ce qui était lié à l'enfance aussi. L'ancêtre de la turbulette, on mettait l'enfant à l'intérieur et avec ça, il apprenait à se tenir un peu debout.
17: Alors du coup, c'est du solide ?
16: Ah oui, c'est de toute façon la vannerie, on va dire, de tradition française qui est encore enseignée donc à l'école, hein, puisque Faye-Billou a la chance d'avoir la seule école nationale qui existe. On apprend ces techniques qui sont des techniques de qualité. C'est la démarche qu'a la vannerie française par rapport à ce qu'on peut voir comme autre vannerie avec un souci moindre au niveau de la qualité.
17: Il faut savoir que la vannerie était un savoir-faire transmis de génération en génération depuis des milliers d'années. Aujourd'hui, la grande majorité des vanniers ont disparu. Pierre Réveillard.
16: C'est parce qu'ils étaient des fois très spécialisés dans certains produits et puis ce produit a, pour X raisons, a disparu, surtout parce qu'il y a eu le plastique qui est arrivé. Ici, les vanniers, à chaque fois, ont su évoluer, se questionner et c'est ce qu'on fait toujours aujourd'hui. On travaille de plus en plus avec des designers, des architectes, on travaille de plus en plus avec d'autres métiers d'art, du bois, du métal, de la céramique, du verre, pour créer d'autres œuvres. Et ça, c'est ce qui va permettre la pérennité du métier.
17: Le village de Faye-Billou est accessible via la sortie 6 ou 7 de l'autoroute A31.

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1: Très heureux de vous accompagner en ce dimanche soir, il est 20h.
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1: Et avec plusieurs informations à vous rappeler au moment où je vous parle à 20h. Tout d'abord, on part en région lyonnaise à l'est de Lyon. Deux autoroutes restent coupées suite à un accident important qui s'est produit tout à l'heure en milieu d'après-midi. L'autoroute A46 et l'autoroute A432. Ces deux autoroutes restent partiellement fermées en direction de Paris. Donc suite à un accident, je vous le disais, un camping-car qui était en feu tout à l'heure en milieu d'après-midi. L'incendie a été maîtrisé par les pompiers. À présent, les services de sécurité sont en train de retirer ce véhicule calciné des voies de circulation. Il y a une opération de nettoyage qui aura lieu ensuite. Ça va prendre beaucoup de temps. La 46 qui ne devrait pas rouvrir avant minuit. L'information, c'est l'information que l'on m'a donnée tout à l'heure. La 46 fermée donc partiellement en direction de Paris. Si vous êtes déjà en ce moment sur cette autoroute A46, sachez que la sortie numéro 3 pour Villars-les-Dombes est obligatoire. Et puis sur la 432, si vous venez de l'est de Lyon, vous roulez sur la 432 en direction de Paris, il y a un itinéraire de déviation qui est mis en place pour partir en direction de la capitale. Il faut prendre la 42 en direction de Genève, puis emprunter l'autoroute A40 en direction Mâcon, puis emprunter au niveau de Mâcon, vous pourrez récupérer l'autoroute A6 pour partir en direction de Paris. L'autoroute A6 sur laquelle un accident s'est produit il y a quelques minutes, l'A6 direction Paris au kilomètre 127, c'est tout près de la sortie numéro 18. Une voiture accidentée arrêtée sur la bande d'arrêt d'urgence. Et puis au kilomètre 78, un petit peu plus loin, on est en Seine-et-Marne, tout près de la bifurcation avec l'autoroute A77. Autre accident qui s'est produit avec la voie de droite qui est neutralisée. Les services de sécurité sont sur place avec les pompiers également. Bon, partons à présent sur l'autoroute A5, direction Paris toujours, mais sur l'autoroute A5 au kilomètre 62, juste après la bifurcation avec la 19. Attention, il y a un obstacle sur les voies. C'est une selle de vélo qui se trouve sur les voies de circulation. Partout ailleurs sur les autres axes autoroutiers que vous empruntez en ce moment, ça se passe bien. Attention à la météo avec des averses en ce moment sur l'autoroute A6 dans le secteur d'Auxerre. On a une météo humide également dans les Alpes. Attention si vous comptez partir en direction de Chambéry ou de Grenoble. 20h03, on retrouve la rédaction de France Info pour le reste de l'actualité.
2: La une, c'est quelques personnes qui vont pouvoir rentrer chez elles dans les Landes.
3: 50 personnes précisément sur les 650 personnes évacuées à cause de l'incendie. Ce sont les habitants de Garin. Ceux de Luglon vont devoir encore attendre de voir comment se passe la journée de demain. Le feu n'a quasiment pas progressé aujourd'hui. Sébastien Lecornu, qui a prévu une visite officielle en Gironde demain, est déjà allé au Porge aujourd'hui. Le Premier ministre a fait le tour de la commune avec le maire pour constater les dégâts après l'incendie. Léon Marchand, décidément inarrêtable. Il a remporté la médaille d'or sur le 400 mètres nage libre ce soir, son deuxième titre européen après celui d'hier. On suit aussi ce soir les relais féminins puis masculins, 400 mètres 4 nages. Et puis le trophée des champions, le coup d'envoi, c'est dans une heure. Le PSG vainqueur de la Ligue 1 affronte Lens, vainqueur de la Coupe de France.
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1: Allez, je vous retrouve dans 5 minutes à peine pour refaire un point sur vos conditions de circulation. Ce sera après la playlist de l'été. On écoute Ed Sheeran.
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1: On vient de me le signaler, dans l'Essonne, en région parisienne, sur l'autoroute A6 en direction de Paris, attention à la hauteur du kilomètre 38, c'est-à-dire 10 kilomètres à peine après la sortie 13 pour Étampes, Melun et Milly-la-Forêt, il y a une voiture arrêtée sur la bande d'arrêt d'urgence. On est dans l'Essonne, en région parisienne, sur la 6 direction Paris, kilomètre 38 après la sortie numéro 13 pour Étampes, Melun et Milly-la-Forêt, une voiture arrêtée sur la bande d'arrêt d'urgence.

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2: Et je vous rappelle qu'à l'est de Lyon, l'autoroute A46 et l'autoroute A432 restent toutes les deux fermées en direction de Paris. A46 et A432 fermées partiellement en direction de la capitale. Cela fait suite à un accident important qui s'est produit tout à l'heure en milieu d'après-midi. Si vous circulez en ce moment sur l'autoroute A46 en direction de Paris, il faut absolument sortir au niveau de la sortie numéro 3 pour Villars-les-Dombes. Et puis sur la 432, si vous venez de l'est de Lyon, vous roulez en direction de Paris, il y a un itinéraire de déviation qui est mis en place via l'autoroute A42 direction Genève, puis l'autoroute A40 direction Mâcon, et au niveau de Mâcon vous pourrez retrouver l'autoroute A6 pour poursuivre votre voyage en direction de Paris. Allez, on refera le point sur tout cela à 20h15, un point complet sur vos conditions de circulation à 20h15, ce sera après la playlist de l'été, on écoute Alizé et Sia.

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1: On part dans l'est, dans le nord-est de la France, dans le département du Doubs, sur l'autoroute A36 en direction de Mulhouse, au kilomètre 65, c'est-à-dire tout près de la barrière de péage de Saint-Maurice. Il y a un véhicule arrêté sur le bord des voies. Attention, il pourrait y avoir gêne à la circulation.

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1: à 20h15. Pour commencer, on part en région lyonnaise, à l'est de Lyon. Je vous le rappelle, deux autoroutes restent fermées, deux coupures, l'autoroute A46 et la 432. A46 et A432 fermées partiellement en direction de Paris en raison d'un accident important qui s'est produit en milieu d'après-midi. Si vous êtes en ce moment déjà sur l'autoroute A46 en direction de la capitale, sachez qu'il faut absolument emprunter la sortie numéro 3 pour Villars-les-Dombes. Et puis sur la 432, si vous venez de l'est de Lyon, si vous venez de l'aéroport de Lyon-Saint-Exupéry, vous roulez en direction de Paris, il y a un itinéraire de déviation qui est mis en place via l'autoroute A42. Il faut prendre la 42 en direction de Genève, puis la 40 en direction de Mâcon. Et au niveau de Mâcon, vous pourrez retrouver l'autoroute A6 pour partir en direction de Paris. L'autoroute A6, justement, où la circulation est fluide, ça se passe bien dans la traversée de la Bourgogne en direction de Paris. Attention toutefois, lorsque vous êtes en Côte d'Or, au kilomètre 223, on vient de me signaler la présence d'un animal errant, un chevreuil tout près des voies de circulation, un chevreuil qui pourrait traverser les voies à tout moment. Ça peut être très dangereux, soyez prudents donc sur cette autoroute A6, dans les deux sens de circulation au niveau du kilomètre 223, c'est-à-dire entre la sortie 23 pour Biars-lès-Semur et Montbard et la sortie 22 pour Avallon. Dernière information, on part cette fois-ci sur la 77 au kilomètre 47, c'est-à-dire entre la sortie 18.1 et la sortie 19, on me signale un dégagement de fumée avec potentiellement gêne à la circulation.
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1: Et l'information trafic reviendra dans 3 minutes. Vous ne bougez pas, ce sera après Bruno Mars.

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1: Et je vous rappelle qu'à l'est de Lyon, deux autoroutes restent fermées, l'autoroute A46 et l'autoroute A432, fermées partiellement en direction de Paris suite à un accident important qui s'est produit en milieu d'après-midi. Quand vous êtes, si vous êtes déjà en ce moment sur la 46 en direction de Paris, la sortie numéro 3 pour Villers-les-Dombes est obligatoire. Et puis sur l'A432 en direction de Paris, il y a un itinéraire de déviation qui est mis en place via la 42 et l'autoroute A40. Lors de fermetures nocturnes d'autoroutes en raison de travaux, cette fois-ci, des déviations sont systématiquement mises en place, mais il arrive que certains automobilistes ou des chauffeurs routiers n'en tiennent pas compte. On en parle avec Franck Pellissier.
2: Des déviations qui, hélas, ne sont pas toujours très suivies par les conducteurs qui quittent l'autoroute. Une partie d'entre eux préfère suivre les indications de leur GPS ou d'applications d'aide à la conduite. Pour Jean-Emmanuel Garel, directeur adjoint des opérations chez APRR, c'est une mauvaise habitude. Il nous explique pourquoi il est capital de bien suivre les déviations fléchées le long des axes autoroutiers.
3: Première chose, ces déviations répondent en fait à des arrêtés de circulation qui sont travaillés bien en amont avec les autorités. Ce sont les préfets qui nous signent nos arrêtés de circulation. Et pour préparer ces déviations, on travaille bien entendu avec l'ensemble des communes. Ces déviations, elles sont indiquées sur le réseau secondaire et elles correspondent en fait à des routes départementales, nationales, qui permettent de prendre en charge le trafic autoroutier.
2: Le risque, si on ne suit pas ces panneaux de déviation, mais plutôt son GPS ou son application de conduite, on sait qu'elles sont d'ailleurs plutôt performantes, c'est quoi ? C'est de se retrouver sur des axes qui ne sont pas calibrés pour un trafic autoroutier, tout simplement ?
3: Exactement, c'est que la circulation autoroutière soit se retrouve sur un axe qui n'est pas adapté pour le trafic autoroutier, un poids lourd, un camion, et puis c'est aussi que les véhicules se retrouvent à traverser des communes ou des zones où des arrêtés locaux d'interdiction, par exemple, de circulation supérieure à 3,5 tonnes existent. Soit la route n'est pas assez large, soit la route n'est pas adaptée en termes de rayon de giration pour un poids lourd. Et à ce moment-là, la route devient trop dangereuse et peut mettre en danger, à ce moment-là, les clients qui prennent cet axe ou la circulation locale, on va dire, qui, elle, circule normalement sur ces axes non adaptés à un trafic de type autoroute.
2: Vous l'aurez compris, des déviations étudiées au préalable avec les autorités locales et calibrées pour accueillir le délestage d'un trafic autoroutier. Des déviations qui, suivies à la lettre, pourront par exemple vous éviter de vous retrouver en fâcheuse posture sur des routes de montagne ou dans des traversées de lotissements.

0: les obstacles sur kilomètre 165 et les véhicules accidentés kilomètre 170. Autre accident, c'est dans la bretelle d'entrée à Lyon, direction Lyon, pareil, sur la 51, dans la bretelle d'entrée de Vif, c'est l'entrée 12 à 51 direction Lyon au kilomètre 5. On est dans l'Isère. Un accident s'est produit dans cette bretelle. Vous pouvez circuler quand même, mais restez prudent. Intervention sur place des secours. La 46 reste coupée à la circulation. À 46 coupée dans le département de l'Ain. On est à côté de Lyon et c'est la 46 qui est coupée en raison d'un accident qui s'est produit cet après-midi. L'intervention va être très longue puisqu'il faut évacuer le véhicule, nettoyer la chaussée, remettre en état. Il y a beaucoup de dégâts. Hein. Donc sur la 46, c'est coupé. La sortie 3, Villars-les-Dombes est donc obligatoire. La 432 est également coupée. Il faut prendre un itinéraire. Soit vous passez par le périphérique extérieur de Lyon et la M6, soit vous empruntez la 42. Avec la 42, si vous allez direction Genève, vous pouvez prendre ensuite la 40 direction Mâcon, puis reprendre la 6 direction Paris. Et puis, on a des véhicules en panne dans plusieurs secteurs. Sur en Haute-Savoie, la 40 direction Chamonix, après Seyssel-Frangis, la sortie 11, ou encore sur la 6 en Saône-et-Loire, direction Lyon, sur un pont en fin de bretelle d'entrée de Mâcon Sud. Sur la 6, c'est au kilomètre 391. À chaque fois que vous voyez ces véhicules, essayez de vous décaler pour respecter ce qu'on appelle le corridor de sécurité. Si vous avez plusieurs voies, vous laissez toujours une voie de libre entre le véhicule qui est arrêté peut-être sur la bande d'arrêt d'urgence et votre véhicule qui se met sur la voie de gauche. Un point sur l'actualité générale tout de suite avec France Info.
1: Le Premier ministre annoncera des mesures demain pour la relance des communes évacuées lors de l'incendie de Gironde.
2: Dont celle du port, où Sébastien Lecornu s'est rendu aujourd'hui. Il a rencontré le maire de la commune sinistrée où près de 200 maisons ont brûlé et rencontrera demain pompiers et collectifs d'habitants. Dans les Landes, l'espoir, le feu n'est pas encore fixé mais a baissé en intensité. Signe d'une bonne évolution sur le front de l'incendie, une cinquantaine d'habitants de la commune de Garin peuvent regagner leur logement ce soir. La Belgique, elle aussi, mobilisée face à un feu d'ampleur. Près de 3000 hectares ravagés dans une réserve boisée. Le feu se rapproche dangereusement de l'Allemagne. Des médailles françaises pour cette dernière journée au championnat d'Europe de natation à Saint-Denis. Le bronze pour les Bleus au relais 4x100 mètres 4 nages porté par un Léon Marchand déjà médaillé en or sur le 400 mètres nage libre. Et puis en Suède, c'est Félix qui a brillé. Le frère Lebrun devient le premier français vainqueur du Grand Smash, l'équivalent en tennis de table d'un Grand Chelem en tennis.
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0: J'ai des précisions par rapport à cet obstacle signalé dans le Haut-Rhin sur l'autoroute A36. Si vous êtes en direction de Beaune, entre les sorties 16A et 15, on a des obstacles apparemment de grosses dimensions, des morceaux de carrosserie, le bas de caisse d'un véhicule qui est tombé sur la chaussée. Donc soyez extrêmement prudents. Autour de la musique, Adèle Castillon était avec toi sur Autoroute Info.

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1: Nous avons deux obstacles à signaler sur l'autoroute A36, A36 direction Beaune, dans le Haut-Rhin, kilomètre 4, un bas de caisse, des morceaux de carrosserie d'une voiture sont tombés. Alors c'est approximativement entre les kilomètres 4 et 8, c'est-à-dire entre Mulhouse-Brunstadt, la sortie 16A, et Massevaux, la sortie 15. Et puis plus loin dans le Jura, kilomètre 165, toujours sur l'A36 en direction de Beaune, un animal a été écrasé, serait sur les voies juste avant la sortie 2 de Dole, kilomètre 165, soyez prudents. Un patrouilleur va intervenir sur les voies. Lin Marlin débarque dans les prochaines minutes avec Where I'm Headed. Côté musique, on aura tout d'abord les Black Eyed Peas, Pumped It, et puis je vous retrouve à 21h45 pour un nouveau point sur vos conditions de circulation.

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1: Les 21h45 dans le Haut-Rhin sur l'autoroute A36, on a plusieurs événements. Tout d'abord, un obstacle à signaler A36 direction Beaune au kilomètre 4. On est entre la sortie 16A Mulhouse-Brandstadt et la sortie 15 Massevaux. Et dans ce secteur, et bien sur 4 km, soyez particulièrement attentifs puisqu'il y aurait des débris de carrosserie, un bas de caisse de véhicule tombé sur la chaussée. Deux véhicules sont en panne plus loin, A36 toujours direction Beaune, mais cette fois-ci dans le territoire de Belfort. Ils sont dans la bretelle d'entrée 14.1 de Fontaine. Et puis encore plus loin, en arrivant dans le Jura sur la 36 direction Beaune, kilomètre 165, on a à ce niveau-là un animal qui a été percuté, qui serait sur la chaussée avant la sortie 2 de Dole. En Saône-et-Loire, sur l'autoroute A6, une voiture est en panne, le dépannage est en cours. C'est sur une bretelle d'entrée, l'entrée de Mâconçu, l'entrée 29 au niveau du pont qui en jambe l'axe, c'est sur la 6 direction Lyon, kilomètre 391. Sur l'autoroute A40, en Haute-Savoie, il y a un véhicule qui est tombé en panne. Celui-ci est direction Chamonix, après la sortie 11 de Seyssel-Frangy au kilomètre 85. Et puis, je vous rappelle que l'autoroute A46 est coupée depuis un bon moment, depuis le milieu de l'après-midi, et ça va rester ainsi au moins une bonne partie de la soirée, voire de la nuit, car il faut faire des opérations de nettoyage. Il y a des pelleteuses sur place, là je les vois sur les caméras de contrôle. Il y a eu un accident grave dans ce secteur qui a impliqué un camping-car tractant un bateau. La 46 est donc coupée direction Paris après l'échangeur avec la 432 et vous avez des déviations à suivre qui vous sont affichées. Vous pouvez emprunter soit le périphérique extérieur de Lyon et ensuite l'autoroute A6 à partir du tunnel de Fourvière, la M6 d'abord puis la 6. Vous pouvez aussi contourner en allant vers l'est en prenant la 42 direction Genève, puis la 40 Mâcon et la 6 direction Paris. Il y a des stations-service qui sont en rupture de carburant ou bien où la recharge électrique ne fonctionne plus. Par exemple, sur l'A31 direction Beaune-Lyon, il n'y a plus de recharge électrique à l'aire de Langres-Péronnier. C'est un problème technique là et ça va durer jusqu'à demain. C'est en Haute-Marne. Pensez à vous arrêter avant pour recharger. Vous avez des stations qui ne sont pas très très loin avec des bornes de recharge disponibles. L'A71, là c'est du diesel qu'il manque sur l'A71 dans le Puy-de-Dôme. Dans les deux directions, la station de l'aire des Volcans d'Auvergne, au kilomètre 355, est en rupture de gasoil. Et puis A71, toujours, mais direction Paris seulement, au kilomètre 304, il n'y a plus de samplon 95-98 sur l'aire de l'Allier, située bien sûr dans le département du même nom.
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1: À suivre, un quiz des vacances, l'occasion de se défier dans la voiture entre les parents et les enfants. C'est un petit jeu à faire ensemble. C'est à suivre juste après Zao qui a fait un titre en hommage à MC Solar. On l'entend un peu dans ce morceau. Ça s'appelle Comme Caroline sur Autoroute Info.

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5: Je vous rappelle qu'il y a un objet de grosse dimension qui a été signalé, c'est un bas de caisse, donc des morceaux de carrosserie d'un véhicule signalé sur l'A36 direction Beaune, entre les kilomètres 4 et 8. Ça se passe donc dans le Haut-Rhin, entre Mulhouse-Bronstadt, la sortie 16A, et Massevaux, la sortie 15. C'est l'été, c'est les vacances et c'est une bonne occasion pour tester votre culture générale. Les petits et les parents peuvent jouer ensemble, tout le monde dans la voiture finalement. Allez, c'est parti, présenté tout de suite par Franck Pellissier.
6: Le principe est simple, 4 questions de culture générale. Je pose les questions, vous avez quelques secondes de réflexion pour trouver et je donne la réponse dans la foulée. Tout le monde joue dans l'habitacle, parents comme enfants, et que le meilleur gagne. Et on commence avec une question qui va sans doute donner l'avantage aux parents. Qui est le dernier cycliste français à avoir remporté le Tour de France ? Le dernier vainqueur français est Bernard Hinault. Le champion breton a gagné 5 Tours de France, le dernier en 1985. Cela fait donc plus de 40 ans que nous lui attendons un successeur. Mais qui sait si très bientôt, cette longue attente ne sera pas enfin récompensée.
7: Ah, il est prêt à se faire sauter le caisson aujourd'hui, Paul Sexas.
6: On poursuit avec une question sur laquelle les parents risquent bien de se casser les dents. Attention, qu'est-ce que le 6-7 ? Si les enfants viennent de faire un drôle de geste dans la voiture, c'est qu'ils ont sans doute la réponse. Le 6-7 est ce qu'on appelle un mème internet, une tendance qui consiste à effectuer un mouvement de balancier avec les bras, sans raison particulière, une gestuelle étonnante que les préados du monde entier partagent sur les réseaux sociaux depuis 2025. Question cinéma à présent. Parents, enfants, soyez réactifs. Quel est le plus grand succès du cinéma français au box-office depuis sa création ? Il fallait répondre, bienvenue chez les Ch'tis de Danny Boone, numéro 1 absolu avec plus de 20 millions d'entrées en salle.
7: Bravo Milote !
6: Intouchable avec le très populaire Omar Sy se classe deuxième. Et le numéro 3 est ancien, c'est La Grande Vadrouille, sortie en 1966.
8: Tout à l'heure, you are French.
6: Allez, on termine par une question à la limite entre histoire et politique. Quel a été le dernier président américain à obtenir le prix Nobel de la paix ? Donald Trump en a rêvé, il en a même fait de gros caprices, mais il ne l'a pas obtenu. Il faut remonter à 2009 pour voir un président américain emporter le prestigieux prix. C'est Barack Obama qui en a été le lauréat.
9: You are fake news.
6: Bonne route avec Autoroute Info.

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1: Bonne soirée à tous. Il est 21h.
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1: Et nous allons commencer ce point sur l'autoroute A36 où un obstacle plutôt de grande dimension a été signalé dans le Haut-Rhin. Un bas de caisse s'est tombé sur la chaussée de l'A36 direction Beaune. Ça se passe entre la sortie 16A Mulhouse-Brunstatt-Alkirch et la sortie 15 Massevaux. Un patrouilleur va aller récupérer cet obstacle sur les voies. C'était très prudent. On a deux véhicules en panne aussi sur l'A36, mais plus loin dans le territoire de Belfort. Ils sont en panne dans la bretelle d'entrée 14.1 de Fontaine. C'est au kilomètre 24. À l'instant, j'apprends la présence d'un obstacle sur la chaussée de l'autoroute A40, direction Chamonix. A40, Chamonix en Haute-Savoie. On est au kilomètre 51, donc après la jonction avec la 411 et l'entrée qui vient d'Annemasse. Un patrouilleur va intervenir sur les voies. Une des informations qui perdure, et ça va durer une bonne partie de la soirée, c'est l'autoroute A46 qui est fermée. C'est consécutif à un accident. Elle est fermée en direction du nord, en direction de Paris. Cette autoroute A46 que vous retrouvez du côté de Lyon. Alors, elle est fermée après la jonction avec la 432. La 432 elle-même est fermée direction Paris au niveau du péage de la Boisse. Des déviations sont donc en place. Vous prenez la 42, puis soit la 40 d'un côté, ou bien le périphérique de Lyon. Ensuite, vous pourrez rejoindre l'autoroute A6. Une A6 où en Saône-et-Loire, une intervention est en cours, direction Lyon, au kilomètre 391. Ça se passe sur un pont au niveau de la bretelle d'entrée 29 de Mâcon Sud. Dépannage d'un véhicule en panne. Et puis, il y a un peu de pluie actuellement, des orages essentiellement sur l'Auvergne et sur les Alpes. Soyez prudents si vous passez dans ces secteurs. On pourrait avoir un peu plus de pluie aussi dans le nord-est au fur et à mesure de la nuit. On rejoint tout de suite la rédaction de France Info pour le Flash.
2: À la une, l'Est de la France respire des fumées venues de Belgique.
3: La Moselle a émis une alerte à la pollution atmosphérique en raison des odeurs de brûlés provenant de l'incendie des Fagnes. Après avoir brûlé 3000 hectares, le brasier belge est désormais aux portes de l'Allemagne. Les habitants les plus exposés ont reçu la recommandation de partir. Trois départements placés en risque très élevé de feux de forêt demain par Météo France, les Bouches-du-Rhône, le Vaucluse et le Var. Dans les Landes, une cinquantaine d'habitants du village de Garin, évacués à cause de l'incendie de Luglon, peuvent à présent rentrer chez eux. Un mois et demi après un piratage d'ampleur du service des impôts, le Premier ministre Sébastien Lecornu convoque le gouvernement pour une cellule de crise demain. L'administration fiscale a reconnu vendredi cette intrusion qui a touché les données d'environ 700 000 particuliers et professionnels. Et puis Félix Lebrun gravit les marches du succès 4-4. Le pongiste de 19 ans a remporté aujourd'hui la finale du Grand Smash de Suède. Il devient le premier Français à gagner un tournoi de ce rang. C'est le même échelon qu'un grand chelem au tennis.
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1: Et nous vous accompagnons 24h sur 24, 7 jours sur 7, en musique avec Angèle. What You Want sur Autoroute Info.

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1: Sur l'autoroute A40, des débris sont tombés sur la chaussée. Ils sont signalés sur l'A40 en direction de Chamonix, après la jonction avec l'A411. On est dans le secteur de Genève. Soyez prudents, un patrouilleur va intervenir sur les voies. C'est vers le kilomètre 51 de l'A40. La musique, dans les prochaines minutes, on aura Mylène Farmer avec C'est une belle journée. Et puis tout de suite, c'est Texas, Charlene Spiteri, la chanteuse, Say What You Want.

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1: En Haute-Savoie, sur l'autoroute A40, il y a une intervention d'un patrouilleur à venir pour récupérer des débris tombés sur la chaussée de cet axe A40 en direction de Chamonix au kilomètre 51. C'est le secteur de Genève après la jonction avec l'A411 et l'entrée qui vient d'Annemasse. Sur l'A6, une intervention se poursuit en Saône-et-Loire, direction Lyon, kilomètre 391 pour dépanner un véhicule tombé en panne à la fin de la bretelle d'entrée 29 de Mâconçu de niveau d'un pont. Et puis on a sur la 46 toujours une coupure et ça va durer un bon moment. En fait, l'autoroute est fermée, tout comme la 432. C'est sur la 46 direction Paris, après la jonction avec la 432, que s'est produit un accident. La coupure donc est dans ce secteur et ça concerne les personnes sur la 432 à partir du péage de la Boisse. Il faut prendre des déviations, tout est fléché, hein, mais vous empruntez la 42 puis la 40 si vous voulez passer par l'Est. Vous pouvez passer également par le périphérique extérieur de Lyon et rejoindre la M6 puis l'autoroute A6.
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1: Dans quelques minutes, on écoutera le témoignage d'un routier qui connaît les autoroutes par cœur. Il a d'ailleurs plusieurs messages à passer aux automobilistes. Mais d'abord, Charlotte Cardin, tant pis pour elle, sur Autoroute Info.

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1: Des obstacles sont signalés sur l'autoroute A40 en Haute-Savoie après la jonction avec l'A411. C'est sur l'A40 direction Chamonix, kilomètre 51. Il côtoie chaque jour depuis des années les automobilistes sur l'autoroute. On écoute tout de suite un conducteur de poids lourd. Il partage son expérience au micro de Raphaël Giluccelli.
2: Philippe Verbest a plus de 30 ans de métier en tant que conducteur poids lourd et pas chauffeur.
3: Oui, conducteur poids lourd, chauffeur, quelqu'un qui chauffe. Donc dans le temps, il y avait dans les trains, il y avait le chauffeur qui mettait le charbon et le conducteur. Et il y a eu une amalgame. Non, conducteur poids lourd.
2: Alors Philippe, qu'est-ce qui vous gêne le plus dans le comportement de certains automobilistes quand ils vous dépassent ou quand ils roulent à proximité?
3: La première chose qui me gêne le plus est que très peu d'automobilistes se signalent par les clignotants. Anticiper, si un véhicule lourd met son clignotant, ce n'est pas dire qu'il va doubler. Ils préviennent qu'ils sont susceptibles de devoir doubler le véhicule qui leur précède parce que la vitesse n'est pas la même. Il est plus facile à une voiture de s'écarter ou même de freiner que de faire freiner un poids lourd parce que la distance pour repartir sera beaucoup plus longue.
2: Quelles sont selon vous les principales différences? Alors vous allez me dire, il y en a beaucoup, mais quelles sont les différences entre la conduite d'un poids lourd et celle d'une voiture?
3: Bon, déjà le permis. Donc on n'a pas du tout le même permis entre une voiture et un poids lourd. Et la différence, c'est qu'on a une charge, un volume qui est totalement différent d'une voiture. Et surtout aussi, la vitesse qui n'est pas du tout la même. C'est-à-dire qu'aujourd'hui, pour avoir votre distance de freinage, vous devez savoir le poids que vous avez derrière. Et aussi les conditions climatiques, les distances de sécurité doivent être respectées.
2: Je vois sur tous les poids lourds, c'est écrit « Attention, angle mort ». Et quand on s'approche de cette étiquette, on voit que finalement, il n'y a que des angles morts.
3: C'est ça. On a très peu de visibilité et de toute façon, si vous arrivez à l'arrière d'un véhicule et vous voyez l'autocollant, vous êtes trop près.
2: On dit souvent que pour les automobilistes, la pause s'impose toutes les 2 heures. Vous, c'est tous les combien de temps?
3: Tous les 4h30. La législation européenne nous oblige tous les 4h30 à nous arrêter et notre arrêt ne doit être au minimum 45 minutes et on repart pour 4h30 et on a fait notre 9 heures de conduite pour la journée.
2: En France, environ 500 000 poids lourds circulent chaque jour sur autoroute. Gardez toujours vos distances derrière eux.

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1: En Haute-Savoie, il est 22h30 et il va y avoir une intervention sur l'autoroute A40 direction Chamonix dans le secteur de Genève. Vers le kilomètre 51, des débris sont signalés sur les voies. Alors un patrouilleur sera amené à intervenir et à traverser les voies après la jonction avec l'A411. Si vous êtes par là, un petit peu avant la barrière.

0: Les températures vont être un petit peu plus fraîches. Eh bien, on va passer à 6 départements à partir de 6h demain matin. Et on fait un point sur l'actualité en France et dans le monde tout de suite avec France Info.
1: Les températures redescendent demain en France. Il n'y aura plus que 6 départements en vigilance orange dans le sud-est, alors qu'il y en avait encore 28 aujourd'hui. 3 départements seront classés en risque très élevé pour les feux de forêt, le Var, les Bouches-du-Rhône et le Vaucluse. Les feux de forêt qui continuent de mobiliser des milliers de pompiers à travers toute l'Europe. En Espagne, un pompier est mort en intervention aujourd'hui. En Belgique, l'incendie le plus virulent qu'ait connu le pays est toujours en cours. Il a brûlé 3000 hectares et il n'est pas encore fixé. La France repart des championnats d'Europe de natation avec 11 médailles, dont 4 en or. Et parmi ces 4 médailles d'or, il y en a 2 autour du cou de Léon Marchand. Ce soir, il a remporté le titre européen sur le 400 mètres nage libre. La France est 4e au tableau des médailles, derrière la Grande-Bretagne, l'Italie et la Russie.
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0: Et je reviens sur cette fermeture de l'A46. On vient de m'informer que la réouverture n'est pas prévue désormais avant 2h du matin. Et lorsqu'elle se fera, comme la chaussée est vraiment très abîmée, eh bien la vitesse sera réduite. La musique, Shakira tout de suite avec l'hymne de la Coupe du Monde sur Autoroute Info, c'est Die Die.

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1: Un obstacle va être ramassé en Haute-Savoie sur la 40. Prudence, intervention imminente au kilomètre 51. On est direction Chamonix après la jonction avec la 411. Musique tout de suite. Quand la musique est bonne, eh bien c'est dans la prochaine minute avec Jean-Jacques Goldman et ce tube incontournable des années 80. Et tout d'abord, on va s'écouter The Killers, Somebody Told Me. Bonne route, bonne soirée et bonnes vacances avec Autoroute Info.

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1: Il est 22h44. La principale difficulté ce soir reste l'autoroute A46 qui est fermée direction Paris dans le département de l'Ain. On est au nord-est de l'agglomération lyonnaise, au kilomètre 18. Un accident s'est produit dans l'après-midi. Et donc, l'axe reste fermé après la jonction avec la 432. Sur la 432, c'est fermé également direction Paris au niveau du péage de la Boisse. Une déviation est en cours par la 42, puis la 40 ou le périphérique de Lyon pour rejoindre eh bien, un peu plus au nord l'autoroute A6. Pas de réouverture prévue avant 2h du matin. Il y a des opérations de nettoyage de la chaussée qui est vraiment abîmée. Et lors de la réouverture, je vous tiendrai au courant, bien sûr. On a des ruptures de stock de carburant ce week-end. Et dans pas mal de stations, il manque du sans-plomb, notamment. En Savoie, sur la 41 Nord, direction Chambéry, kilomètre 97, pas de sans-plomb à l'aire de Drumétaz. Et puis sur la 43, direction Lyon, il n'y a plus de sans-plomb au kilomètre 29 sur l'aire de l'île d'Abo. En matière de recharge électrique, l'aire de Langres-Péronnier a un problème technique qui ne sera pas réparé avant demain, lundi. Et donc sur la 31, direction Beaune-Lyon, pas de recharge électrique à cette aire située au kilomètre 103.
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1: Dans les prochaines minutes, nous irons à l'ouest de Paris se ressourcer au domaine national de Saint-Cloud, un site qui est géré par le Centre des Monuments Nationaux. Mais d'abord, Oria, soirée mondaine sur Autoroute Info.

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1: Il n'y a pas de nouvel événement depuis le dernier point trafic. La situation reste stable. Présence toujours par contre de pluie hein, dans certains secteurs. Donc prudence. On a des orages, de la pluie, notamment sur les Alpes, une partie de l'Isère, la Haute-Savoie. On en retrouve un peu en Auvergne. Adaptez votre allure. Je vous emmène à présent dans les Hauts-de-Seine, à l'ouest de Paris, à la découverte du domaine national de Saint-Cloud, un site classé aux monuments historiques depuis 1994. Reportage de Jérémy Esclavard.
2: On commence la présentation de ce domaine de 460 hectares en tournant une page d'histoire. On retourne à l'époque de la Renaissance et de Louis XIV avec Séverine Drijard, chargée d'action culturelle.
3: À l'origine, Saint-Cloud, à la fin du XVIe siècle, c'était la campagne. Tous les personnages un peu importants du royaume se faisaient construire des sortes de maisons de plaisance en bordure de Seine. Et c'est l'une de ces maisons qui appartenait à un financier qui a été racheté par Monsieur, frère unique de Louis XIV, en 1658 et qui l'a transformé en un immense domaine avec au milieu un immense château ouvert sur Paris.
2: Est-ce qu'il est toujours présent ce château? On peut l'admirer quand on vient à Saint-Cloud?
3: Hélas non, puisque le château a été détruit pendant la guerre de 1870. Il a brûlé, les ruines ont été rasées un peu plus de 20 ans plus tard par la Troisième République qui ne voulait pas conserver ses souvenirs et ses vestiges. Aujourd'hui, il subsiste le parc, ses fontaines et ses jardins à la française dessinés par le nôtre.
2: Parmi tous les jardins qui composent le domaine et qui sont le témoignage de l'évolution de l'art paysager de la Renaissance à nos jours, Séverine Drijard a sa petite préférence.
3: C'est le jardin anglais du Trocadéro qui est sur les hauteurs. C'est un endroit un peu secret, fermé sur lui-même et qui est très agréable à visiter. C'est un jardin en anglaise avec de très beaux arbres. Il y a des cèdres du Liban bicentenaires qui sont absolument magnifiques. Au milieu, il y a une pièce d'eau dans laquelle tout se reflète. C'est un jardin où il y a des arbres et des arbustes parfumés au printemps. On peut y croiser des écureuils. C'est un endroit parfait pour aller se reposer.
2: Au niveau de la grille d'honneur, donc l'entrée principale, il y a un musée. Qu'est-ce qu'on peut découvrir à l'intérieur de ce musée?
3: Et comme on l'a dit, le château a disparu. Et donc, dans le musée, l'idée, c'est de présenter tout un tas de choses qu'on ne pourra pas voir dans le parc. Photographies, maquettes, tableaux présentant le château, voire même visiter le château en réalité virtuelle avec des casques. Et puis, on va découvrir des portraits des occupants, du mobilier qui provient du château. L'idée, c'est de se gorger d'images avant de visiter le parc.
2: À noter que le domaine national de Saint-Cloud accueille chaque année au mois d'août le festival Rock en Seine.

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1: Bonne fin de week-end, bonne fin de journée, il est 23h.
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1: Bonsoir, bienvenue si vous nous rejoignez sur Autoroute Info. Ce soir, ça se passe plutôt bien, la circulation est fluide hein, désormais sur l'ensemble des axes où vous nous écoutez. Ça se passe plutôt bien, sachez que demain, la journée sera quand même classée encore orange, surtout dans le sens des départs, avec des retours, avec de nombreux retours de vacances qui vont se poursuivre devant durant la journée de lundi. Ce soir, la seule difficulté qui subsiste, c'est la météo et une fermeture de l'autoroute à 46 suite à un accident. L'accident, il s'est passé cet après-midi vers 15h. C'est un gros camion, un camping-car en fait, mais de la taille d'un bus qui a été accidenté. Il a pris feu, il s'est couché, il tractait un bateau, donc tout a flambé et forcément ça a coupé la circulation. Des opérations sont en cours pour nettoyer la chaussée. Le camion, lui, vient tout juste d'être évacué. Hein. Donc ça a pris vraiment pas mal de temps et forcément, il y a des conséquences. La 46 est donc fermée direction Paris, kilomètre 18, c'est-à-dire après la jonction avec la 432. La 432 est elle-même fermée direction Paris au niveau du péage de la Boisse. Actuellement, le nettoyage de la chaussée est en cours. Ensuite, il y aura une opération technique pour raboter la chaussée et la rendre la plus correcte possible car elle a été vraiment abîmée. Pas de réouverture prévue avant 2h du matin. Je vous tiendrai au courant. Pour l'instant, des déviations sont en place par la 42. Vous pouvez prendre la 42 pour aller vers l'est et ensuite la 40. Si vous allez vers l'ouest, vous prenez le périphérique de Lyon, puis la M6 et enfin l'autoroute A6. Un peu de pluie cette nuit, ça va faire du bien hein, d'ailleurs, mais dans les secteurs où il pleut, adaptez votre vitesse. Nous faisons un point sur l'actualité du jour avec France Info.
2: Et les entreprises dont les données fiscales ont été piratées seront prévenues individuellement à partir de demain.
3: Les données de près de 700 000 personnes ont été récupérées dans cette attaque. Le ministre des Comptes publics reconnaît qu'il y a eu une faille majeure de sécurité et demande un audit pour comprendre pourquoi elle n'a pas été repérée plus tôt. Dans les Landes, le feu est contenu, il n'a quasiment pas progressé aujourd'hui. 1700 hectares parcourus par les flammes, les conditions météo sont bien plus favorables et pour l'instant une cinquantaine de personnes sur les 650 évacués ont pu rentrer chez elles. Demain, il n'y aura plus que 6 départements en alerte orange canicule, les Bouches-du-Rhône, le Gard, le Var, le Vaucluse, l'Ardèche et la Drôme. Le reste de la France va commencer à respirer à nouveau. Le trophée des champions, il est donc pour Lens cette année. Les footballeurs nordistes ont battu à domicile le PSG 1-0 ce soir. On vient de le vivre ensemble sur France Info. Et puis une médaille de bronze pour la Française Hilary Pacha en saut en longueur au championnat d'Europe d'athlétisme. Elle a fait un bond de 6,98 m. La médaille d'or et l'italienne Larissa Iapicino a fait 7 mètres.
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1: Et on vous accompagne en musique sur la route des vacances avec le son de Jérémy Frérot sur Autoroute Info.
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1: La situation reste stable et calme ce soir et c'est tant mieux. Je compte sur vous pour être prudent. Pensez à faire des pauses de manière régulière, surtout si vous faites un long trajet cette nuit. Pensez à vous arrêter régulièrement, au minimum toutes les 2 heures, tous les 200 kilomètres, vous utilisez un repère ou bien dès que vous avez des signes de fatigue. Zazie débarque dans les prochaines minutes avec son morceau Zen, mais tout d'abord, Everybody's Changing, c'est Keane sur Autoroute Info.

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1: Dans le département de l'Ain, sur l'autoroute A40, en direction de Chamonix, kilomètre 190, deux véhicules sont arrêtés sur la bande d'arrêt d'urgence, peut-être des véhicules en panne. Prudence, donc ça se passe au niveau de l'échangeur, un peu après l'échangeur, avec l'A406.

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1: Il est 23h15 sur l'autoroute A40 dans le département de l'Ain en direction de Chamonix. Au kilomètre 190, deux véhicules sont arrêtés sur le bord de l'axe, sur la bande d'arrêt d'urgence, a priori, après la jonction avec l'A406 en 1 km après l'aire de Les Planons. Prudence avec un patrouilleur qui va se rendre sur place. En attendant, vous respectez le corridor de sécurité. Je vous rappelle que c'est dans le code de la route désormais. Lorsqu'un véhicule est arrêté sur le bord de l'autoroute, comme c'est le cas là, sur la bande d'arrêt d'urgence, vous laissez une voie libre entre votre véhicule et celui-là. Donc, la voie de libre à laisser là, c'est la voie de droite. Vous mettez sur la gauche comme si vous faisiez un dépassement et ensuite, vous pourrez vous rabattre. La 46 est toujours fermée direction Paris à partir de la jonction avec la 432. La 432 elle-même fermée au niveau du péage de La Boisse. Des déviations sont en place par la 42. Ensuite, la 40 ou le périphérique de Lyon, réouverture pas avant 2h du matin.
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1: L'incendie du tunnel du Mont-Blanc, l'explosion à l'usine AZF, ce sont des drames gravés dans la mémoire de beaucoup. Et bien sur l'autoroute, le risque zéro n'existe pas non plus. Et pour s'y préparer, il y a des exercices grandeur nature qui sont régulièrement menés. On va en parler dans un instant sur Autoroute Info. Mais d'abord, c'est Alex Warren avec Fever Dream.

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1: Sur la 42, véhicules sont arrêtés direction Chamonix. Ils sont vers le kilomètre 190 après la jonction avec la 406 depuis Mâcon. Soyez prudents, même s'ils sont sur la bande d'arrêt d'urgence et que vous passez à côté de ces véhicules, il faut toujours être bien concentré. Les deux mains sur le volant. Le risque zéro n'existe pas. Il y a eu des accidents, notamment dans le tunnel du Mont-Blanc ou à l'usine AZF à Toulouse en 2001. Eh bien, c'est aussi vrai dans le monde de l'autoroute et c'est pourquoi des exercices de sécurité sont régulièrement organisés. Rodolphe Cyr des autoroutes APRR répond aux questions d'Aurélien Valto à ce sujet.
2: On va vraiment jouer sur le terrain des événements. Alors, ils peuvent être de plus ou moins grande ampleur. On peut avoir des exercices avec une trentaine de personnes et on peut monter jusqu'à 300 personnes avec tous les figurants, les intervenants. Quand on joue un plan hors sec Novi, par exemple, c'est de nombreuses victimes avec, par exemple, un accident de bus ou un accident qui va impliquer plusieurs véhicules. Donc, l'objectif ici, ça va être d'intervenir sur le terrain dans des zones sécurisées. C'est pour ça qu'on parlait tout à l'heure de chantier. On bénéficie parfois de ces zone de chantier pour faire des exercices à l'intérieur de ces zones de chantier, bien sûr en coordination avec l'ensemble des intervenants, mais ça évite en effet d'amener une gêne complémentaire à nos clients. C'est-à-dire qu'en fait, les clients vont peut-être les voir, mais ne vont pas être gênés par l'exercice qui va être réalisé sur le terrain.
3: Vous parliez d'intervenants où il peut y avoir jusqu'à 200 personnes sur le terrain. Ça s'est vu, vous l'avez vécu il y a quelque temps sur l'aire de service de Sandaucourt en bordure de l'autoroute A31. Il était question sur cette aire eh bien, de jouer un scénario avec des victimes sur
2: exactement. Ouais, un accident de bus donc on avait énormément de figurants, on avait près d'une cinquantaine de figurants, on avait intervenir bien sûr les pompiers, les forces de l'ordre, donc les gendarmes, bien sûr tous les membres APRR qui étaient aussi présents, et puis on avait aussi les membres du corps préfectoral qui s'étaient déplacés avec la direction départementale des territoires sur site pour vraiment justement accompagner la gestion de cet événement d'ampleur. L'objectif ici, c'est vraiment quelque part d'être encore plus performant pour la sécurité de nos clients.
3: De tirer des enseignements d'organisation.
2: Exactement, les enseignements, on regarde ce qui va bien marcher, donc on va capitaliser sur ces bonnes pratiques, et puis après, sur les points qui ont posé problème, on va justement travailler dans des phases un peu plus sereines que la gestion d'une crise normale, on va justement travailler pour s'améliorer, et on va l'espérer que ces événements ne se produiront jamais, mais pour autant, comme vous l'avez dit tout à l'heure, il faut se préparer, il faut être prêt, et si ça se produit, comme ça, on a toutes nos équipes qui sont prêtes à le faire.

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1: Il est 23h30 et en ce dimanche soir, nous avons quelques événements ici et là. On va aller dans le Cher tout d'abord puisqu'un matelas est tombé d'un véhicule. Oui, un matelas, un objet donc de grande dimension, tombé sur la 71 direction Clermont-Ferrand, kilomètre 265. On est après la sortie de Saint-Amand-Montrond, la sortie 8. Attention puisqu'en plus le matelas serait sur la voie de gauche, donc restez vraiment très prudents. Un patrouilleur va se rendre sur place. Sur la 40 dans l'Ain, il y a deux voitures qui sont arrêtées sur la bande d'arrêt d'urgence, probablement en panne. Un patrouilleur va se rendre sur place. A40 direction Chamonix, on est au kilomètre 190. Ça se passe après la jonction avec l'A406, une fois dépassée à l'aire de repos qui s'appelle les Planons. Et puis la 46 est toujours fermée direction Paris. C'est suite à un accident. Il y a des travaux actuellement de réparation et de nettoyage. La 46 fermée direction Paris après la jonction avec la 432. Sur la 432, vous ne pouvez pas aller au-delà du péage de la Boisse. Des déviations sont en place par la 42, la 40 ou le périphérique de Lyon.

0: équipe. La gymnaste repart notamment de Zagreb avec un titre acquis à l'épreuve de la poutre.
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2: Il a rempli les stades, il a rempli notamment le Stade de France au mois de juin dernier. C'est David Guetta, il est tout de suite sur Autoroute Info avec Gun Gun Gun.
3: Oui,

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1: Un incendie vient d'être signalé. C'est un véhicule qui serait en feu dans l'Essonne sur l'A6 en direction de Lyon au kilomètre 38. Ça se passe donc après la jonction entre la 6 et la nationale 37 du côté de Fontainebleau. Après la sortie 12 de Pontierry, les secours se rendent sur place. Adaptez votre vitesse. La musique, Les Innocents, l'autre Finistère, ça suit dans les prochaines minutes. Et tout de suite, Imagine Dragons avec Whatever It Takes sur Autoroute Info.

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1: Un véhicule est en feu sur l'A6, c'est un poids lourd, A6 dans l'Essonne, direction Lyon, il est au kilomètre 38, apparemment il est plutôt sur la voie de droite ou la bande d'arrêt d'urgence. Je vois sur les caméras de contrôle que des équipes sont arrivées sur place, les premiers secours. Pour l'instant, vous restez bien sur la voie de gauche si vous passez à côté de ce véhicule. On est après la sortie 12 de Pontierry-Saint-Fargeau sur l'A6, direction Lyon. En Seine-et-Marne, sur l'autoroute A5B, au kilomètre 5, direction Paris, vous avez l'aire de service de Galande. Au niveau de cette aire de service, un poids lourd est tombé en panne dans un rond-point qui permet d'accéder à la station et à tous les services. L'accès reste compliqué, les voitures peuvent circuler, mais les poids lourds, il n'y a pas assez de largeur pour circuler en raison de ce poids lourd qui bloque l'entrée de l'aire de Galande. La 46, les travaux se poursuivent sur cette A46 qui est donc fermée direction Paris suite à un accident. Kilomètre 18, elle est fermée après la 430. La 432 elle-même est fermée à partir de La Boisse. Il faut donc emprunter d'autres axes et vous avez la possibilité de passer par le périphérique de Lyon, exceptionnellement autorisé au poids lourd, pour rejoindre la M6 et la 6 et puis passer par la 42 et la 40 pour aller dans l'autre sens par l'est, rejoindre plus au nord. Des stations-service sont en rupture de carburant sur la 71 en direction de Clermont-Ferrand comme de Bourges-Paris. Eh bien, kilomètre 355, pas de diesel à l'aire des volcans d'Auvergne situé dans le Puy-de-Dôme. Dans l'Allier, sur la 71 toujours, direction Paris seulement, pas de sans-plomb à l'aire de l'Allier au kilomètre 304. Sur la 31, direction Beaune-Lyon, kilomètre 103, pas de recharge possible à l'aire de Langres-Péronnier pour les véhicules électriques, c'est en haute Marne.
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1: Dans un instant, on va parler de vos souvenirs de vacances, peut-être en tout cas souvenirs des années 2000 sur les routes. C'est à suivre Pranaïka et One Track Mind.
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1: Un poids lourd était en feu, mais le feu vient d'être maîtrisé. Les pompiers en sont sur place. Ça se passe sur l'A6 direction Lyon, kilomètre 42 au niveau de Fontainebleau. C'est après la sortie 12 de Pontierry-Saint-Fargeau, kilomètre 42. L'intervention, elle est sur la voie de droite et la bande d'arrêt d'urgence. Décalez-vous sur la voie de gauche pour respecter le corridor de sécurité. Du monde sur place, vous allez voir pas mal de gyrophares. Mais la bonne nouvelle, c'est que le feu a été maîtrisé très rapidement au niveau de la remorque de ce poids lourd. La route des vacances, c'est celle des souvenirs également. Et aujourd'hui, on va faire un bond dans les années 2000 avec Myriam Bouayed et Elliot Mono.
2: Retour à l'été 2003.
3: Débardeur à fines bretelles, jean taille basse et converse aux pieds, les téléphones portables dernier cri sont à clapper et dans la poche arrière des ados, tandis que les Nokia 3310 sont accrochés à la ceinture des parents.
2: C'est la grande époque des forfaits limités, des télés cathodiques et des premiers appareils photo numériques.
3: Les plus jeunes passent leur soirée à s'envoyer des whiz sur MSN, racontent leur vie sur Skyblog, découvrent MySpace, bref, les réseaux sociaux avant l'heure.
2: Côté cinéma, 2003, c'est l'année de sortie de Taxi 3, du premier volet des Pirates des Caraïbes et des aventures du légendaire Jack Sparrow.
3: Une autre légende est attendue cette année-là.
4: Pour Frodon.
3: Aragorn s'apprête à accomplir son destin dans le dernier volet du Seigneur des Anneaux, le Retour du roi.
2: Sur les autoroutes, les monospaces sont à la mode. Renault Scénic, Citroën Picasso ou Peugeot 806 qui roulent cet été-là sous un soleil de plomb.
5: 11 435 personnes n'ont pas survécu à la canicule, un désastre sanitaire et humain.
3: C'est d'ailleurs après ce drame qu'a été créé le plan national canicule en France.
6: Notre maison brûle et nous regardons ailleurs. Nous ne pourrons pas dire que nous ne savions pas.
2: C'est aussi sous la présidence de Jacques Chirac que la sécurité routière connaît un tournant avec la mise en place des premiers radars fixes.
3: Entre deux bulletins météo annonçant chaque jour un nouveau record de température, la radio navigue entre pop-rock et rap R&B. On écoute les Black Eyed Peas, Avril Lavigne, Robbie Williams, Leslie ou encore Sniper.
2: Les boîtes à gants débordent de CD et de compiles dans des voitures où le confort s'installe, climatisation quasi généralisée, vitres électriques et premiers régulateurs de vitesse.
3: À l'arrière, les enfants jouent à Pokémon, 13 des Scooby-Doo et attendent chaque semaine avec impatience la trilogie du samedi soir.
2: Et oui, cet été-là, c'était comme ça.

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1: Nous sommes le lundi 17 août.
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1: Et il est minuit, on fait un point sur vos conditions de circulation. On va commencer par ce poids lourd en feu. Le feu a été maîtrisé, mais l'intervention des pompiers et des secours se poursuit sur l'A6 en Essonne. A6 direction Lyon, ça se passe au kilomètre 42. La voie de droite et la bande d'arrêt d'urgence sont neutralisées. On est au niveau de Fontainebleau après la sortie 12 Pontierry-Saint-Fargeau. Un poids lourd est en panne à l'aire de Galande sur l'A6. 5B en Seine-et-Marne, poids lourd en panne au niveau kilomètre 5. Vous avez donc cette aire de Galande et il gêne la circulation au niveau du rond-point. L'accès est compliqué pour les voitures, c'est encore possible par un petit chemin, mais par contre les poids lourds, vous ne pouvez pas passer. Cette station est sur la 5B au niveau de Réau en direction de Paris, kilomètre 5. Un obstacle vient de m'être signalé sur la 6 dans le Rhône. Obstacle signalé sur la 6, direction Paris, kilomètre 443. C'est après l'échangeur avec la 89. Et puis l'autoroute A46 reste fermée actuellement, direction de Paris, après la jonction avec la 432. Il faut contourner ce secteur pour rejoindre la 6. Soit vous prenez le périphérique, soit vous prenez la 42 et la 40. Et ça vous permet de remonter vers le nord de Lyon, mais la 432 est également fermée au niveau de la Boisse. Une intervention qui va durer encore quelques heures. Je vous tiendrai au courant de la réouverture de la 46. Pour l'heure, notre série consacrée aux expéditions extraordinaires nous emmène dans l'Himalaya. Antoine Oppart raconte l'incroyable sauvetage de la Française Elisabeth Revol, naufragée sur le Nanga Parbat, un récit mis en onde par Louis Lapeyrou.
2: Le Nanga Parbat, avec ses 8125 mètres d'altitude, n'est, entre guillemets, que la 9e montagne la plus haute du monde. Pourtant, elle est surnommée la montagne tueuse.
3: On est le 25 janvier, on est parti pour la tentative. Sommet, sur le Nanga Parbat. En hiver, il n'y a pas beaucoup de vent, il va très chaud, mais ça va, c'est meilleur qu'hier.
2: Le 25 janvier 2018, la Française Elisabeth Revol et le Polonais Thomas Maciewicz, dit Tomek, tentent pour la troisième fois d'atteindre ensemble ce sommet situé au Pakistan. Ils adoptent un style alpin épuré, autrement dit, ils grimpent sans corde fixe, sans porteur et sans oxygène. Ils n'y étaient pas parvenus en 2015 ni en 2016 à cause de la météo et du froid extrême. Mais cette année est la bonne, malgré l'hiver glacial. Elisabeth et Tomek ont accumulé un peu de retard et l'arrivée au sommet se fait de nuit. Mais aux alentours de 18h, la Française, qui est en tête, devient la première femme à atteindre le sommet du Nanga Parbat en hiver. Un véritable exploit qu'elle n'a pas le temps de savourer. Quelques minutes plus tard, Tomek la rejoint, mais quelque chose ne va pas. Le Polonais ne voit quasiment plus rien. Elisabeth Revol prend immédiatement conscience que cette expédition vient de prendre une toute autre tournure qui a peu de chances de bien se terminer. Dans la nuit et le froid extrême, elle est maintenant les yeux de Tomek. Il faut descendre, et vite. Elisabeth a du mal à se repérer dans le froid inhumain et entouré de vide. L'état général de Tomek se dégrade rapidement. Du sang sort de sa bouche et ses mains, complètement gelées, sont perdues. À 7522 mètres d'altitude, grâce à son traceur GPS, la Française lance un appel à l'aide pour que des secours leur soient envoyés. Mais ils doivent descendre. À cette altitude, aucun hélicoptère ne peut venir les chercher. Alors Elisabeth aide Tomek à descendre un peu. Plus bas, il s'abrite dans une crevasse pour y passer la nuit. Dans le même temps, les secours s'organisent. Ils demandent à Elisabeth de descendre le plus bas possible pour qu'un hélicoptère puisse leur venir en aide. Mais Tomek ne peut plus avancer et son état de santé continue de s'aggraver. Le lendemain, le 26 janvier 2018, il fait beau. Mais les hélicos ne viennent pas. Elisabeth Revol ignore que ce sauvetage est très compliqué et coûteux. Les seuls appareils capables de voler dans l'Himalaya sont ceux de l'armée pakistanaise qui ne peuvent de toute manière pas atteindre des altitudes très élevées. Dans le même temps, à 450 km de là, sur le K2, la deuxième montagne la plus haute du monde, des alpinistes très chevronnés apprennent qu'un drame est en train de se jouer sur le Nanga Parbat. Ils décident de mettre entre parenthèses leur expédition pour voler au secours d'Elisabeth et de Tomek. Sur le Nanga, l'attente des secours est interminable. Elisabeth, exténuée, qui n'a pas conscience de la complexité des opérations, décide, la mort dans l'âme, de laisser Tomek derrière elle pour descendre. Alors que la lumière du jour baisse, elle apprend que les hélicos ne viendront pas aujourd'hui et qu'elle doit passer une nouvelle nuit en très haute altitude, sans matériel et sans tente, dans un froid polaire et un vent qui glace les eaux. C'est dans une nouvelle crevasse qu'elle s'abrite en attendant l'aube. Le lendemain, lorsqu'elle se réveille, une de ses chaussures est tombée. Ses orteils ont gelé, mais elle parvient tout de même à la retrouver un peu plus bas dans la crevasse. Elle passe une nouvelle longue journée à attendre les secours qui ne viennent pas. Aux alentours de 17h, elle apprend que les hélicos ne la récupéreront pas aujourd'hui et qu'elle va devoir passer une nouvelle nuit sur le Nanga Parbat. Revol, affamée et assoiffée, décide de ne plus suivre les instructions qu'on lui donne et de poursuivre sa descente via une voie extrêmement dangereuse. Son but est de s'en sortir seule et de rejoindre le camp de base par ses propres moyens, avec un pied complètement gelé et sans matériel adapté, pour ensuite organiser les secours afin de sauver Tomek. Pendant ce temps-là, deux des alpinistes du K2 ont été héliportés sur le Nanga Parbat. Adam Bielecki et Denis Urupko, des légendes de l'himalayisme, réalisent des miracles. Les hélicos ne pouvant pas monter à la hauteur d'Elisabeth, ils doivent gravir la distance qui les sépare d'elle à la force de leur piolet, alors qu'une tempête arrive. Ils grimpent 1000 mètres en 8 heures, dans la nuit, le vent et le brouillard, alors qu'il faut habituellement plusieurs jours. Et soudain, au beau milieu de la nuit, les deux hommes tombent sur Elisabeth.
4: Elisabeth! Nice to see you! Hand on my face, girl!
2: Il s'occupe d'elle et la soigne. C'est la fin de son calvaire. Tous trois redescendent le lendemain. La Française est évacuée par hélicoptère. Les secours ne peuvent en revanche rien faire pour Tomek, nouvelle victime de la montagne tueuse.

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1: Les minuit passés à 2:15 minutes. On va aller tout de suite sur l'A71 où un animal errant a été signalé, une biche dans l'Allier sur l'A71 vers le kilomètre 302. Animal errant entre l'aire de l'Allier et la jonction avec l'A714, l'axe qui permet d'aller à Montluçon puis à Guéret. Prudence si vous passez par là. Un obstacle sur la 6 direction Paris dans le Rhône au kilomètre 443. Des débris de pneus sont signalés sur les voies après la jonction avec l'A89. Le poids lourd qui a la roue crevée, lui, est bien stationné sur le bord de l'autoroute un peu après. Un poids lourd était en feu, il est désormais en panne puisque le feu a été très rapidement maîtrisé par les pompiers qui sont en intervention sur place. Sur la 6 direction Lyon, on est dans l'Essonne, dans le secteur de Fontainebleau après la sortie 12 de Pontierry-Saint-Fargeau. À la hauteur de leur intervention, désormais vous ne roulez que sur la voie de gauche, la voie du milieu, la voie de droite et la bande d'arrêt d'urgence sont neutralisées sur la 6 direction Lyon, kilomètre 42. Et puis en Seine-et-Marne, au niveau d'une aire de service, l'accès est perturbé par un poids lourd en panne sur l'A5B, direction Paris, kilomètre 5. Vous avez la sortie de Réo et avant il y a l'aire de Galande. Et bien au niveau de l'aire de Galande, le poids lourd est en panne, les voitures peuvent passer, mais les poids lourds n'arrivent pas à circuler. Restez prudents. Et puis, la 46 est pour l'instant fermée. Les opérations de nettoyage et les opérations techniques pour réparer la chaussée de cet axe où il y a eu un accident hier après-midi sont en cours. La 46 est donc fermée direction Paris après la 432. La 432 est fermée à partir du péage de la Boisse. Vous avez des déviations par la 42, la 40 ou le périphérique de Lyon. On va regarder du côté du ciel comment ça se passe cette nuit puisqu'il y a eu quelques orages. Eh bien, on retrouve encore de la pluie, notamment en Auvergne, autour de Clermont-Ferrand. Il est possible de retrouver de la pluie. Également de la pluie plus dans l'est lorsqu'on est à l'approche de la frontière italienne. Au bout de la 43, vous pouvez en retrouver un peu aussi sur le bout de la 40. La pluie qui va traverser certains axes aussi cette nuit. On en a eu tout à l'heure sur l'A77. Ça pourrait arriver dans le secteur de Auxerre sur la 6. Dans tous les cas, avec le retour de la pluie, il faut prendre les bonnes habitudes, les reprendre. On avait oublié un peu ce que ça donnait de la pluie. Eh bien, donc, une chaussée glissante, forcément, pas plus de 110 km/h, et on augmente les distances de sécurité.
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1: Deux jeunes passagers sur trois sont mal installés ou attachés en voiture. C'est ce qui ressort d'une étude réalisée par la prévention routière. Alors, à quoi faut-il faire attention pour garantir la sécurité de ses enfants ? Explication avec Paulin Caillard.
2: Selon Christophe Ramon, directeur des études et recherches de l'association Prévention Routière, la gravité d'un accident peut être diminuée en vérifiant l'installation de ses enfants.
3: La qualité de cette installation fait souvent défaut. Tant dans les accidents, on a vu que bien souvent, les enfants tués malheureusement étaient mal attachés, voire pas du tout attachés, mais aussi dans les pratiques courantes, c'est-à-dire que les parents, les grands-parents s'équipent massivement en siège auto, mais par contre commettent beaucoup d'erreurs lors de l'attache des enfants. Alors pour les tout-petits, c'est par exemple le fait de mal positionner le harnais. On voit bien souvent les épaules dégagées du harnais. Et ça, en cas d'accident, il peut avoir des conséquences extrêmement graves. Ou pour les grands, avec une ceinture qui ne passe pas sur les épaules ou qui est détendue ou vrillée, qui ne passe pas aux bons endroits sur le réhausseur. Et en général, il faut enlever les gros manteaux, les grosses doudounes qui ne permettent pas de bien ajuster la sangle ou la ceinture.
2: En moyenne, en France, un enfant meurt chaque semaine dans un accident de voiture.

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1: Minuit passé de 31 minutes, on a un obstacle sur la 89, il était signalé sur la 6, en fait le patrouilleur, lorsqu'il est arrivé au niveau de la jonction avec la 89, on est dans le Rhône, eh bien, il a aperçu cet obstacle dans l'échangeur qui permet d'aller sur la 6, donc restez prudent, vous êtes sur cet axe, vous avez une intervention imminente d'un patrouilleur. On passe à la 71 avec une biche aperçue dans l'Allier, sur le bord de l'autoroute A71, elle peut prendre peur et traverser les voies, c'est dans le secteur de l'air de l'Allier, kilomètre 302, proche de la jonction avec la 714. Un poids lourd était en feu, le feu a été maîtrisé, les pompiers continuent leur intervention dans l'Essonne. En plus, on est dans le secteur de Fontainebleau qui avait été touché par des gros incendies de forêt. L'intervention a été très rapide, les camions sont sur place auprès de ce poids lourd dont la remorque a pris feu tout à l'heure. Là, on est sur la 6.

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1: Sur la 6, direction Lyon dans l'Essonne, au niveau de Fontainebleau, kilomètre 42, après la sortie 12 de Pontierry-Saint-Fargeau. Vous ne roulez que sur une voie à la voie de gauche. Les pompiers interviennent sur le bord de l'autoroute au niveau d'un poids lourd qui était en feu. Le feu a été maîtrisé. Certains des camions de pompiers sont repartis. Mais pour l'instant, la voie du milieu, la voie de droite et la bande d'arrêt d'urgence restent neutralisées. Pas de bouchons, hein, ça circule plutôt bien. Sur la 46, les travaux de réparation de la chaussée sont en cours. La 46 direction Paris reste pour l'instant fermée après la 432. La 432 est fermée à partir de La Boisse. Empruntez les déviations avec soit la 42 en direction de l'Est ou la 42 en direction de Lyon. Et ensuite le périphérique pour rejoindre la M6 et l'autoroute A6 direction Paris. Si vous avez un véhicule électrique, sachez que vous ne pourrez pas le recharger à l'aire de Langres-Péronnier en Haute-Marne. Sur l'A31, il y a un problème technique à cette aire située au kilomètre 103, direction Beaune-Lyon. Alors vous pouvez vous arrêter avant ou après. Il y a des stations qui sont proches, à Montigny-le-Roi notamment, si vous êtes au kilomètre 137, et puis à Dijon-Brognon après, au niveau de l'aire qui est située kilomètre 57.
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1: En cette période de forte chaleur et de canicule, je vous rappelle d'ailleurs qu'il y a encore quelques départements en vigilance, 16 cette nuit. Passe à 6 hein, demain matin, oui, ça va se calmer. Eh bien, en cette période de forte chaleur, Adeline Després a fait une halte rafraîchissante sur l'aire de Romagneux, sur la 43 entre Lyon et Chambéry, à la rencontre de plusieurs automobilistes croisés durant leur pause.
2: Pour se reposer, prendre un café, prendre à boire, et le frais, il fait bon. Il y a une bonne clim, super, parce qu'il fait chaud. Hein. Et puis là, on roule jusqu'en Suisse.
3: Vous voulez, voilà, pouvoir faire une pause, se substanter. Et à l'ombre. On comptait bien que la salle soit climatisée, effectivement.
4: Parce qu'on est bien ici. J'ai chaud. Il faut qu'on recharge notre véhicule électrique. Donc on s'est arrêté ici parce qu'il y avait un point de recharge. On laisse la voiture chargée. Pendant ce temps-là, nous mettons au frais.
5: Est-ce que vous avez vu qu'il y a de l'eau à disposition gratuitement,
4: oui,
5: tout ça?
4: On va d'ailleurs se servir, on va boire un petit peu d'eau. On en a dans la voiture, mais on va en prendre quand même.
6: Pour le café et pour la climatisation. Alors, la chaleur à l'extérieur ne nous permet pas, même sous un arbre, de récupérer. Alors c'est vrai que d'habitude, des fois, je m'arrête simplement sur les stations intermédiaires. Mais là, j'ai fait l'effort de venir ici pour la climatisation. D'habitude, je suis sous l'arbre. Mais là, non, pas aujourd'hui. Trop chaud.
7: C'est très agréable. Il fait frais, après on va aux toilettes, puis après on peut repartir, on est en forme.

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1: 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Il est 1h du matin.
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1: Nous sommes le lundi 17 août. Une journée qui s'annonce une nouvelle fois un peu chargée sur les routes, notamment dans le sens des retours, puisque tout le pays reste en vigilance orange, en tout cas en matière de... C'est Bison Futé hein, qui a classé plutôt en orange, voilà, on va être clair. La circulation dans le sens des retours au niveau national. Sur l'arc méditerranéen, ce sera en rouge. Et il pourrait y avoir encore des départs, notamment en Auvergne-Rhône-Alpes, avec pas mal de monde encore attendu sur les routes ce lundi. Cette nuit, la circulation elle est plutôt fluide, ça se passe bien. Par contre, sachez qu'un poids lourd est en panne hein, désormais, puisqu'il était en feu. Le feu a été maîtrisé au niveau de Fontainebleau sur la 6 en Essonne, kilomètre 42. Pour l'instant, vous ne roulez que sur une seule voie, la voie de gauche, au niveau de ce véhicule. On attend l'arrivée d'un dépanneur spécialisé pour pouvoir évacuer ce camion. Sur l'autoroute A46 dans le département de l'Ain, il y a eu un accident dans l'après-midi, un accident grave. Et conséquence, eh bien, l'autoroute a été fermée longuement. Elle est toujours fermée en direction de Paris, la 46, et fermée kilomètre 18 après l'échangeur avec la 432. Sur la 432, c'est fermé au-delà du péage de la Boisse. Vous avez des déviations. Vous pouvez emprunter la 42 en direction de l'est ou de l'ouest. Et vous pouvez emprunter le périphérique de Lyon et rejoindre la M6, puis l'autoroute A6. Notre humeur influence notre manière de conduire, alors comment apprendre à gérer son stress au volant ? Éclairage avec Basile Voisin.
2: Pour bien conduire en sécurité, il faut être détendu, serein et concentré. Pas facile tous les jours avec les tracas du quotidien. Prendre le volant pour aller au travail semble anodin, pourtant ça ne l'est jamais vraiment. Explication avec Jean-Marc Bellet, docteur en psychologie et expert du comportement sur la route.
3: Le véhicule à conduire est généralement assez difficile, c'est pas aussi simple que l'on dit, d'appuyer sur un bouton démarrage et on y va. Non, dans la conduite automobile, on a ce stress qui est là. Le problème, c'est que les gens, les conducteurs ne savent pas gérer leur stress. Alors ça se traduit par des choses donc contre nature sur la route.
2: Et justement, ce stress peut faire des ravages sur la route quand il devient incontrôlable.
3: Quand on conduit sous l'état de stress, eh bien, on n'analyse pas correctement toutes les situations routières. Et là où il faudrait, par exemple, freiner dans un virage, eh bien non, on reste à la même vitesse, on zappe finalement cette difficulté du parcours. On a des critères de jugement qui sont donc faussés du fait du stress qui perturbe un peu tout ce qui se passe dans le système cognitif.
2: Le stress au volant altère le jugement et peut même conduire à de l'agressivité et à des situations de tension sur la route. Le premier pas pour y faire face, c'est déjà de s'en rendre compte.
3: Mais l'exercice qui est valable pour toutes les situations, c'est avant tout la respiration abdominale. Tout de suite, donc, je fais cette respiration abdominale et je peux le faire tout en conduisant le véhicule. On regarde droit devant et ensuite on fait une respiration forcée. J'inspire, je prends un temps de repos, une ou deux secondes, et ensuite j'expire. Et dans ces cas-là, ça permet de rétablir donc tout le fonctionnement du corps et d'abaisser vraiment le niveau de stress. Donc la respiration abdominale à faire dans tous les cas, chaque fois qu'une difficulté se présente sur le parcours, quelle que soit la difficulté.
2: Pratiquer la conduite n'est pas une activité à prendre à la légère. Notre état psychologique est un facteur déterminant au volant, au même titre que la fatigue ou la météo par exemple.

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1: On a un poids lourd en panne sur l'A6 direction Lyon dans l'Essonne au kilomètre 42. Le poids lourd était en feu, le feu est terminé. Par contre, désormais, on attend l'arrivée d'un dépanneur spécialisé. Il est possible qu'il ait besoin de beaucoup de place. C'est pour ça que pour l'instant, vous avez uniquement une seule voie pour circuler. Vous roulez que sur la voie de gauche au niveau de ce véhicule. C'est après la sortie 12 de Pontierry-Saint-Fargeol à hauteur de Fontainebleau sur l'A6 direction Lyon. Kilomètre 42. Sur la 46, les travaux de réparation se poursuivent. La chaussée a été pas mal abîmée hier après-midi, par un accident. Sur la 46, donc c'est fermé pour l'instant direction Paris, kilomètre 18 au niveau de la jonction avec la 432. La 432 elle-même est fermée au niveau du péage de la Boisse. Prenez la 42, puis vous choisissez, vous allez soit vers Lyon, soit vers Genève, et vous avez la possibilité, bien sûr, de remonter ensuite vers l'autoroute A6, soit avec le périphérique, soit en prenant la 40 et en contournant notamment très largement.
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1: Allez, on va parler tout de suite du vrai faux, le vrai faux d'Autoroute Info, présenté par Paulin Caillard et Géraldine Milla. C'est une rubrique où ils répondent à vos questions.
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2: Vrai ou faux, les sociétés concessionnaires d'autoroutes construisent des structures spécialement pour permettre le passage des animaux.
3: C'est vrai, si les corridors biologiques ont pu être rompus il y a des dizaines d'années, désormais les sociétés d'autoroutes les rétablissent en créant des passages à faune, autrement appelés écopons.
2: Est-ce qu'il y a un exemple peut-être ?
3: Eh bien, en Haute-Savoie, il y a l'écopont de Viry sur l'A40. Il a permis de rétablir le corridor biologique Jura-Salève dans le bassin genevois. Les inventaires effectués en 2024 ont révélé que ce passage à faune tenait toutes ses promesses. 300 espèces ont été recensées après 4 années de mise en service. Blaireaux, chevreuils, renards roux, lièvres d'Europe et sangliers ne sont pas les seuls utilisateurs. Des criquets et autres escargots qui n'étaient observés que d'un seul côté de l'autoroute ont pu s'installer depuis de l'autre côté.
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1: Il est 1h29, presque 1h30 du matin. Deux secteurs que l'on surveille, la 6 et la 46, mais sinon ça se passe plutôt bien. Sur la 6, c'est pour l'intervention près d'un poids lourd à évacuer suite à un incendie. Vous ne roulez que sur une seule voie à sa hauteur. C'est sur la 6 direction Lyon dans le département de l'Essonne, kilomètre 42, après Pontierry-Saint-Fargeau, la sortie 12. Et puis la 46 qui est fermée, une réouverture est possible cette nuit. Mais pour l'instant, ça reste fermé puisqu'il y a du nettoyage et des réparations à faire. La 46 fermée en direction de Paris au niveau de la 432. Et puis, vous avez la 432 elle-même fermée au niveau du péage de la Boisse. Empruntez, si vous le souhaitez, le périphérique de Lyon. Il vous permet de rejoindre la M6 et ensuite l'autoroute A6. Pour ce qui est de la canicule, on a une vigilance orange cette nuit, encore sur 16 départements. Il y a eu quelques pluies. Les pluies sont passées dans la plupart des cas, mais on a un petit peu plus de fraîcheur. Donc la canicule est en train de tomber. À partir de 6h tout à l'heure, eh bien, on ne sera plus qu'à 6 départements en orange canicule, essentiellement dans le sud-est. Lorsque vous êtes sur l'A31 en Côte d'Or, vous pouvez voir un panneau d'information touristique indiquant baise, résurgence et grotte. Visite des lieux en compagnie de Jérémy Esclavard.
2: À une demi-heure de Dijon, dans le nord-est du département de la Côte d'Or, se trouvent les grottes de Bèze. Durant les 45 minutes de visite, vous alternerez balade à pied et en barque. Sébastien Maître, agent du patrimoine pour la commune de Bèze.
3: La particularité de cette grotte, alors on a effectivement des stalactites et stalagmites. Cependant, là, vraiment son originalité, c'est une rivière souterraine qui est navigable. Donc une partie de la visite s'effectue en barque. Donc à ma connaissance, il y a très peu de grottes comme celle-ci en France. En plus, en Côte d'Or, nous sommes la seule grotte aménagée pour le public.
4: Cette grotte, elle a été découvert quand soit un peu l'histoire, les origines de cette grotte.
3: Les premières traces historiques sont très anciennes. En 888, lors des invasions vikings, les habitants venaient se réfugier dans la première salle de la grotte. Salle qui est sèche, on va dire, sans eau. Par contre, la rivière souterraine a été découverte beaucoup plus récemment, en 1950, par des spéléologues dijonnais. Et l'aménagement a été effectué dans les années 70.
4: Vous parlez de première salle. Il y a combien de salles en tout ?
3: Alors en fait, on va dire qu'on a une première salle et ensuite ça ressemble, je dirais, plutôt à une galerie dans laquelle s'écoule justement cette rivière souterraine.
2: Outre ces grottes, le panneau d'information touristique visible sur l'A31, met en avant une résurgence. Sébastien Maître.
3: Comme son nom peut l'indiquer, résurgence est de l'eau qui ressurgit, qui ressort à la surface. Et en l'occurrence, c'est toute la rivière souterraine qui ressort pour former donc l'une des plus importantes résurgences de France. Le débit maximal peut atteindre 20 voire 25 mètres cubes par seconde.
2: Et à Bèze, il n'y a pas que les grottes et la résurgence qui valent le détour. Le bourg de ce village médiéval de 750 habitants mérite aussi une visite.
3: C'est un village chargé d'histoire. Il a été fondé à partir de l'an 630 autour d'une abbaye. On a vraiment un patrimoine historique riche. On a notamment le village, je dirais, en lui-même à visiter, avec une très belle architecture bourguignonne, vraiment bien préservée. On a également l'abbaye qui se visite en été, donc qui est privée. Il y a un très beau parc à l'anglaise, ainsi que de jolis bâtiments d'architecture classique. Donc voilà de quoi faire une journée complète de détente à proximité de Dijon, mais dans un cadre, on va dire, à la campagne, vraiment très agréable.
2: En Côte d'Or, le village de Bèze, sa résurgence et ses grottes sont accessibles depuis les sorties 4 et 5 de l'autoroute A31.

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1: Sur la 6 dans le département de l'Yonne, un animal errant, un chevreuil, est aperçu sur le bord de l'autoroute. On est dans les environs de la sortie 22 d'Avallon, kilomètre 208. Soyez prudents.

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1: Alors, plusieurs informations me sont parvenues dans les récentes secondes. On va aller tout d'abord sur l'autoroute A39, puisqu'un animal aurait été écrasé. On parle d'un animal plutôt de grande dimension, donc peut-être un chevreuil, un sanglier, on ne sait pas. Mais soyez prudents, puisqu'un véhicule a percuté un animal sur l'A39 en direction de Dijon, dans le Jura. On est au kilomètre 80, c'est-à-dire après la sortie 8 de Lons-le-Saunier, Montmoreau. Adaptez votre vitesse si vous êtes sur cet axe. On va sur l'A6. Alors là, c'est un véhicule qui est en panne avec une remorque ou une caravane. Ce véhicule vient d'être signalé sur l'A6 direction Lyon au niveau du kilomètre 296. On est après la sortie de Mâcon Sud, la sortie 29. Alors, adaptez votre allure, il est possible que cela gêne un peu la circulation. On reste sur l'A6, on va dans le département de l'Yonne. Un animal errant a été signalé sur le bord de l'autoroute chevreuil aperçu vers Avallon, la sortie 22, et ça vous concerne dans les deux sens de circulation sur l'A6 au kilomètre 208. Sur le secteur de Fontainebleau sur l'A6, toujours dans l'Essonne, il y a un poids lourd qui est en train d'être dépanné, un poids lourd qui avait été en feu, le feu a été maîtrisé, le dépannage est en cours. Vous roulez par contre désormais sur deux voies. Il n'en reste plus qu'une seule voie neutralisée. Restez vigilants, c'est la voie de droite qui est neutralisée. Mais vous pouvez rouler de nouveau sur deux voies après la sortie 12 de Pontierry-Saint-Fargeau. Et puis sur le 46, direction Paris, kilomètre 18, après la jonction avec la 432, c'est en train progressivement de se réouvrir. Pour l'instant, il y a encore quelques déviations locales, mais la réouverture va être effectuée prochainement, puisque, je vous le rappelle, il y avait eu un accident important ici, si vous nous écoutez un peu plus tôt. En fait, là, un camion s'est couché, c'est un gros camping-car, mais format camion, un format bus, qui tractait un bateau. Il s'est couché vers 15h hier sur les voies. Ensuite, il y a eu un incendie important et donc il a fallu faire de très grosse réparation. Le trafic va pouvoir reprendre son cours donc dans ce secteur et d'ailleurs je vois que certains véhicules commencent à passer, donc ça c'est plutôt bon signe avec une réouverture donc de la 46 direction Paris après la jonction avec la 432. Certaines stations des ruptures de carburant à l'heure actuelle. Sur la 71, pas de diesel à l'aire des volcans d'Auvergne dans le Puy-de-Dôme, kilomètre 355. Toujours sur la 71, à l'aire de l'Allier, kilomètre 304, pas de sans-plomb. On n'a pas de sans-plomb non plus en Savoie, sur l'aire de Drumettaz, sur la 41, kilomètre 97. Et puis sur la 43, direction Lyon, kilomètre 29, pas de sans-plomb, à l'aire de l'île d'Abo.
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1: La Savoie est surtout connue pour ses montagnes, mais aussi pour ses autres richesses naturelles. Découverte du lac d'Aiguebelette tout de suite, c'est tout près de Chambéry avec Jean-François Giraud.
2: Un plongeon dans le lac plus ultra. Bienvenue à Aiguebelette.
3: On est exactement dans l'avant-pays savoyard, dans le parc naturel de Chartreuse, à une dizaine de kilomètres de Chambéry.
2: Maude Lepin est la directrice de l'office de tourisme.
3: Il faut savoir qu'on est en réserve naturelle. Les moteurs thermiques sont interdits, ce qui donne la part belle à la navigation douce. Le lac est très peu venté et propice à des sports tels que l'aviron ou le paddle. Et on voit très peu de voiles sur le lac d'Aiguebelette. Il y a une route qui fait tout le tour, qui fait 17 km. Il y a 10 km de voies vertes qu'on peut emprunter sans être dérangé par les voitures. Dans les alentours du lac, c'est important aussi de le souligner. On peut le survoler en parapente et également de l'acrobranche. Beaucoup de sentiers rendus, du vélo, du VTT et beaucoup de parcours trail.
2: Pour rejoindre le lac d'Aiguebelette, quittez l'autoroute A43 entre Lyon et Chambéry au niveau de la sortie numéro 12. Vous pouvez réserver votre séjour, visionner la météo et l'accès aux plages via le site de l'Office de tourisme.

0: Lundi 17 août, il est 2h du matin.
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2: Bonjour et bienvenue si vous nous rejoignez au cours de cette nuit. Je vous accompagne sur les autoroutes et on va aller du côté de l'Ain où un obstacle a été signalé sur l'A40 direction Chamonix. Un obstacle qui serait tombé sur la voie de gauche. Un patrouilleur se rend sur place sur l'A40 direction Chamonix. C'est au kilomètre 147 après Tossia, la sortie numéro 7, un tout petit peu avant l'échangeur avec l'A42. Sur la 6 en Saône-et-Loire direction Lyon, un véhicule et sa remorque sont en panne sur la bande d'arrêt du urgence. Un patrouilleur est sur place, un dépanneur est en route. On est après Mâcon Sud, la sortie 29. Une assise où un animal a été signalé, un chevreuil sur le bord de l'autoroute vers la sortie 22 d'Avallon vers le kilomètre 208. On est à hauteur du département de l'Yonne. Sur la 39, notez qu'il y a direction Dijon dans le Jura, un animal écrasé qui a été signalé. Il est peut-être sur le bord de l'autoroute ou sur la chaussée après Lons-le-Saunier. Donc dans tous les cas, il faut être prudent. Un patrouilleur va tenter de le localiser et de le récupérer. Et puis, on a également cette fermeture de la 46. Eh bien, je peux vous l'annoncer désormais. La 46 est réouverte. Elle avait été fermée une bonne partie de l'après-midi hier, toute la soirée et le début de cette nuit. La 46 est désormais réouverte direction Paris après la jonction avec la 432. La 432, pour l'instant, reste fermée direction Paris, au péage de la Boisse, mais la réouverture devrait se produire assez rapidement. Nous partons à présent dans les coulisses pour découvrir comment les secours en fait se préparent au pire scénario sur autoroute. Raphaël Giducelli a suivi en pleine nuit, près de Lyon, un exercice grandeur nature.
3: Je suis avec Philippe Séché, l'un des organisateurs de l'événement. Alors Philippe, à quoi faut-il s'attendre pour ce soir ?
4: Le scénario est bâti sur un premier accident qui va générer d'autres incidences avec un suraccident, un bouchon.
3: Et pour lancer l'exercice, l'alerte est donnée comme dans les conditions réelles.
5: Un bus avec une voiture sur A466 au 4800, ça sera.
6: A priori, il y a du monde à l'intérieur du bus, la personne n'a pas su m'en dire plus. Hein. Apparemment, l'autoroute est coupée, donc c'est pas nécessaire.
3: Bon, Hervé Richard, responsable des travaux planification sur le district de Villefranche-sur-Saône, nous explique la situation.
7: Donc c'est un témoin qui a appelé au poste d'appel d'urgence, qui a contacté le PC, appelle le patrouilleur qui tourne en 24-24 sur le réseau.
3: Qui joue le rôle des victimes ?
7: C'est des élèves policiers.
3: Et ils sont combien ?
7: 28.
3: Je vais maintenant voir ce qui se passe en queue de bouchon, à quelques centaines de mètres. Une autre voiture accidentée, les pompiers sont sur place.
8: Les appuitades, pour avirer les appuitades.
9: Ouais, attends, je vais enlever la ceinture déjà.
10: Allez, vous inquiétez pas.
11: Ouais, la culotte, c'est bon.
3: Il y a des éclats de verre partout. Les sapeurs-pompiers agissent méthodiquement. Mais les blessés sont toujours à l'intérieur du véhicule. En attendant, je parcours les 200 mètres de l'autoroute pour voir ce qui se passe au niveau du car accidenté. On aperçoit une personne par terre, blessée. Bon, comment il va, le faux blessé ? Il est pas trop